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1: 2h.
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0: 3 heures.
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0: 4 heures.
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0: 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Il est 6h.
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4: Nous sommes le lundi 25 mai 2026. Vous faites bien de nous rejoindre sur Bénin Info Première. Bienvenue sur votre émission, sur votre libre antenne. Allô Bip, et vous pouvez dès maintenant commencer par nous appeler au 01 52 52 67 67 ou au 01 90 77 05 05. Les principes de cette émission sont simples, pas de calomnie, pas de mensonge, pas de diffamation, et surtout, en s'exprimant en toute courtoisie, vous avez 2 minutes de temps de parole. Aux manipulations techniques, Herman, donc pâti à ce microphone, Léonard, Claudel, sonnez et bon. Nous accueillons le tout premier, il est au 90, bonsoir.
5: Monsieur Sonnet, bon.
4: Bonjour. Ah, oui, comment vous appelle-t-on?
5: Bonjour, monsieur Sonnet, sans oublier madame Rassilat, votre technicien du jour, Paul Chaudaton.
4: Nous vous écoutons.
5: Merci bien. Nous allons saluer l'arrivée de son excellence Wadaï à la tête de la République du Bénin et rendre hommage à l'excellent Patrice Talon que nous avons vu sur les écrans hier, laisser son fils Wadaï pour la République. C'était toute une émotion hier que nous avons vue. Vraiment, soyez bénis. Et saluer tous ces pays de l'AES que nous avons, qui ont envoyé leurs représentants hier, applaudis. Ça les honore. C'est ce que le peuple veut. Mettons-nous ensemble pour lutter contre ces djihadistes qui nous créent toutes les soucis. Nous devons rester ensemble. Il n'y a pas de frontières en Afrique. Et je salue tous ces pays-là qui sont en train de suspendre les visas. Et à nous, Béninois, mettons-nous au travail. Ça y est, en avant. Demain, à partir de demain, maintenant, nous allons commencer par entendre sur les réseaux sociaux. Et sa femme est rouge. Sa femme est si. Il n'a pas bien porté sa chaussure. Il n'a pas porté cravate. Ça y est. Nous sommes champions dans ça. Et il nous demande le travail. Et depuis hier, il a déjà formé son gouvernement. Ça veut dire qu'il est prêt pour le travail. Il n'est pas là pour s'amuser. C'est à nous de faire des critiques positives et non dénigrer. Méninois, mettons-nous au travail. Cessons de dénigrer notre pays. Valorisons notre pays. Notre pays est un pays phare aujourd'hui où il y a l'alternance, la démocratie. Ce sont mes préoccupations du jour, messieurs. Soleil et fond, que Dieu garde la radio Bipopol Chaudaton.
4: Merci à vous. Bonsoir, c'est quand deux.
6: Oui, bonsoir.
4: Comment allez-vous?
6: Je vous rends grâce à vous, Bruno.
4: Comment vous appelle-t-on?
6: Je retourne à Béroué-Dalou depuis Cotonou. Et pas trop, c'est une nouvelle natif d'Aplaroui-Koufou.
4: Nous vous écoutons.
6: Oui, bravo, bravo, mon cher président, mon cher papa, Patrick Talon. Vraiment, vraiment, il est tout puissant, vous le rendrez sentir. Vraiment, je ne sais pas, les mots me manquent. Bravo à vous. Oui, quand j'ai fini, voilà, j'ai dit aussi bravo à Wadaï. Oui, bravo, bravo, bravo, bravo. C'est suffisant, c'est avec vous. Quand je quitte là, je demande humblement au maire de Cotonou de tout faire pour que la voie au niveau de Jean-Papa, la voie inter-État et voilà, pardon, à Papa Saint-Michel, vraiment, au niveau du Carrefour là, dégradé complètement. C'est là où il y a les policiers restent là. Au niveau du parc triangulaire là. Trop, c'est trop. Oui, je l'ai dit. Ils ont demandé de partager les municipaux pour la population, mais les gens ne l'ont pas fait, ils ne l'ont pas fait à pas ou pas. Je dis, je persiste. Pareil pour servir de bon. C'est pareil, ils n'ont pas distribué aux gens. Les gens sont restés sans en avoir. On finit, on va voir ça maintenant dans les. Au niveau du feu, ils sont en train de penser. J'ai vu ça avant hier. Au niveau de Ménotin, ils sont en train de revendre tout là-bas. Pourquoi ne pas partager ça gratuitement aux gens? Le gouvernement demande de partager. Pourquoi le gouvernement s'en sort-il pas? Ils sont dans quel pays? Oui, j'ai dit souvent, la voie qui sert à la route qui sert à abomber est dans l'obscurité totale. Et on la profite. font des braquages, tu vas ici dans la communauté particulière, à partir de 19h, parce que quand on te paraît arraché. Et tiens à deux coups, d'amis. Je vous laisse votre antenne.
4: Merci à vous. Bonsoir 90.
0: Bonsoir, mon cher journaliste, monsieur Lola Codessonné, bon.
4: Comment allez-vous?
0: Nous allons bien.
4: Comment vous appelle-t-on?
0: On m'appelle Apollinaire Tofodin. Je vous appelle sur le territoire du Nigeria.
4: Nous vous écoutons.
0: Nous vous remercions. J'ai deux préoccupations ce soir. Ma première préoccupation félicite le tout nouveau président de la République du Bénin, son excellence et Omiyad Wadaï et son gouvernement. Et félicite tous ceux qui ont participé à l'investiture. Et félicite encore les étrangers qui ont participé à l'investiture. Nous vous remercions beaucoup. Nous vous remercions beaucoup. Et remercie tous les 17 entrants dans le nouveau gouvernement. Et nous sommes très contents d'entendre le nom de du ministre des Affaires sociales. Nous remercions le président de la République par rapport à cela. Et nous prions le ministre des Affaires sociales de bien vouloir penser à nous les handicapés qui ont déposé le dossier pour bénéficier de prise en charge. Nous vous prions, madame la ministre, de bien vouloir penser à nous. Deuxième préoccupation pour terminer, interpelle le maire de la ville capitale. Monsieur le maire, à Chatoukou, nous vous prions une fois encore de bien vouloir faire une descente dans l'avant, en face, devant la pharmacie du boulevard Gassin, menant à Volenda. La voie est complètement dégradée depuis plus de 20 ans. Depuis plus de 20 ans, c'était l'ancien chef quartier Dansou Bokini, feu Dansou Bokini, père à son âme, qui aménageait cette voie avec son agent. Nous vous prions, monsieur le maire, de bien vouloir penser quelque chose par rapport à cette voie. C'était mes deux préoccupations de ce soir. Je vous rends l'antenne. À demain pour un autre numéro, s'il plaît, adieu.
4: À demain. Bonsoir, c'est quand de...
7: Oui, bonsoir, comment vous allez?
4: Bien chez vous?
7: Ça va très bien chez nous, à Dakou.
4: Comment vous appelle-t-on? Vous avez l'antenne.
7: J'ai deux préoccupations cet après-midi. La première préoccupation va directement chez notre maire, M. Christian Richin, de venir visiter là où les camions versent les tas d'ordures à Ouest. On ne peut pas rester comme ça dans un pays. De venir visiter ça seulement. Deuxième préoccupation, qu'est-ce qui bloque notre cas d'égalité des chances pour nous, les personnes handicapées? On ne comprend pas. Si les autorités couronnières peuvent nous aider, ça serait très bon. À demain pour un numéro super tardif.
4: À demain. Bonsoir 90.
8: 90, vous salue.
4: Comment allez-vous?
8: Je remercie Dieu.
4: Comment vous appelle-t-on?
8: On m'appelle Idrissou Lianedi Koumaya.
4: Vous avez l'antenne.
8: Merci beaucoup. Vous savez, monsieur le journaliste, la fois dernière, là où on va voter, le Sénat va voter des lois pour les crypto-monnaies, c'est-à-dire la monnaie mondiale que tout le monde doit et va utiliser. On ne vous a pas vu.
4: Monsieur Liamidi Koumayon, je sais que c'est un sujet qui vous passionne, mais oui. On est dans un pays, il y a une monnaie qui est déjà qui est utilisée. Maintenant, si ce que vous dites est vrai et que ça va entrer en vigueur, au moment opportun, on donnera l'information à nos auditeurs. Oui. Maintenant, si vous estimez que on n'est pas assez informé, eh bien, c'est pas grave. L'important, c'est que vous ayez été informé. Ça, c'est bien.
8: Merci beaucoup. Monsieur le journaliste, vous êtes dans une communauté. Moi-même, je vis dans cette communauté. Et s'il doit y avoir un changement au niveau de notre monnaie, tout le monde doit être au même diapason. Et informer même jusqu'au village, pour que les villageois utilisent cette monnaie. Puisque la Banque mondiale, la BCAO, a accepté. L'UMOA a accepté. Le Sénégal a fait une conférence la fois passée sur ça. Et bientôt, ils vont lancer les 8 pays qui utilisent le fiat. C'est-à-dire la monnaie franc CFA. Bientôt, tous ces pays-là pour commencer par utiliser.
4: D'accord.
8: Il y a maintenant leur prison.
4: Merci, monsieur Léamidi Koumayon. Quand les pays en question vont lancer ce de quoi vous parlez, on va en parler. Merci beaucoup de nous avoir appelés. Vos deux minutes de temps d'antenne sont écoulées. On va prendre un autre auditeur. Il est au 52. Bonsoir.
9: Bonsoir, Radio Bip.
4: Comment allez-vous?
9: Ça va, c'est monsieur Dagba Nicolas, depuis Kavie-Demi.
4: Nous vous écoutons.
9: C'est ça. Moi, ma première préoccupation, notre quartier à Tinkon, vraiment, c'était un quartier sablonneux et l'eau ne venait jamais là. Mais le drague qu'ils ont fait là, c'est que le quartier a commencé par inonder. Et il a de l'eau un peu partout. S'il peut nous aider à quand même nous en sortir de cette mauvaise situation-là, ça va nous aider. Bon, de deux, à la Sauvebra, Dagba n'est pas totalement mort. Il est à moitié mort. Et en fait, ils ont fait des choses. Le jour qu'il y a eu le choc maintenant, on était au nombre de 3 au lieu de 4 personnes. On me disait que oui, chez les Blancs, c'est si à cause de ce que l'intéressé dit, à cause de ça, on lui enlève des choses pour placer à quelqu'un d'autre. Si quelqu'un veut mourir, on lui enlève quelque chose pour placer à quelqu'un d'autre. Donc c'était vraiment, ils sont contre moi pour pouvoir me tuer. Mais Dieu a fait que je suis encore en vie. C'est mon beau-frère qui s'est allé s'agenouiller au CNHU là. Il a fait plus de 2 heures de temps avec CK. Un docteur est arrivé du Tchad. Il lui a donné 20 000 francs d'abord avant qu'il n'arrive pas à me soigner. Donc, c'était vraiment une lutte contre moi. Et je suis resté comme ça jusqu'alors. Je dis, s'il peut m'aider à avoir ma retraite, tout ça, je ne me sens plus bien. Il y a toujours des douleurs au niveau de mon cœur. Bon, ici à Révier, de nous, rien ne figure, on a placé des poteaux un peu partout. Mais voici à proximité du goudron là. Mais ici, on n'a pas eu des poteaux. Mais s'il peut nous aider, ça va nous aider. Merci, au revoir.
4: Au revoir. Bonsoir, 90.
10: Bonsoir, monsieur le journaliste.
4: Comment allez-vous?
10: Ça va très bien, et chez vous?
4: Ça va bien également, on vous appelle?
10: C'est monsieur Assamba Isaac, depuis Azomissé, dans la commune d'Adjoum.
4: Nous vous écoutons.
10: Ok, j'ai 3 préoccupations, monsieur le journaliste. Et je salue le nouveau président. Et je salue d'abord le sortant. Je salue aussi le nouveau président, monsieur Ronald Wadaï. Je lui dis bonne arrivée. C'est le travail qui commence. Maintenant, c'est toujours pour lui dire de ne pas oublier la vallée de l'Ouémé. La vallée de l'Ouémé. La vallée de l'Ouémé a de richesses. La vallée de l'Ouémé a de richesses pour le Bénin. Pour que le Bénin puisse l'homme. Donc, de ne pas oublier la vallée de l'Ouémé. Ma deuxième question, ça va directement à la HBE. Les poteaux en bois, là, les poteaux en bois plantés depuis des années qui veulent tomber dans la commune d'Adjoué, nous sommes en train de crier. La HBE n'a qu'à faire du sens pour nous changer ça. Même les poteaux en dur, que leurs fondations sont déjà au dehors. Nous sommes dans la saison des pluies. Si les responsables de la HBE peuvent faire du sens et descendre dans la commune d'Adjoué et nous aider, ce serait bon. Ma troisième question. Va directement à l'OFMAS. OFMAS a fait la voie en quittant le CTFR, puis bon, c'est bon. Mais il faut que OFMAS prolonge un peu les vents qui mènent vers le goudron. Hein? Surtout à la hauteur d'Azorissé et l'église et en face le siège d'Azorissé. Il y a une vent là qui mène vers le goudron. OFMAS a abandonné. Et c'est comme ça. C'est pas bon. Il faut qu'il y ait du suivi. Merci beaucoup, monsieur le journaliste, et bonne année.
4: Bel après-midi à vous. Bonsoir, 52.
11: Bonsoir, monsieur Soneko.
4: Comment allez-vous?
11: Ça va bien, Ouida.
4: Comment vous appelle-t-on?
11: On m'appelle Agathe Florent, devant la mairie de Ouida.
4: Vous avez l'antenne.
11: Ma première préoccupation, j'invite au Bouvier de faire tout possible pour arranger, pour laisser les cultivateurs manger. Pour quel but? Les bœufs envahissent leurs champs et dévastent toutes les récoltes dans la saison passée. Mais la saison qui vient maintenant, ça a commencé. Pour faire tout possible, pour garder les bœufs qui laissent les cultivateurs manger. Deuxième préoccupation, je dis et je répète, là où ils ramassent et versent les tas d'ordi à Ouessaire, ça devient de jour en jour insupportable pour les odeurs nauséabondes. Venez nous sauver à Ouessaire. Parce que les puces de Savy, qui sont à 8 km, sont tous gâtés et sentaient des mauvaises odeurs nauséabondes. Savy n'a pas de potable maintenant. Il n'a pas de pharmacie. C'est pas bon. Ni de marché. C'est pas bon. Venez nous sauver à sa vie. Ma troisième préoccupation, la voie qui quitte passer en allant vers Alada, ils ont fermé quelques tombeaux là-dessus. Les tombeaux récents, qu'allons-nous faire? Venez nous sauver pour les tombeaux. Ma quatrième occupation, la maternité de sa vie, a manqué des infirmières. Il faut nous envoyer des infirmières parce que les

0: préoccupation très très importante. La première qui est très très importante, si vous venez sur le carrefour de Zoubadje et prenez votre droite et prenez la clôture de carrefour Ita, pavé, la voie pavée bien sûr à droite. Premier vont vous laisser, deuxième vont à droite, rentrez dedans en allant comme celui qui va un peu dans la descente, mais ça c'est la première vont à droite. Je vous assure, il y a un poteau là, poteau électrique, poteau SBE, c'est pas en bois, en béton. C'est tombé si bien que c'est le mur qui a fait que c'est pas tombé complètement. Le mur a retenu ce poteau là. Si bien que le bas du poteau là, c'est cassé et puis ce n'est que deux fers qui a retenu également ce poteau. Je vous assure, s'ils ne font pas diligence la SBE, je vous assure, le dégât. Après, il ne faut pas souhaiter mes condoléances, les condoléances, s'il vous plaît, la SBE. Je vous dis la deuxième fond à votre droite, rentrez dans la deuxième. Vous allez voir un poteau complètement à terre. C'est à cause d'une clôture que le poteau n'est pas par terre. Et c'est à cause des deux fers qui ont retenu ce poteau-là qui fait cela. Ma deuxième préoccupation, à qui appartient ces topa-topa-là? Les topa-topa que les conducteurs, les chauffeurs le conduisent là. À qui appartient ces topa-topa? Je vous assure, il faut revoir leur position. Sinon, ceux qui conduisent en ville là, c'est du désordre. Moi, je me demande, est-ce que si c'est à moi que ça appartient ces topa-topa, est-ce qu'on ne m'aurait pas m'arrêter depuis? Moi, ça m'étonne. À qui appartient cette topa-topa? Et puis, il faut du désordre. C'est que moi, ça m'étonne. À moi. C'est pour ça que je me demande à qui appartient cette topa-topa. Appelez-moi seulement ton souci, dessous. Je vous remercie.
1: Merci à vous. Bonsoir, secondeur.
2: Bonsoir, monsieur Léonard.
1: Comment allez-vous?
2: Ça va très bien chez vous.
1: Ça va bien également, vous appelle?
2: Esaïe Dossou.
1: Vous nous appelez depuis?
2: Deux ans de Cotonou, Kati Djalaï.
1: Vous avez l'antenne.
2: Merci beaucoup, monsieur Léonard. J'ai quelques préoccupations. Ma première préoccupation, vraiment, les bonnes dames qui restent dans le marché de Dantokwa pour vendre là. Mais ils ne savent pas trop. Pourquoi ils laissent les trottoirs? C'est sur la voie qu'ils vont rester pour vendre les marchandises. Or qu'il y a aussi les policiers dans le marché, au lieu de redresser, au lieu de reculer les gens, ils ne font pas, on ne sait pas trop. C'est à cause de ça que toutes les soirs, il y a beaucoup d'embouteillages au niveau de... Et en face, la pharmacie de 4 thérapies, aussi à côté de 4 pharmacies de 4 thérapies dans ton parc. Donc si nous sommes en uniforme, sans le coup, il n'y a pas tout possible pour que... Dans le marché, dans ton pays, il n'a qu'à reculer les gens, ramasser les gens, il n'a qu'à quitter là, pour que les circulations soient libres pour nous. Si on est en train de souffrir pour passer. Autre préoccupation, tronçon, qui t'enseigne jusqu'à aller à Homocrime. Il y a trois feux qui ne travaillent pas sur le tronçon. Le feu de niveau de dégâts qu'on a, ça ne travaille plus depuis la pluie passée. Et aussi le feu qui est au niveau de Carrefour, Sinapocène. Et aussi Carrefour, Moubiyo. Donc si nous y en sommes, on a fait tout possible pour réaliser ça. Le feu de sacré, le feu de Diropo qui en parle depuis deux ans, nous sommes en train de crier dans l'ancien temps. Le maire, le premier à Togo, n'a pas pu faire ça avant de partir. Si le maire, il y a un cadiaçon, le coup, n'a pas fait tout poté pour envoyer les gens pour que les deux feux soient faits. Sinon, il y a les chocs répétés dans les feux. Et aussi, le président va que dans le noir toujours. C'est pas qu'ils vont nous voler avant qu'ils vont venir avec les caméras. Non, on ne veut pas ça. Aussi, nous avons le coup d'un café tout possible pour envoyer les gens, pour que le défi soit commencé à travailler. Et aussi, le président n'a pas qu'à éclairer. J'ai dit vraiment bon arrivée à notre nouveau président, jeune qui est venu maintenant, Roumiad Kossi Wadaï. Vraiment.
1: Merci à vous arrivée. De nous avoir appelé. Aux deux minutes de temps d'antenne sont écoulées. On va prendre un autre auditeur. Il est au 90. Bonsoir.
3: Bonsoir, Bénin Info Première. L'information continue au Bénin.
1: Comment allez-vous?
3: Je rends grâce, hein. Je suis très heureux, comme vous. Hein.
1: Comment vous appelle-t-on?
3: Mathieu, entendons-nous au bout du fil. Je vous appelle depuis mon bureau, à Papa.
1: Vous avez l'antenne.
3: Merci beaucoup. Et avant tout propos, je souhaite la bienvenue à notre tout nouveau président, Roumiad Wadaï, auprès de qui nous espérons beaucoup de changements dans ce pays. Car en le voyant, en tout cas, je ne veux pas mettre les charrues devant les bœufs. Et ma préoccupation proprement dite, M. Léonard Claudel, je l'avais dénoncé dans mes précédentes dénonciations

0: des pères souffrent cruellement des infrastructures et vivement que les autorités voient le secours de ce cher géant qui a produit beaucoup de cadres dans la commune de Saint-Mécody, comme quoi le bibliothèque a besoin d'équipement. Les infrastructures sportives, il n'y en a pas. Alors que c'est un grand centre d'examen. Et ma seconde préoccupation de ce soir, Sylvain Tossou vient de dénoncer quelque chose. Et la même chose se passe dans Akemilarin. Et que vous n'êtes pas à savoir que Boyo Bokoro n'a jamais cessé de dénoncer ce genre de choses. Parce qu'il concerne le déracinement des poteaux. Mais si le danger arriverait, mais à qui incombe ce danger? Alors que les auditeurs et auditrices d'Allo Bip en ont porté à leur connaissance ce genre de choses. Moi, je demande humblement aux responsables de la SBE que les poteaux qui semblent tomber, qui semblent créer des dégâts, ils n'ont qu'à procéder à les changer parce que ce n'est pas bien. On ne s'amuse pas avec l'électrique. Et pour raccrocher, la voie pavée quittant Effet Gare ou Effet Village se trouve dans un état de dégradation. Je demande humblement aux autorités de la commune de Saint-Mécody de faire une descente à la hauteur du bas-fond. Jetez vos regards des deux côtés, des deux avant, vous verrez de quoi il est question. Je n'en dirai pas plus. Mathieu, rentons-nous. La voix des 100 voix, longue vie à Bip Radio et que vive le Bénin.
1: Merci à vous. Bonsoir, c'est quand de...
2: Oui, bonsoir, monsieur.
1: Comment allez-vous?
2: Ça va très bien de votre côté.
1: Bien, on vous appelle.
2: Moi, c'est Ali Honou Brice. Hein. Je vous appelle d'Adjoum.
1: Nous vous écoutons.
2: Voilà, monsieur le journaliste, je voudrais vous parler d'une situation dramatique que nous vivons dans la commune d'Adjoum. Alors, de quoi s'agit-il concrètement? Nous sommes des acquéreurs de parcelles. Nous avons acquis des parcelles et là où nous vivons depuis 15 ans, 2011, nous avons payé les frais de lotissement. Nous avons payé les frais de recasement. L'opération a été menée à bien, en pompe, devant tout le monde. Mais vous savez, jusque-là, on n'a jamais eu d'attestation de recasement. On a tout fait jusque-là, on n'a pas reçu d'attestation de recasement. Nous avons mené des démarches, mais on nous dit que c'est de simples petits problèmes qu'on va régler. Ça prend un peu de temps, mais c'est déjà prêt. Mais quelle est cette lenteur administrative qui peut déjà durer 15 ans? Et nous sommes dans une maison, on a même pas les documents. Je dis, les pièces originales de notre parcelle, la convention de vente, et le croquis, et quoi encore, tout ce qui concerne, et tout ce qui constitue les pièces de la maison, on n'a pas ça. Donc moi, j'ai poussé ma curiosité quand j'ai été voir ça quelque part dans l'arrondissement à un moment donné. Est-ce que je peux prendre? Non. Mais jusque-là, on n'a pas d'attestation, on n'a rien. Nous sommes dans une situation dramatique. Pourquoi ça continue comme ça? Moi, je voudrais quand même porter cette information, n'est-ce pas, vers nos autorités, pour qu'elles sachent que quelque chose de ce genre-là se passe au Bénin, précisément dans la commune d'Adjoum, Adjoum Centre. Vous voyez, donc moi, j'ai voulu quand même que les gens soient informés par rapport à ça, que quelque chose soit fait pour que nous puissions arrêter de rester toujours pensifs par rapport à cette situation-là. Voilà. Ma préoccupation, la seule, d'ailleurs.
1: Merci à vous de nous avoir appelés. Bonsoir 90.
3: Monsieur Sonnet, bonsoir.
1: Bonsoir.
3: Je suis Joumantoum Alain. Je vous appelle depuis Digue.
1: Nous vous écoutons.
3: Merci. Monsieur Sonnet, nous avons demandé et tout ce qui s'est passé hier où notre président de la République, l'excellent Romuald Ouadaghi, son investiture, on a bien suivi. Ce qui est sûr, bonne chance. Bonne chance, et c'est positif. Si c'est positif, c'est positif à nous tous. Ce que je voudrais dire, ils n'ont qu'à continuer de faire ça. Chaque conseil des ministres, ils n'ont qu'à en train de les dire. Faut pas que vous me soutiez aujourd'hui que je suis dans le trône et vous avez boycotté. Non, parce que tout le monde ne peut pas trouver la place. Aidez-moi jusqu'au bout, faire de social. Faites des sociales pour mettre l'ambiance dans le pays. Parce que les gens sont soumis, les gens sont à Dja, les gens sont Portongo. Et vous, tous qui me soutiennent aujourd'hui, faites social dans vos localités. Et je voudrais profiter de dire à son excellence, M. Romuald Ouadaghi, avec Mme Tarata, avec la femme première dame du Bénin, de faire tout possible pour commencer de dire. Ce qui est en train de faire du bien là, quelle chose qu'on peut les faire, même si on ne peut pas les nommer là, au moins il y a quelque chose de faciliter la tâche, parce que les gens qui ont un peu de moyens pour entrer de faire social aussi, s'il y a certains des brocages aussi, ça pose un problème. Donc il y a des gens que j'attends parfois au temps de notre président de son extrait parti, ça il dit, le temps là, si tu as fait sortir l'argent, ils vont te chercher. Ça là aussi, si c'est quelque chose qu'il est en train de parler ou bien c'est un réel problème, ils n'ont qu'à savoir que le président ne peut pas faire tout. Ils n'ont qu'à dire toujours, ils n'ont qu'à le dire. Je sais ce que j'ai dit. Parce que les gens ne veulent pas aider les gens aujourd'hui. S'il s'agit de politique là, ils peuvent mettre l'argent dedans pour voir que le patron n'a qu'à voir que je suis en train de mettre l'argent dedans. Mais non! Aider le patron, c'est pour faire social. Je dis et je répète, les gens ne veulent pas aider les gens dans le pays. Et je dis, on supporte, on supporte. Non. Le président, le seul président Roumia Wadaï, bonne chance à vous. Vive le Bénin, vive à nous tous. Je vous remercie.
1: Merci à vous. Bonsoir, c'est quand de...
4: Bonsoir, monsieur Sonaïko.
1: Comment allez-vous?
4: Je vais très bien. Appelez-moi Mingan Gilet. J'appelle de la Papa Akobo.
1: Nous vous écoutons.
4: Éternel recommencement. Chaque période, le gouvernement met des moyens colossaux pour remédier à l'inondation à Cotonou. C'est bien. Mais ce n'est pas ça la solution. Ramener la capitale à Porto-Novo. Le blanc, les colons qui l'avaient fait, ils ont bien réfléchi. Maintenant, on les prend pour des bêtes ou quoi? On ne comprend plus rien. Chasser le naturel, il revient au galop.
1: Veuillez m'excuser, la capitale, Tubénin, jusqu'à preuve du contraire, c'est Porto-Novo.
4: Non, c'est sur papier. Les attributs, tous les attributs sont ramenés à Cotonou.
1: Mais quel est le rapport avec l'inondation?
4: Voilà. Maintenant, pendant que la population afflue à Cotonou et les bas-fonds sont fermés, c'est le prix à payer, c'est l'inondation. On doit payer le prix. Vous voyez, chasser le naturel, il revient toujours au galop.
1: Selon vous, c'est parce qu'il y a une concentration de personnes, d'habitants à Cotonou qu'il y a inondation, c'est ça?
4: Justement, parce que la population afflue vers les administrations qu'on a ramenées à Cotonou. Maintenant, vous voyez, à chasser le naturel, il revient toujours au galop. Quand l'eau est chassée de son milieu, de son lit naturel, comme les bas-fonds, on va toujours revivre la même situation. Moi, je préconise et je dis toujours que si vous voyez dans les autres capitales, dans la sous-région, Nigeria a ramené la capitale Lagos à Abuja. En Côte d'Ivoire, vous allez remarquer que la capitale maintenant c'est Yamoussoukro. Ce n'est pas du tout anodin, vous voyez. Donc, nous disons toujours que si ça va toujours rester comme ça, nous allons toujours y mettre de l'argent et nous n'aurons pas gain de cause.
1: Merci à vous de nous avoir appelés. Vos 2 minutes de temps d'antenne sont écoulées. On va prendre un autre auditeur. Il est au 90. Bonsoir.
5: Bonsoir, monsieur le journaliste.
1: Comment allez-vous?
5: Comment ça va chez vous?
1: Ça va, on vous appelle.
5: C'est monsieur Théophile Oké, je vous appelle d'Akpakpa, c'est tout bien.
1: Nous vous écoutons.
5: Merci, monsieur le journaliste. Monsieur le journaliste, on dit, sa voix quittant l'église catholique à Zorissé, en Arabe Fissami, sa voix est dégradée. Depuis, on est en train de créer tous les jours. Et mais il ne dit rien. Mais il ne réagit. Si elle ne dit rien. Alors que tu ne peux pas aller, quand il y a pris maintenant, tu ne peux pas aller avec à pied, impossible, pour rentrer matin à Zorissé. Mais j'invite à Djong, essayer de réparer. Sinon, ce n'est pas bon, monsieur le gymnase. Venez constater avec nous. Quittant à Djong, allez, Cotonou maintenant. On dit, Carrefour Sojema, il y a un grand tout là. Alors que ça crée d'accident tout la nuit, ça crée d'accident tous les jours. Mais il y a Cotonou, essayez de fermer ce trou là. Sinon, ce n'est pas bon du tout. Nouveau président, vraiment, on est fatigué. Aidez-nous, c'est tout social. Hein? On va manger. Quand on va manger, c'est fini, il n'y a rien. Aidez-nous, social. Merci, le journaliste, c'était Théophile, ok. Bonne journée.
1: Bonne journée à vous. Bonsoir, c'est quand de...
6: Bonsoir, Léonard Claudel Sonneur, Bénin Info Première.
1: Comment allez-vous?
6: Je vais très bien par la grâce de Dieu chez vous.
1: Ça va bien également. Comment vous appelle-t-on?
6: Je m'appelle Benjamin Bossédé. Je vous appelle de la frontière de Sénécraqué.
1: Nous vous écoutons.
6: Nous disons bonne arrivée au tout nouveau président du Bénin, Son Excellence Romuald Wadaï. Nous leur demandons de combler toutes les attentes des Béninois. Nous leur souhaitons bonne chance. Monsieur Léonard, vous connaissez bien la compagnie de voyage, Novi Voyage, qui fait la liaison Cotonou-Port Nouveau. Vous savez que certains de ces bus sont en panne et pourtant ils sont en circulation. Nous avons pris certains de ces bus et nous avons remarqué certaines pannes sur ces véhicules. Certains de ces bus ont des problèmes de boîte à vitesse et quand le chauffeur veut passer de vitesse, le véhicule fait un bruit ahurissant. Certains d'entre eux ont des problèmes d'amortisseur et quand un véhicule a ce genre de problème, a ce genre de panne, ça veut dire que toute la charge, je dis bien ça, veut dire que toute la charge retombe sur le châssis et dans ce cas de figure, le véhicule peut se renverser dans un virage. On se rappelle de l'accident de Dakar Zoumé de la compagnie Baobab Express comme si c'était hier. On doit absolument, je dis bien, on doit absolument préserver la vie, car elle est sacrée. Nous invitons les responsables de la compagnie Novi Voyage de réparer leur bus. C'était Benjamin Bossédé. Excellent après-midi à vous.
1: Excellent après-midi à vous également. Bonsoir 90.
7: Bonsoir, monsieur Sommet. Bon.
1: Comment allez-vous?
7: Je vais très bien.
1: Comment vous appelle-t-on?
7: Appelez-moi Gonsou Mamourou depuis Azorissère.
1: On vous entend faiblement.
7: Appelez-moi Gonsou Mamourou depuis Azorissère.
1: Nous vous écoutons.
7: D'accord, merci monsieur Sonnet. Bon. Vraiment, la répétition est pédagogique. Je le dis toujours. Nous allons toujours répéter. Mais le nouveau maire, il est nouvellement arrivé. Mais c'est que nous allons lui dire ce qu'il faut. Le marché d'Azorissère. Le marché d'Azorissère, c'est un marché central d'Adjoum. C'est le marché central d'Adjoum. Venez voir l'État dans le marché. Et les voies qui mènent dans le marché. Vraiment, c'est déplorable. Le tout nouveau président, on est arrivé. Mais il est nouvellement arrivé. Il faut penser d'abord à la sociale. C'est la sociale qui fait tout. Parce que la ventre affamée n'a plus d'oreille. On le dit. On a causé son effort. Je vous remercie.
1: Merci à vous. Bonsoir, 52.
8: Allô, bonsoir.
1: Comment allez-vous?
8: Très bien. On m'appelle Isiaka Kassina. Je vous appelle sur la voie de Jinji.
1: Nous vous écoutons.
8: Oui. Ma première préoccupation, je vais directement dans votre maison Soleil FM. Parce que on grogne, c'est pour nos biens. Et il y a beaucoup de gens sur l'antenne. Vous avez dit 2 minutes pour parler tout ce que l'on veut. Mais c'est un pas plus de 2 minutes. C'est vous de régler ça, même si c'est moi. Secondo, je salue le nouveau président de la République, monsieur Honoré, le président de la République, et monsieur Wadaï. Mais je le salue par le nom des Haoussa du Bénin. Oui, il ne faut pas qu'il nous oublie dans notre jeu, dans notre activité, dans tout ce qu'on fait dans le Bénin. Et je vais venir sur les hommes. Il ne faut pas, eux aussi, ils oublient qu'il y a la droite assise, il y a les droits, il y a les fédérations, ils n'ont qu'à faire tout possible pour entrer dans les fédérations. Je vous rends l'antenne.
1: Merci à vous. Bonsoir 90.
9: Bonsoir, monsieur Evel Soleil.
1: Comment allez-vous?
9: Ça va très bien.
1: Comment vous appelle-t-on?
9: Appelez-moi Abraham Goud.
1: Vous avez l'antenne.
9: Merci. Et monsieur Colonel Sonekon, oui, il est là, le nouveau président de la République. Il est investi. Et je passe par votre canal cet après-midi pour lui demander très respectueusement chaque jour de se rappeler que le pouvoir est divin. Et il n'a qu'à invoquer tous les jours l'Esprit Saint pour qu'il l'éclaire, pour qu'il l'assiste. Il lui donne, c'est-à-dire la lumière pour gérer les contradictions qui vont naître autour de lui. C'est quelque chose, le pouvoir, c'est quelque chose que Dieu donne à quelqu'un qui lui remet le pouvoir pour conduire son peuple vers l'herbe et l'eau, vers la vertu et l'eau. C'est très important. Et le Seigneur l'accompagnera Deuxième préoccupation, je demande au nouveau maire. Nous avons constaté que le recouvrage des voies a commencé de se mettre. De ne pas oublier les voies qui quittent Djerébé Carrefour et qui passent devant l'église catholique de Djerébé pour aller vers Béhomme. De ne pas oublier la voie qui quitte le carrefour de Yagbe pour aller vers Toton, chez lui et aussi les autres voies dans ces Mekoudi. Les traversées des terres qui n'ont qu'à continuer parce que nous sommes en période de pluie. Il y a des endroits où, quand il pleut, je vous assure que vous ne pouvez pas circuler. Vous ne pouvez pas passer.
1: D'accord. Merci de nous avoir appelés. Vos deux minutes de temps d'antenne sont écoulées. On va prendre un autre auditeur. Il est au 52. Bonsoir.
10: Bonsoir, monsieur Koudès.
1: Comment allez-vous?
10: La radio m'appelle, c'est Fouri Rumpatou.
1: On vous écoute.
10: Depuis Gango, arrondissement Zongerville, Yokon. Ma première préoccupation, j'ai dit bonne arrivée à monsieur, notre excellence Romia Douadaï. Bienvenue. Et je vais lui dire de faire voir toutes les communes de la. De notre pays et faire les choses comme il faut. Ma deuxième préoccupation, directement sur les réseaux. Dans mon village, Yokon, quartier Agboku, le réseau me gêne beaucoup et ça ne travaille pas du tout, du tout. Avant d'appeler, c'est de chercher à un lieu qui a. En tout cas, tu devais doit beaucoup monter avant de trouver de réseau. Donc ça me gêne beaucoup. Troisième préoccupation, je viens dans ma commune de Dango et je dis à monsieur, le maire, Yacine, que je suis en Agon, que ce n'est pas à Dango, celle qui est l'arrondissement de la commune de Dango, de faire voir tous les arrondissements de la commune. Merci beaucoup, monsieur.
1: Merci à vous. Bonsoir, 90.
11: Oui, bonsoir, monsieur le Codas. Ça n'est pas.
1: Comment allez-vous?
11: Je vais très bien. Vieré, oui, bon, depuis Foucault Centre.
1: Nous vous écoutons.
11: Je dis bonne arrivée. Et soyez les bienvenus, notre cher. Nouveau président, M. Robert Wadaï, et quoi bon, il y a un son. C'est bien. Et tout ce que je vais vous dire, il faut prendre en compte. Vous devez choisir au moins l'un des promoteurs de la radio tubérée, privée. Pour moi, vous pouvez choisir dans votre gouvernement notre promoteur.
1: Il est parti. On prend un autre auditeur. Au 52, bonsoir.
12: Bonsoir, mon cher journaliste Soleil Bon.
1: Comment allez-vous?
12: Ça va très bien, et chez vous?
1: Ça va bien également, on vous appelle?
12: On m'appelle Bounou Maouti Léon. Je vous appelle de la ville capitale, Porto Novo.
1: Nous vous écoutons.
12: Ok, ma grogne de cet après-midi va directement à l'endroit du tout nouveau président de la République. Je lui souhaite bonne arrivée à la tête de ce pays. Car sa présence... à la tête de ce pays, il y a des défis qui lui attendent. En ce qui concerne d'abord la vallée de l'Ouémé, monsieur le président, lorsque vous étiez ministre de l'économie et des finances, c'est vous-même qui êtes parti mobiliser certains fonds pour le démarrage de cette vallée. Et on ne comprend pas pourquoi les travaux ne démarrent pas. Maintenant, vous êtes président de la République. Faites quelque chose pour que cette vallée-là soit vite démarré. Car la vallée de l'Ouémé constitue un réservoir pour le Bénin. Et ça va régler beaucoup de problèmes en ce qui concerne l'emploi des jeunes. Et ça va régler beaucoup de problèmes en ce qui concerne les zones rurales dans nos grandes villes. Ces enfants que vous voyez constituent un danger, une bombe à retardement. Pour le Bénin. Le jour où un autre gouvernement va arriver à la tête de ce pays, interdit la conduite des immigrants dans les grandes villes, qu'est-ce que ces enfants-là vont devenir? Donc, faire quelque chose pour que cette vallée soit aménagée, pour que ces enfants travaillent dans la vallée, car ils ne sont pas appris à conduire du ZIM, c'est ça. Donc, faire quelque chose à l'endroit de ces enfants-là. Et n'oubliez pas la traversée de la vallée de l'Ouémé. Le tronçon quittant Azorissé, passant par Azorissé et rentrer dans la dépression de d'Aguemilar là. Il faut nous ériger un pont là. Nous sommes déjà au démarrage de la crue. Hein. S'il y a la crue, ce tronçon fait toujours des morts à cause de l'ancien pont qui est dévié. Donc faites quelque chose pour nous reconstruire un pont là pour le bonheur de la population. Je vous remercie.
1: Merci à vous. Bonsoir, 90.
13: Oui, bonsoir, monsieur le journaliste.
1: Comment allez-vous?
13: Garbala, je vais très bien. Garbala, comme toi, depuis Candy dans la Liborie.
1: Nous vous écoutons.
13: Merci beaucoup, monsieur le journaliste. Avant tout, pour vous, permettez-moi d'abord de vous dire merci. Vous, les journalistes, merci beaucoup à la radio. Je reste toujours dans le département, mais en allant d'abord féliciter vous et les journalistes qui ont fait des reportages pour hier, monsieur le journaliste, nous avons un nouveau président. Et cet Patrice Talon est devenu un ancien président. Félicitations à lui. Il dit, laissez-moi finir mes deux mandats, après cela vous pourrez appeler à mon nom. L'homme qui a le courage d'affronter tous les problèmes au niveau de l'administration publique, au niveau de la vie politique. Il dit félicitations à lui. Cet Patrice Talon a beaucoup fait. Et ça nous a permis, nous, la jeunesse béninoise, à comprendre qu'en réalité, rien n'est facile dans cette vie-là. C'est vrai, il a été un père dur, un papa dur, ou même pas dur. Il a été très, très dur avec nous. Et nous savons très bien aujourd'hui que, même en nous laissant, nous sommes en train de pleurer, mais l'avenir, nous savons que ça serait meilleur pour nous. Et aujourd'hui, vous allez constater que la majorité des jeunes sont devenus des petits entrepreneurs. Maintenant, nous demandons au nouveau président. C'est vrai, monsieur le journaliste, ça ne sera pas facile pour lui. Parce que l'ancien président a tracé beaucoup de choses, il a laissé. C'est à lui de maintenant de continuer, comme on le dit souvent, dans l'ancienne corde, il faudrait quand même que la nouvelle corde soit attachée et bien nourrie. Donc nous invitons le nouveau président à faire comme ça. Parce qu'aujourd'hui, quand vous venez de la commune de Kandi en tant que chef-lieu, il y a beaucoup de chantiers à faire tâche, programmes pour pouvoir maîtriser l'eau de la commune de Kandi. Monsieur le journaliste, nous remercions l'ancien président, nous disons merci. Et en même temps, je dis félicitations à l'ancien président, parce que j'ai vu des images, nous avons vu des images. Les anciens présidents du Bénin, je vais parler du Soglo, en appelant son avis de circonstellation, il y a Iboni, et aussi au niveau des institutions, nous avons vu des autres. Et aujourd'hui, l'image du Bénin est vendue, comme il a dit toujours, a été révélée. Félicitations à lui, monsieur le journaliste, je vais parler, je ne peux pas, mais ça n'est pas fini. Pour finir très rapidement, je voulais demander au nouveau.
1: Merci à vous, vos deux minutes de temps d'antenne sont écoulées. Agréable journée à vous, bonsoir, c'est quand de.
14: Bonsoir, monsieur.
1: Comment allez-vous?
14: Ça va bien, et vous?
1: Ça va bien également, on vous appelle?
14: Moi, c'est à Dossou, comme on a depuis sa quitté.
1: Nous vous écoutons.
14: Bon. Pour commencer, c'est pour remercier le président Patrice Talon et remercier aussi la première dame, l'ancienne première dame, madame Claudine Talon. Parce que bon, sa fondation a tellement aidé la population de la population, quoi. Donc, j'aimerais aussi que la première dame, l'actuelle première dame, aussi crée une fondation, quoi. Quelque chose là pour pouvoir aider aussi la population, quoi. Parce que l'autre fondation a tellement fonctionné là et a aidé beaucoup de. A aidé tellement la population, quoi. Donc, si la première dame actuelle peut aussi. Créer une fondation, bon, ce serait aussi très bon, quoi. Donc, pour terminer, bon, comme l'État a une continuité, bon, j'aimerais demander à l'actuel président bon, que les petits travaux, les petits chantiers que l'ancien président Talon n'a pas arrivé à réaliser là, il n'a qu'à faire de réaliser ça, quoi. Tant que le port de Sokou, ça là comme du poing. Je vous remercie pour toujours.
1: Merci à vous. Bonsoir, 90. Il est parti. On va prendre un tout dernier au 90 toujours. Bonsoir.
15: Bonsoir.
1: Comment allez-vous?
15: Bien, bien.
1: Comment vous appelle-t-on?
15: Mon nom s'appelle Moukovic Donatien.
1: Nous vous écoutons.
15: Oui. Dieu a bien le Bénin. Dieu a donné le président du niveau au Bénin. Le président l'a dit, il va travailler. Dieu va faire, il va travailler. L'argent, il va venir au pays Bénin. Et le Bénin, on va toujours en paix, toujours. Amen. Et l'argent, il va venir. La porte béninoise, tous les jours, toujours. Amen. Mon préoccupation, j'ai dit le président niveau, il est venu maintenant, Romain Wadaï. Le Potrovo, je dis, il veut faire, faut il faire. Potrovo, il va venir au capital, bien, bien. Il va faire Potrovo comme Paris. Et il est venu, je dis, il veut faire, faut il faire, ça c'est bon. Et je dis, le maire Potrovo, nouveau, il est venu maintenant. Là, les voix Kati là, et Alec Bego, le président Krekou, le président Mathieu Kékou, celui qui a fait la malade, le président nécessaire, dit de Rissoglo, Ali Begola, à papa. Le voilà, à papa, là, Begola, la pâte beaucoup, il est gâté. J'ai dit, le maire, il voulait venir là, il va faire faute des clés, de faire lampadaire, il est gâté là, il change lampadaire là, il va faire ça, c'est bon. Et encore, on sait qu'il n'est pas le feu. Il va faire faute de faire le feu dans la voie là, il va faire ça, c'est bon. Et je dis, le maire, le maire à Dira, on va voir ses mains. Il est revenu encore, mais le voie, il est allé à Dira, de Gandaro, deux voies, le président Taron l'a fait. La voie là, ça voulait beaucoup dedans. Le temps de faire le travail, il est fait, il est ramassé les arbres. J'ai dit le travail là, il va faire le travail là, il va continuer. Il va faire ça. Nous, les patrons, il va toujours en joie, quoi. Et encore, j'ai dit le président mon quartier n'est pas en fataille. Il va faire en fataille dans mon quartier, il a encore une maison de Gilles. Le marché n'est pas dans mon quartier. Je dis, il va faire, faut faire ça. Et c'est bon. Musique ancienne du Bénin là, vous jouez là, deux pibous là. Vous faites de jouer musique là. À son musique, dans le livre. Attention. Et encore, il faut faire quoi.
1: Merci à vous de nous avoir appelés. Vos deux minutes de temps d'antenne sont écoulées. Vous êtes le tout dernier appelant de ce numéro de Allo Bip. Merci à vous qui nous appelez. Merci à vous qui nous écoutez aussi. Aux manipulations techniques, Herman Rompati à ce microphone, Léonard Claudel Sonic. Bon.
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2: Bonjour à toutes et à tous, c'est Bip Info Matin du 26 mai 2026, le sommeil. Après la publication de la liste du nouveau gouvernement, les cérémonies de passation de services commencent ce mardi 26 mai. Plusieurs ministères sont concernés. Des réactions après la formation de cette nouvelle équipe gouvernementale du côté du parti d'opposition Les Démocrates et de l'Union Progressiste Le Renouveau à suivre dans cette édition. Et la Tabaski s'annonce à grands pas. Elle est prévue pour ce 27 mai à Zongo à Cotonou. Vendeurs et acheteurs s'activent déjà pour l'occasion. Malgré une légère hausse des prix cette année, les clients continuent de rechercher le mobilier idéal. Voilà pour le menu, les détails à suivre. À nouveau, bonjour à toutes et à tous. Après la formation du premier gouvernement du président Romia Dawadaï, les nouveaux ministres prendront officiellement fonction à partir de ce mardi 26 mai 2026. Plusieurs cérémonies de passation des services sont déjà programmées. La passation des services entre le ministre sortant du cadre de vie, José Didier Donato, et son successeur, Georges Allé, est prévue pour 17h à la cité ministérielle au ministère de l'Agriculture, de l'Élevage et de la Pêche. Gaston Dossoui transmettra les charges à Adin Yeton, Bloukounou, Goubalan. À 10h45, la cérémonie de passation des services au ministère de l'Énergie, de l'Eau et des Mines est annoncée pour 15h également à la cité ministérielle. Et quelques réactions après la formation de cette nouvelle équipe gouvernementale du côté du parti d'opposition Les Démocrates. L'on observe une certaine continuité. Selon le secrétaire administratif du parti, les nouveaux ministres seront surtout jugés à l'épreuve de leurs actions. Kamaru Wasangari l'a confié au micro de Bip Radio.
3: Il y a une continuité qui se dessine au sommet de l'État. Parce que nous avons remarqué sur les 22, 23 ministres, il y a au moins 7 ministres de l'ancien gouvernement qui sont revenus. Je vois que, comme il a dit dans son discours, il y a beaucoup de choses qui vont être poursuivies. Donc peut-être que ces ministres sont revenus pour pouvoir continuer des programmes. Nous avons également noté des personnes qu'on ne connaissait pas dans les structures politiques béninoises. Nous allons les voir à l'œuvre et pouvoir apprécier après s'ils vont réussir la mission pour laquelle ils ont été nommés. S'ils font bien, on va tirer les conclusions après. Sinon, être déçu ou ne pas être déçu, non. Ce n'est pas le rôle de parti d'opposition de savoir comment le gouvernement est formé. Ceux qui vont faire la campagne, ceux qui sont de la mouvance présidentielle, peut-être à leur niveau, il peut y avoir des déceptions. Peut-être souvent, il y a certains qui pensaient se retrouver dans le premier gouvernement. Ce n'est pas le cas, mais au niveau de l'opposition, nous attendons voir les ministres nommés à l'œuvre. Le parti de l'opposition n'a rien à voir avec la formation du gouvernement. Il y a eu un nouveau président qui a une politique à mettre en place. C'est à lui seul de décider et qui va travailler à ses côtés. De toute façon, nous, nous sommes de l'opposition. Nous ne sommes pas impliqués dans la formation d'un gouvernement. Donc, nous, ce qui nous reste à faire, c'est de voir ceux qui sont nommés à l'œuvre et apprécier.
2: Pour Irénée Agossa, porte-parole de l'Union progressiste Le Renouveau, cette nouvelle équipe gouvernementale traduit une volonté de continuité dans l'action publique à travers ses 24 portefeuilles ministériels. On l'écoute.
4: Ce choix n'est pas un hasard, c'est le choix de l'efficacité. Donc désormais place à la concentration de nos forces sur l'essentiel. Créer des emplois, développer nos 6 pôles régionaux, améliorer le quotidien de chaque Béninoise et de chaque Béninois. Alors pour réussir ceci, nous devons être bien sûr dans l'esprit de la continuité. Gouverner, ce n'est pas détruire ce qui marche, c'est bâtir dessus. Donc en reconduisant des ministres qui ont fait leur preuve sous le président Patrice Talon, dont le président Wadaï, garantit une chose, la poursuite des grands chantiers, la rigueur dans la gestion, l'industrialisation de notre pays, matérialisée par la GDIZ, donc la modernisation de nos routes, des infrastructures, de notre agriculture et de notre économie. Nous pensons qu'avec ce gouvernement, nous allons mieux consolider les acquis en allant dans ce sens, bien sûr dans le sens de la continuité. Donc accélérer, bien sûr, les transformations. Nous restons fidèles alors au projet de rupture, ce projet de rupture, tout en lui donnant une nouvelle dynamique. Le Bénin a besoin de stabilité pour avancer. Et avec cette équipe, le Bénin avance.
2: Je le disais en titre, la journée de demain, mercredi 27 mai, est déclarée férié chômé et payé sur toute l'étendue du territoire national. C'est la fête de la Tabaski, l'une des célébrations les plus importantes au sein de la communauté musulmane. Demi-journée donc dans les banques ce mardi. Elles ne seront pas ouvertes demain. Je le disais également en titre, à quelques heures de la Tabaski, les marchés circonstanciels de moutons connaissent une forte affluence à Cotonou. Azongo, vendeurs et acheteurs s'activent déjà autour des enclos installé pour l'occasion. Malgré une légère hausse des prix cette année, les clients continuent de rechercher le bélier idéal pour la célébration de la Tabaski. Reportage Romario Mpé.
5: À Zongo Nima, l'ambiance de la Tabaski s'est installée. Le long de la chaussée, des dizaines de moutons et de chèvres sont exposés dans des enclos aménagés pour la circonstance. Bélier au long corps, moutons blancs, noirs ou tachetés. Ici, les acheteurs ont l'embarras du choix. Les vendeurs proposent différentes races et plusieurs catégories de prix afin de satisfaire toutes les bourses. Nourou est vendeur au marché de moutons de Zongo.
6: Il y a moutons qui sont là, qui sont disponibles, qui varient entre 100 000 et 500 000. Il y a les Ouda, il y a les Balami, il y a les Adar, il y a les Bozou, il y a Dankasa, il y a tout.
5: Isman, rencontré sur le site, vient justement d'acheter son mouton et se dit satisfait de son choix.
7: Je suis venu pour l'achat d'un mouton, donc j'ai pu faire un choix. J'ai pu trouver, comme on le dit, mon bonheur dedans. Ce que j'ai choisi aujourd'hui, c'était à ma portée, et bon, je suis satisfait de mon choix.
5: Cette année, il y a une légère augmentation des prix, une hausse liée aux difficultés d'importation des moutons vers le marché béninois, selon Nourou, vendeur.
6: Il n'y aura plus de moins cher parce que pour acheter toi-même qui est revendeur, il faut aller par Europe, au Nigeria, amener les moutons ici. Donc trouver moins cher, c'est fini ça.
5: Malgré cette hausse, l'affluence ne faiblit pas à quelques heures de la Tabaski.
2: C'est sur cette information que nous mettons fin à BIP Info 7h de ce jour. Razak Moussa resté à la mise en onde. Christelle Mpatin, j'ai assuré la présentation.

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1: À présent, le rappel des titres. Après la publication de la liste du nouveau gouvernement, les cérémonies de passation de services commencent ce mardi 26 mai 2026. Plusieurs ministères sont concernés, notamment le ministère du cadre de vie, et celui également de l'agriculture, de l'élevage et de la pêche, et le ministère de l'énergie, de l'eau et des mines. Vous avez également suivi des réactions par rapport à la formation de cette nouvelle équipe gouvernementale. Du côté de l'opposition, les démocrates ont réagi. L'Union progressiste également a réagi à travers Monsieur et la Tabaski s'annonce à grands pas. Elle est prévue pour le 27 mai 2026. À Zongo et à Cotonou, vendeurs et acheteurs s'activent déjà pour l'occasion. Malgré une légère hausse des prix cette année, les clients continuent de rechercher le bélier idéal. Reportage que vous avez suivi de Romario Rompet.

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2: Bonjour à toutes, bonjour à tous. C'est avec un grand plaisir que nous vous retrouvons autour de cette émission de santé dans les locaux de BIP, Bénin Info Première, sur la fréquence 106 FM. Aujourd'hui, nous allons débattre d'un thème qui est celui de la préparation et de la bonne préparation de nos apprenants aux examens pendant la période, effectivement, de ces examens scolaires de fin d'année. Je suis accompagnée d'un dénommé André Alionou qui va se présenter dans 2 secondes et il fait beaucoup de choses justement pour aider ses apprenants à ne pas perdre toutes leurs capacités le jour J de l'examen parce qu'effectivement, ils n'ont pas été suffisamment préparés. André, je vous laisse vous présenter et après, on démarre dans le vif du thème.
3: Bonjour Dr Adjaï, je suis André Alionou, psychologue clinicien et directeur exécutif de l'ONG SIADI.
2: Qui veut dire ?
3: SIADI, c'est l'International d'Action pour le Développement Intégré, qui intervient beaucoup dans les établissements pour accompagner justement les élèves à donner le meilleur d'eux-mêmes.
2: Alors, André, on est à la période des BEPC, des brevets des collèges, des baccalauréats. Chaque année, on remet le couvert et on aimerait écouter de vous les bons conseils, la bonne préparation, que ce soit chronologiquement dans les jours qui précèdent, chronologiquement le jour J, ou voire même chronologiquement la soupape de sécurité dans les jours qui suivent ou dans les heures qui suivent quand on sort de la salle et qu'on a déposé sa copie.
3: Je vais déjà commencer par dire, la préparation psychologique de l'examen ne se fait pas à l'approche de l'examen. C'est déjà au début de la rentrée, donc on va essayer de faire avec. Alors, quand on est à 10 jours, à 2 semaines des examens, le mot d'ordre que moi je donne souvent aux enfants, c'est la concentration, la motivation, l'automotivation. Il faut déjà arriver à se dire dans sa tête, chaque jour au réveil, chaque minute, chaque seconde presque, j'en suis capable. J'ai pas fait les 9 mois pour échouer. Et je leur dis souvent, la concentration reste autour de 2 choses essentielles que j'appelle R et R. Révision stratégique et repos. Faut pas réviser sans se reposer. C'est très capital pour le corps, pour l'organisme. Et donc je dis révision, repos, révision stratégique, on ne se jette pas sur tout. C'est pas maintenant que vous allez venir apprendre de nouvelles stratégies. Mais fixez déjà le peu que vous avez appris. C'est très important. On dit enfants, ici, les amis concernent des enfants et des adolescents. Ils ont besoin de sommeil pour se reconstruire, pour grandir et bien grandir. Donc, il faut que les parents intègrent cela à leur préparation.
2: Il faut que les enfants intègrent, hein, parce que parfois, c'est eux qui veulent pas aller dormir, hein, d'accord? Ils révisent soi-disant encore sur leur téléphone à 2 heures du matin. Non, non, non.
3: Oui, parce que la pression.
2: D'accord.
3: On veut que tu réussisses. On leur met tellement de pression. Alors, ce que je dis souvent, c'est que les parents puissent dire aux enfants, je fais confiance en toi. À côté de la révision, quand je parle de repos, je parle de repos en parlant de loisirs, en parlant de manger bien, de dormir bien, mais aussi de savoir quelle activité faire pour aérer son organisme.
2: Parlez-nous de ces activités très créatives, mais essentielles au bon apprentissage. Et nos auditrices et nos auditeurs, qui sont aussi des parents, vont peut-être effectivement apprendre eux-mêmes et entendre que c'est pas si mal que ça, que de temps en temps, on a effectivement regardé la télé, ou faire un match de foot, ou promener le chien, ou je ne sais pas quoi.
3: Exactement, il faut que l'enfant apprenne à marcher, qu'il apprenne à marcher pendant cette période-là. Je dis n'importe quoi, les enfants qui peut-être, en rentrant à la maison, le zèm vient les chercher. Qui disent, dans cette période, je vais marcher la moitié du temps.
2: Laissez-moi au bout de la rue, je vais finir à pied.
3: Laissez-moi au bout et je finis à pied. Je commence et puis je prends le zèm pour rentrer. Mais cette fois-ci, qu'il ne marche pas pour s'évader. Qu'il chronomètre le temps qu'il va mettre pour se rendre à tel point.
2: Il est dans une programmation, effectivement.
3: Programmation, exactement. Mais à la maison, il peut avoir des activités quotidiennes, des activités domestiques comme activités de détente, comme j'ai envie de nettoyer les toilettes. Et il le fait pas comme une punition, mais pour se démarquer, pour se détacher du cahier ou de ses études. C'est pas parce qu'il doit aller à l'examen qu'il n'a plus droit de regarder la télé pendant 15 minutes, 10 minutes, de prendre des informations. Et c'est amener donc cette période-là, c'est d'amener nos enfants à, comme je le dis, à se faire confiance, mais surtout à rester concentré. Il faut que la concentration soit avant, pendant et après les épreuves. C'est-à-dire la concentration.

0: Concentration, c'est aller retrouver son être intérieur, son sérieux, trouver les moyens d'aller chercher dans sa mémoire toutes les informations utiles qu'on a emmagasinées par rapport à l'épreuve qui est en face de nous.
1: Quel conseil vous donnez à ces enfants qui, en fait, au bout du compte, à force d'être hyper stressés, se retrouvent dans une situation malheureuse pour eux, où ils ne vont pas réussir à aller chercher la chose là où elle est, parce qu'elle y est quand même?
0: En plus du trou noir, il y a aussi un phénomène que les enfants m'ont rapporté au cours de mes séances. C'est que vous êtes en salle, en plein jour J, et puis un camarade vient vous demander des explications. Ah André, comme c'est en maths, on va composer. Toi, tu es bon en maths. Qu'est-ce que tout ça, ce sont des moments de déconcentration.
1: Mais qu'est-ce que peut faire l'étudiant là?
0: Il faut refuser, tout simplement. Ce n'est pas de la méchanceté. Restez concentré, demandez à votre camarade de retourner à sa place, de se concentrer. Parce que quand le camarade vient vous rappeler des notions, j'ai dit n'importe quoi, il vous rappelle des notions A, le cerveau ne retient n'a que ces notions A. Et quand on vient et que l'épreuve porte sur des notions T ou Z, il faut être suffisamment psychologiquement fort pour balayer tout ça et aller chercher les notions T ou Z.
1: Ouais, c'est parce que c'est un peu la dernière couche qui est arrivée qui a écrasé toutes les autres.
0: Et là, vous êtes, veux pas, vous allez perdre le temps. Maintenant, sur le trou noir, ce que je dis aux enfants, c'est apprenez à respirer. Respiration. Le seul conseil que je peux donner là, j'ai dit, ceux qui ne connaissent pas la respiration 4, 7, 8, de respirer simplement.
1: Oui. Inspiration longue et profonde, on stoppe, on bloque pendant un peu plus longtemps et on expire par les narines encore un tout petit peu plus longtemps. On peut moduler.
0: Par les narines et la bouche, tout légèrement.
1: Quand on sort de l'examen, on a quelque chose à faire pour essayer de libérer cette tension, éviter qu'elle devienne...
0: C'est de souffler. C'est de souffler et de fermer tout, de ne pas revenir du tout sur... Les exercices. Vous n'êtes pas le correcteur. N'y repensez plus. Pensez plutôt à comment vous évader. Des exercices, j'ai envie de dire, des activités récréatives.
1: On va parler un peu de la nutrition. Je crois qu'il faut bien manger, bien s'hydrater. On autorise peut-être de l'eau, effectivement, les jours de l'examen. Mais il faut penser à des fibres, des vitamines. Et les vitamines, c'est des fruits. Donc, effectivement, il faut s'asseoir. Ça aussi, ça fait partie des choses qu'on doit apprendre à faire. Pour bien manger, il faut prendre le temps et s'asseoir. On ne mange pas debout rapidement parce qu'on a encore un cours à préparer. D'accord. Et on respecte les règles d'hygiène alimentaire qui sont des fibres, des fruits, des légumes, un féculent parce que ça va apporter de l'énergie sur le long terme. C'est les sucres lents et de la viande ou du poisson, enfin en tout cas des protéines. On est d'accord, c'est à peu près
0: oui,
1: le...
0: Ça marche. Pendant la période de l'examen, évitez les aliments gras. Entre deux exercices, c'est-à-dire à la pause, le déjeuner, évitez des choses gras. Ça va vous fatiguer, vous rendre lourd, et sommeillant et tout ça, c'est pas bien pour
1: d'accord.
0: vous.
1: Monsieur André Alionou, psychologue clinicien, merci pour tous ces conseils. À l'approche de cette période très mouvementée en examen, effectivement, et donc en stress dans les foyers en général. À mardi prochain.
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6: Madame, Monsieur, bonjour à toutes et à tous. Nous démarrons la revue des une par le quotidien Matin Libre, 13 minutes fixées pour le cap Septennat 2026-2033. La Nation, le service quotidien, le service public du Bénin, Romuald Adwadayi investi, présidence de la République, information à lire à la page 2 à 13 de ce quotidien. Le matinal à présent, investiture du nouveau président de la République, les Wadaï amorcé le cap du mandat septennat fixé, présence de l'AES, le retour du pragmatisme diplomatique, Patrice Talon porté au pinacle, impression de quelques personnalités, albums, photos et CV des membres du gouvernement, la jeunesse résolument aux commandes du Navi Bénin, les informations liées à la page 2, 4, 6, 7, 9 et 11 de ce journal. Santé à présent, aucun cas d'antivirus enregistré au Bénin. Chic Pierre Tepo, nommé nouveau directeur général de ce centre hospitalier. Le matin à présent, premier gouvernement Wadaï 2026-2033, une équipe de technocrates pour un développement équilibré, la consolidation des acquis, un mandat placé sous le signe de la responsabilité républicaine et de la redevabilité, l'amélioration du quotidien des citoyens au cœur des priorités. La PADEM Bénin salue la reconnaissance politique du rôle des médias. Le champion, le quotidien sportif. À présent, premier gouvernement du président Romia Douadaï, Benoît Dato, le choix de la continuité. Retour des éliminatoires du mondial féminin U17, Bénin Sierra Leone, 3-0 en faveur des Amazones fabuleuses. Fraternité à présent, le quotidien de Ménantin, premier gouvernement du président Ouadaï, 6 profils politiques sur 24 ministres, les leçons d'un choix stratégique. On finit avec le journal Dabarou, nouvelle vision dans la continuité, les chantiers sur lesquels les Béninois attendent Romuald Ouadaï.
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0: À présent, le rappel des titres après la publication de la liste du nouveau gouvernement du président Romuald Ouadahi. Les cérémonies de passation du service commencent ce mardi 26 mai. Plusieurs ministères sont concernés, notamment le ministère du cadre de vie, celui de l'agriculture, de l'élevage et de la pêche, et le ministère de l'énergie, de l'eau et des mines. Des réactions après la formation de cette nouvelle équipe gouvernementale du côté du parti d'opposition Les Démocrates avec l'Union Progressiste Le Renouveau qui ont également réagi dans cette édition. Et la tabaski s'annonce à grands pas. Elle est prévue pour ce 27 mai à Zongo à Cotonou. Vendeurs et acheteurs s'activent déjà pour l'occasion. Malgré une légère hausse des prix cette année, les clients continuent de rechercher le bélier idéal.
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0: À nouveau, bonjour à toutes et à tous et bienvenue aux informations africaines au Mali. Les préparatifs de la Tabaski qui sera célébrée mercredi 27 mai dans le pays sont habituellement un moment de joie, mais cette année le blocus décrété par Bamako pendant le mois d'avril par les djihadistes constitue un calvaire. Ils empêchent les marchandises d'entrer dans la capitale. Plusieurs dizaines de camions ont été incendiés ces dernières semaines. Les moutons sont largement moins nombreux que les années passées, bien plus chers. D'autres aliments ont vu leur prix augmenter alors que les familles manquent de moyens également d'électricité. Amadou Al-Aminou Mohamed Lo est le nouveau président et le nouveau premier ministre du Sénégal. 3 jours après le limogeage d'Ousmane Sonko, cet économiste de 60 ans a été nommé chef du gouvernement dans la soirée du lundi 25 mai 2026. Spécialiste de la macroéconomie, de la régulation bancaire, des marchés financiers et de la finance islamique. Il est membre du gouvernement depuis avril 2024. Le 22 mai, le président Bassirou Diomaye Faye a mis fin aux fonctions du gouvernement. Ousmane Sonko, son ancien mentor avec lequel les relations s'étaient tendues. Lors d'une réunion ministérielle en ligne organisée par l'Agence sanitaire de l'Union africaine ce lundi 25 mai, le patron de l'OMS est revenu sur les grands des facteurs qui compliquent l'éradication de cette nouvelle épidémie d'Ebola en RDC, l'identification tardive de la maladie, l'insécurité dans les provinces congolaises et enfin la méfiance des populations locales à l'origine des divers incendies, appelant le continent africain à faire preuve de solidarité face à cette nouvelle crise qui menace non seulement la RDC mais aussi toute la région. Le patron de l'OMS est attendu dans le pays ce mardi 26 mai 2026. Il a toutefois voulu finir ses propos sur cette note moins pessimiste. Nous faisons face à une épidémie extrêmement grave et difficile. La situation va s'empirer avant de s'améliorer. Nous connaissons ce virus et nous avons déjà fait avec ce virus. En Ouganda, près de 5 mois après les élections présidentielles et législatives, les nouveaux députés ont siégé pour la première fois ce lundi 25 mai. Ils ont élu Jacob Obot, également ministre de la Défense, comme nouveau président du Parlement, lors d'un scrutin marqué par l'éviction de l'ancienne présidente de l'Assemblée sur fond d'accusation de corruption. L'ancienne présidente de la Chambre des députés, Aminata Nat Among, en poste depuis 4 ans, s'était retirée publiquement de la course le 17 mai passé au lendemain de la perquisition de sa résidence et de la saisie de sa collection de voitures de luxe d'une valeur de plus de centaines de milliers de dollars exhibées dans les rues de Kampala par les forces de l'ordre. Et c'est tout pour les informations à l'échelle africaine.
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3: La SBEE vous informe qu'une situation imprévue d'une correction d'une anomalie sur un équipement de la CEB est intervenue sur les départs PK1, PK2, PK3, PK4 au poste Parakou privant les localités de Parakou, Bégourou, Tourou et environ de l'électricité. Nos équipes techniques travaillent pour un retour de l'énergie dans les meilleurs délais. La SBEE, des femmes et des hommes, à votre service 24/24. A signé ce communiqué, la direction technique. Le directeur général du Centre national de sécurité routière informe le public qu'au titre des actions de réduction durable des décès et traumatismes sévères dus aux accidents de la circulation impliquant les usagers des 2 et 3 roues motorisées, un projet pilote de facilitation de l'accès des populations aux casques homologués est en cours de formulation avec le Fonds national de la microfinance. En prélude à l'opérationnalisation du mécanisme innovant de microfinancement qui en découlera, le CNSR initie la constitution d'un répertoire officiel des distributeurs de casques homologués au Bénin afin de faciliter la mise en relation entre les bénéficiaires du projet de microfinancement et les structures de vente proposant des casques conformes aux normes de sécurité. Les opérateurs intéressés par cette initiative sont priés de fournir au CNSR les informations suivantes. A. Informations sur l'entreprise, raison sociale complète, adresse du siège social, numéro de téléphone fixe et mobile, adresse e-mail, numéro de registre de commerce et IFU, couverture géographique, département desservi. B. Informations techniques sur les casques, type de protection, intégrale, jet ouvert, modulable, cross. Norme d'homologation précisée pour chaque modèle, ECE 22,05 ou ECE 22,05 Europe, DOT États-Unis, JIS Japon, autre norme internationale reconnue à préciser, taille disponible pour chaque modèle, XS, S, M, L, XL, XXL ou dimension en CM, durée et conditions de la garantie fabricant, C, information commerciale et logistique, prix unitaire par type de casque homologué en CFA, stock actuellement disponible par modèle et taille ou capacité d'approvisionnement, catalogue, produits ou photos des différents modèles, format PDF ou JPEG. Les dossiers d'information peuvent être déposés à la Direction Générale du CNSR Cisaïkbé, PK13 route de Porto Novo, de lundi au vendredi, de 8h à 15h, ou envoyés par courrier électronique aux adresses suivantes cnsr.info@gouv.bj. Les opérateurs sont encouragés à transmettre leurs informations dans les meilleurs délais afin de faciliter la constitution du dit répertoire. Critères d'éligibilité. Seuls seront inscrits au répertoire officiel du projet les structures proposant des casques répondant aux normes d'homologation internationalement reconnues. Les casques devront obligatoirement porter l'étiquette ou le marquage de certification. Le CNSR remercie d'avance tous les opérateurs économiques pour leur collaboration et leur engagement dans cette initiative en faveur de la sécurité routière. A signé ce communiqué, le directeur général Ariel Sacramento.
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6: Bonjour à toutes et à tous, Bip Info 8h du 26 mai 2026, le sommet. Après la publication de la liste du nouveau gouvernement, les cérémonies de passation des services commencent ce mardi 26 mai. Plusieurs ministères sont concernés. Des réactions après la formation de cette nouvelle équipe gouvernementale du côté du parti d'opposition Les Démocrates et de l'Union Progressiste Le Renouveau à suivre dans cette édition. Et puis la Tabaski s'annonce à grands pas. Elle est prévue pour ce 27 mai à Zongo à Cotonou. Vendeurs et acheteurs s'activent déjà pour l'occasion. Malgré une légère hausse des prix cette année, les clients continuent de rechercher le billet idéal. Voilà pour le menu, les détails à suivre. Après la formation du premier gouvernement du président Romi Adouadaï, les nouveaux ministres prendront officiellement fonction à partir de ce mardi 26 mai 2026. Plusieurs cérémonies de passation de services sont déjà programmées. La passation de services entre le ministre sortant du cadre de vie, José Didier Donato, et son successeur, Georges Allais, est prévue pour 17h à la cité ministérielle. Au ministère de l'Agriculture, de l'Élevage et de la Pêche, Gaston Dosoui transmettra les charges à Adéyeton, Bloukounon, Goubalan à 10h45. La cérémonie de passation de service au ministère de l'Énergie, de l'Eau et des Mines est annoncée pour 15h également à la cité ministérielle. Et quelques réactions après la formation de cette équipe gouvernementale du côté de l'opposition, les démocrates. L'on observe une certaine continuité. Selon le secrétaire administratif du parti, les nouveaux ministres seront surtout jugés à l'épreuve de leurs actions. Kama Wasangari l'a confié au téléphone de Bip Radio.
7: Il y a une continuité qui se dessine au sommet de l'État. Parce que nous avons remarqué sur les 22, 23 ministres, il y a au moins 7 ministres de l'ancien gouvernement qui sont revenus. Je vois que, comme il a dit dans son discours, il y a beaucoup de choses qui vont être poursuivies. Donc peut-être que ces ministres sont revenus pour pouvoir continuer des programmes. Nous avons également noté des personnes qu'on ne connaissait pas dans l'échiquier politique des Noirs. Nous allons les voir à l'œuvre et pouvoir apprécier après s'ils vont réussir la mission pour laquelle ils ont été nommés. S'ils font bien, on va tirer les conclusions après. Sinon, être déçu ou ne pas être déçu, non. Ce n'est pas le rôle de parti d'opposition de savoir comment le gouvernement est formé. Ceux qui ont fait la campagne, ceux qui sont de la mouvance présidentielle, peut-être à leur niveau, il peut y avoir des déceptions. Peut-être souvent, il y a certains qui pensaient se retrouver dans le premier gouvernement. Ce n'est pas le cas, mais au niveau de l'opposition, nous attendons voir les ministres nommés à l'œuvre. Le parti de l'opposition n'a rien à voir avec la formation du gouvernement. Il y a eu un nouveau président qui a une politique à mettre en place. C'est à lui seul de décider et qui va travailler à ses côtés. De toute façon, nous sommes de l'opposition. Nous ne sommes pas impliqués dans la formation d'un gouvernement. Donc nous, ce qui nous reste à faire, c'est de voir ceux qui sont nommés à l'œuvre et apprécier.
6: Et du côté du pouvoir, pour Irénée Agossa, porte-parole de l'Union Progressiste et Le Renouveau, cette nouvelle équipe gouvernementale traduit une volonté de continuité dans l'action publique à travers ses 24 portefeuilles ministériels.
8: Ce choix n'est pas un hasard, c'est le choix de l'efficacité. Donc désormais, place à la concentration de nos forces sur l'essentiel. Créer des emplois, développer nos 6 pôles régionaux, améliorer le quotidien de chaque Béninoise et de chaque Béninois. Alors, pour réussir ceci, nous devons être bien sûr dans l'esprit de la continuité. Gouverner, ce n'est pas détruire ce qui marche, c'est bâtir des chiffres. Donc, en reconduisant des ministres qui ont fait leur preuve sous le président Patrice Talon, dont le président Ouadaï, garantit une chose, la poursuite des grands chantiers, la rigueur dans la gestion, l'industrialisation de notre pays, matérialisée par la GDIZ, donc la modernisation de nos routes, des infrastructures, de notre agriculture et de notre économie. Nous pensons qu'avec ce gouvernement, nous allons mieux consolider les acquis, en allant dans ce sens, bien sûr dans le sens de la continuité. Donc, accélérer, bien sûr, les transformations. Nous restons fidèles alors au projet de recul, ce projet de recul, tout en lui donnant une nouvelle dynamique. Le Bénin a besoin de stabilité pour avancer. Et avec cette équipe, le Bénin avance.
6: Et toujours à propos de cette nouvelle équipe gouvernementale, a signalé désormais dans ce gouvernement le retour du ministère de la Communication. La disparition de ce département ministériel avait suscité des critiques au sein de la corporation des journalistes et quelques professionnels des médias réalistes à ce retour.
9: Je crois quand même que c'est une bonne nouvelle. C'est vrai qu'entre-temps, le ministère était bien sûr géré toujours par la même personne, mais sous une autre appellation, par le ministère du numérique et de la digitalisation. Mais là, nous sommes certains, nous sommes sûrs que voilà, le ministère est complètement dédié à la communication et aux médias. Pour moi, c'est bien parce que ça va permettre de construire des choses, des idées par rapport à notre presse. Pendant ces 10 dernières années, les médias au Bénin sont restés pas inactifs, mais se sont vus un peu écartés un peu de la gestion politique parce que n'ayant pas un interlocuteur direct avec le gouvernement, je crois que le retour de cet interlocuteur direct va permettre forcément à notre presse de bien s'orienter à présent et se donner une nouvelle vie, s'il faut le dire ainsi. On espère bien sûr aussi que les médias vont pouvoir profiter de ce retour pour forcément continuer par évoluer de commun accord avec les organes de régulation et autres.
10: J'attends du nouveau ministère de la Communication et des médias une réelle amélioration des conditions de travail des professionnels des médias. Vous n'êtes pas sans savoir qu'aujourd'hui, beaucoup de journalistes comme nous travaillent dans des conditions difficiles, avec peu de moyens et parfois sans véritable sécurité sociale. Donc, nous espérons aussi davantage d'accompagnement pour la formation et le renforcement des capacités afin d'aider les journalistes à mieux exercer leur métier, très noble d'ailleurs. Aussi, j'attends également un climat de confiance entre les autorités et les médias, avec le respect de la liberté de presse et de l'indépendance des rédactions.
6: La journée de demain, mercredi 27 mai, est déclarée férié chômé et payé. Et c'est la fête de la Tabaski, l'une des célébrations les plus importantes au sein de la communauté musulmane. Début journée donc dans les banques ce mardi. Elles ne seront pas ouvertes demain 27 mai. À quelques heures de la Tabaski, les marchés circonstanciels de moutons connaissent une forte affluence à Cotonou, à Zongo. Vendeurs et acheteurs s'activent déjà autour des enclos installés pour l'occasion. Malgré une légère hausse des prix cette année, les clients continuent de rechercher le billet idéal pour la célébration de la Tabaski. Reportage signé Romario Rompé.
11: À Zongo Nima, l'ambiance de la Tabaski s'est installée. Le long de la chaussée, des dizaines de moutons et de chèvres sont exposés dans des enclos aménagés pour la circonstance. Béliers aux longues cornes, moutons blancs, noirs ou tachetés. Ici, les acheteurs ont l'embarras du choix. Les vendeurs proposent différentes races et plusieurs catégories de prix afin de satisfaire toutes les bourses. Nourou est vendeur au marché de moutons de Zongo.
12: Il y a des moutons qui sont là, qui sont disponibles, qui varient entre 100 000 et 500 000. Il y a les Ouda, il y a les Balami, il y a les Adar, il y a les Bozou, il y a Dankasa, il y a tout.
11: Isman, rencontré sur le site, vient justement d'acheter son mouton et se dit satisfait de son choix.
13: Je suis venu pour l'achat d'un mouton, donc j'ai pu faire un choix. J'ai pu trouver, comme on le dit, mon bonheur dedans. Ce que j'ai choisi aujourd'hui, c'était à ma portée et bon, je suis satisfait de mon choix.
11: Cette année, il y a une légère augmentation des prix, une hausse liée aux difficultés d'importation des moutons vers le marché béninois, selon Nourou, vendeur.
12: Il n'y a plus de moins cher parce que pour acheter toi-même qui est revendeur, il faut aller par Europe, au Nigeria, amener les moutons ici. Donc trouver moins cher, c'est fini ça.
11: Malgré cette hausse, l'affluence ne faiblit pas à quelques heures de la Tabaski.
6: Et c'est sur cette information que nous mettons fin à BIP Info 8h. Razak Monster resté à la mise en onde. Christelle Compatige a assuré la présentation.

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1: À présent, le rappel des titres. À Cotonou, Zongo, la Tabaski s'annonce à grands pas. Elle est prévue pour le 27 mai. Vendeurs et acheteurs s'activent pour l'occasion. Malgré une légère hausse des prix cette année, les clients continuent de rechercher le billet idéal. Après la publication de la liste du nouveau gouvernement, les cérémonies de passation des services commencent ce mardi 26 mai. Plusieurs ministères sont concernés, notamment le ministère du cadre de vie, de celui de l'agriculture, de l'élevage et de la pêche et le ministère de l'énergie, de l'eau et des mines. Des réactions vous avez également suivies dans cette édition après la formation de cette nouvelle équipe gouvernementale du côté du parti d'opposition, les démocrates, également de l'Union progressiste, le Renouveau.

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2: Chers amis de Bip Radio, bonjour. Ce numéro de votre chronique de cette semaine nous amène dans les aires culturelles Yoruba, Nango, voire Holi. C'est pour parler de Emala. Un tour donc dans la commune de Ketou pour mieux connaître ce mets avec Oladokun Adetina, un citoyen résident dans cette commune. Emala, quel est ce mets?
3: On l'appelle Amala ou pâte de manioc. Donc c'est fabriqué à base de manioc. On l'appelle ici Aketou Amala.
2: Quelles sont les communes dans lesquelles ce mets est prisé?
3: Moi je suis à Aketou, je comprends quand même que Aketou c'est un mets très prisé, en milieu Nago surtout. Il y a Idi, ça se consomme très bien aussi parce que c'est le milieu Nago de Aketou aussi. Et puis aujourd'hui il y a les fonds, les mafis de Agonli qui sont en train de rentrer dans cette danse-là de la consommation de la fou. Je veux signifier la commune de Mwenki, par exemple, la commune de Zayando, même la commune de Boïkon, où les bonnes dames viennent de Boïkon, de Mwenki, de Kové, de Zayando, et viennent s'en procurer dans le marché de Péripo. Donc, comme ça, c'est comme cela aujourd'hui, hein, la consommation de Amala ou de la fou, la pâte de manioc.
2: Comment le prépare-t-on?
3: On met l'eau sur le feu et puis l'eau bouillit. Quand l'eau finit de bouillir, on descend l'eau qu'on verse dans un autre récipient ou bien dans un mortier pratiquement parce que si on fait ça dans des mortiers, ben aujourd'hui ça se fait dans des récipients aussi. Quand on verse l'eau, on met la poudre de la foula dans le récipient qu'on malaxe avec le spatule. Puis ça devient tendre. Quand ça devient tendre, ça devient alors consommable. Il y a des femmes qui disent que l'eau ne doit pas être portée à ébullition avant de la descendre du feu. Donc, c'est avec de l'eau pratiquement tiède qu'on le prépare. Et quand c'est cuit, ça devient tendre et ça devient propre alors à la consommation à ce moment-là.
2: Ce mets se mange avec quelle sauce?
3: Le Amala se mange avec la sauce crin-crin, par exemple notre nénou, que la population de Ketou appelle Eyo Eyo, parce que avec le nénou là, le crin-crin là, ça glisse rapidement dans l'œsophage et puis ça tombe dans l'estomac. Comme c'est un aliment tendre, il faut quand même l'accompagner de crin-crin ou de gombo, que ça marche très vite. Mais avec d'autres choses aussi, comme les sésames, la sauce de goussi, par exemple, crin-crin de viande. Bon, c'est rare que le lafou soit consommé avec les légumes. Mais on en rencontre quand même dans certains milieux où ça se mange avec la sauce de légumes.
2: Il est dit qu'une fois préparé, Emala peut être gardé durant des jours. Que comprendre?
3: Sa conservation ne pose pas assez de problèmes. Une fois préparé et bien cuit, le lafou peut faire une semaine sans être gâté. Et c'est la raison pour laquelle même le mets même est conservé dans des sachets blancs. Quand on l'attache dans un sachet, ça lui colle à la peau et ça peut se conserver alors pendant une semaine, deux semaines. Sa conservation dure dans le temps.
2: La consommation de Emala est réservée à quelle tranche d'âge?
3: Moi, je connais des gens qui disent qu'ils peuvent prendre le lafou du matin au soir 24 heures sur 24. Donc, on peut manger ça le matin, midi et puis le soir aussi. Surtout en milieu Nago, à Ketou, c'est le lafou qui se prend à tout bout de champ. Ça ne fatigue même pas, quoi. Pour des professionnels, la matière, déjà qui est tellement levé, ça peut se prendre, ça peut se consommer du matin au soir 24 heures sur 24. Ça ne donne pas de maladie. Même le petit enfant prend le lafou hein, en milieu Nago. Bon, il suffit que le petit sache manger et qu'on lui serve le lafou. Et puis c'est comme ça, on l'initie à la consommation de Amala et commence par manger dès sa tendre enfance jusqu'à l'âge adulte et jusqu'à la mort de la personne.
2: Monsieur Oladokun Adetina, merci.
3: Merci Doti.

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2: Madame, Monsieur, bonjour à toutes et à tous. Nous démarrons la revue des unes par le quotidien Matin Libre. 13 minutes fixées pour le cap septennat 2026-2033. La Nation, le service public du Bénin, Romuald Adwadayi investi, présidence de la République. Information en lien à la page 2 à 13 de ce quotidien. Le matinal à présent, investiture du nouveau président de la République. L'Adwadayi amorcé le cap du mandat septennat fixé. Présence de l'AES, le retour du pragmatisme diplomatique. Patrice Talon porté au pinacle. Impression de quelques personnalités, album, photo et CV des membres du gouvernement. La jeunesse résolument aux commandes du navire Bénin. Les informations liées à la page 2, 4, 6, 7, 9 et 11 de ce journal. Santé à présent, aucun cas d'antivirus enregistré au Bénin. Chic Pierre Tepo nommé nouveau directeur général de ce centre hospitalier. Le matin à présent, premier gouvernement Adayi 2026-2033, une équipe de technocrates pour un développement équilibré, la consolidation des acquis, un mandat placé sous le signe de la responsabilité républicaine et de la redevabilité, l'amélioration du quotidien des citoyens au cœur des priorités. La PADEM Bénin salue la reconnaissance politique du rôle des médias. Le champion, le quotidien sportif à présent, premier gouvernement du président Romuald Adwadayi, Benoît Dato, le choix de la continuité. Retour des éliminatoires du mondial féminin U17, Bénin-Sierra Leone, 3-0 en faveur des Amazones fabuleuses. Fraternité à présent, le quotidien de Ménantin, premier gouvernement du président Adwadayi, 6 profils politiques sur 24 ministres, les leçons d'un choix stratégique. On finit avec le journal d'Abarou, nouvelle vision dans la continuité, les chantiers sur lesquels les Béninois attendent Romuald Adwadayi.
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2: À présent, le rappel des titres à Cotonou, Zongo. La Tabaski s'annonce à grands pas. Elle est prévue pour le 27 mai. Vendeurs et acheteurs s'activent pour l'occasion. Malgré une légère hausse des prix cette année, les clients continuent de rechercher le billet idéal. Après la publication de la liste du nouveau gouvernement, les cérémonies de passation des services commencent ce mardi 26 mai. Plusieurs ministères sont concernés, notamment le ministère du cadre de vie, de celui de l'agriculture, de l'élevage et de la pêche et le ministère de l'énergie, de l'eau et des mines. Des réactions vous avez également suivi dans cette édition après la formation de cette nouvelle équipe gouvernementale du côté du parti d'opposition, les démocrates, également de l'Union progressiste, le Renouveau.

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1: Bonjour à toutes et à tous et bienvenue aux informations à l'échelle internationale. Et quatre jeunes hommes ont été inculpés et écroués le week-end du 23 au 24 mai à Paris. Ils sont soupçonnés d'être impliqués dans une tentative de meurtre contre l'opposant algérien Hichem Abou en février 2025 dans le nord de la France. Ancien officier algérien et journaliste très critiqué du pouvoir en place, Hichem Abou est visé depuis plusieurs années par un mandat d'arrêt international. Ce n'est pas la première fois que sa vie est menacée. Son avocat doit rencontrer mercredi 27 mai 2026 le procureur antiterroriste afin de réclamer des mesures de protection, estimant que la vie de son client est en danger et qu'il est urgent qu'il soit protégé. La Suède devient le premier pays européen à se considérer comme sans tabac, selon un rapport publié lundi par le Conseil suédois d'information sur l'alcool et les drogues. Moins de 5% des Suédois fument quotidiennement. Ce seuil symbolique correspond également à l'objectif fixé par l'Organisation mondiale de la santé. Toutefois, cette baisse du tabagisme ne signifie pas forcément une diminution de la consommation de la nicotine. Les autorités sanitaires rappellent que les dangers de la cigarette classique sont bien connus et les effets à long terme des nouveaux produits restent encore mal documentés. L'Ukraine a procédé à l'inhumation d'Andriy Melnyk au cimetière militaire de Kiev après le rapatriement de sa dépouille d'Allemagne. Par cette décision, le président Volodymyr Zelensky cherche à poser les bases d'un panthéon national destiné à honorer les grandes figures historiques ukrainiennes. Andriy demeure une personnalité controversée en raison de ses liens avec l'Allemagne nazie durant la Seconde Guerre mondiale. Plusieurs sources et plusieurs analystes estiment que ce type d'hommage permet également aux autorités ukrainiennes de préserver leurs relations avec certaines unités militaires issues des milieux nationalistes jugés très efficaces sur le front afin de permettre à l'invasion russe de ne pas aboutir à ses fins ukrainiennes. De l'Angleterre à l'Italie, une grande partie de l'Europe et de l'Ouest se prépare à vivre une nouvelle journée de chaleur exceptionnelle pour un mois de mai. Les températures ont dépassé les 30 degrés Celsius dès lundi au Royaume-Uni et en France. Selon Météo France, la journée de lundi a été la plus chaude jamais enregistrée en France pour un mois de mai. C'est tout pour les informations à l'échelle internationale. Merci de nous avoir suivis.
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2: Bonjour à toutes et à tous. Bip Info 9h du 26 mai 2026, le sommeil. Après la publication de la liste du nouveau gouvernement, les cérémonies de passation des services commencent ce mardi 26 mai. Plusieurs ministères sont concernés. À signaler désormais dans ce gouvernement le retour du ministère de la Communication. La disparition de ce département ministériel avait suscité des critiques au sein des professionnels des médias. Et la Tabaski s'annonce à grands pas. Elle est prévue pour le 27 mai à Zongo à Cotonou. Vendeurs et acheteurs s'activent déjà pour l'occasion. Malgré une légère hausse des prix cette année, les clients continuent de rechercher le bélier idéal. Voilà pour le menu, le détail à suivre. Après la formation du premier gouvernement du président Romia Douadaï, les nouveaux ministres prendront officiellement fonction à partir de ce mardi 26 mai 2026. Plusieurs cérémonies de passation de services sont déjà programmées. La passation de services entre le ministère sortant du cadre de vie José Didier Donato et son successeur Georges Allais est prévu pour 17h à la cité ministérielle au ministère de l'Agriculture, de l'Élevage et de la Pêche. Gaston Dosoui transmettra les charges à Adin Yeton Boukonon Goubalan à 10h45. La cérémonie de passation de service au ministère de l'Énergie, de l'Eau et des Mines est annoncée pour 15h également à la cité ministérielle. Quelques réactions après la formation de cette nouvelle équipe gouvernementale du côté du parti d'opposition Les Démocrates. L'on observe une certaine continuité. Selon le secrétaire administratif du parti, les nouveaux ministres seront surtout jugés à l'épreuve de leurs actions. Kama Ouassangari l'a confié au téléphone de Bip Radio.
3: Il y a une continuité qui se dessine au sommet de l'État. Nous avons remarqué sur les 22, 23 ministres, il y a au moins 7 ministres de l'ancien gouvernement qui sont revenus. Je vois que, comme il a dit dans son discours, il y a beaucoup de choses qui vont être poursuivies. Donc peut-être que ces ministres sont revenus pour pouvoir continuer des programmes. Nous avons également noté des personnes qu'on ne connaissait pas dans les structures politiques des Noirs. Nous allons les voir à l'œuvre et pouvoir apprécier après s'ils vont réussir la mission pour laquelle ils ont été nommés. S'ils font bien, on va tirer les conclusions après. Sinon, être déçu ou ne pas être déçu, non. Ce n'est pas le rôle de parti d'opposition de savoir comment le gouvernement est formé. Ceux qui vont faire la campagne, ceux qui sont de la mouvance présidentielle, peut-être à leur niveau, ils peuvent avoir des déceptions. Peut-être souvent, il y a certains qui pensaient se retrouver dans le premier gouvernement. Ce n'est pas le cas, mais au niveau de l'opposition, nous attendons voir les ministres nommés à l'œuvre. Le parti de l'opposition n'a rien à voir avec la formation du gouvernement. Il y a eu un nouveau président qui a une politique à mettre en place. C'est à lui seul de décider et qui va travailler à ses côtés. De toute façon, nous, nous sommes de l'opposition. Nous ne sommes pas impliqués dans la formation d'un gouvernement. Donc, nous, ce qui nous reste à faire, c'est de voir ceux qui sont nommés à l'œuvre et apprécier.
2: Et du côté du pouvoir, pour Irénée Agossa, porte-parole de l'Union progressiste et le renouveau, cette nouvelle équipe gouvernementale traduit une volonté de continuité dans l'action publique à travers ses 24 portefeuilles ministériels.
4: Ce choix n'est pas un hasard, c'est le choix de l'efficacité. Donc désormais, place à la concentration de nos forces sur l'essentiel. Créer des emplois, développer nos 6 pôles régionaux, améliorer le quotidien de chaque Béninoise et de chaque Béninois. Alors, pour réussir ceci, nous devons être bien sûr dans l'esprit de la continuité. Gouverner, ce n'est pas détruire ce qui marche, c'est bâtir des chiffres. Donc, en reconduisant des ministres qui ont fait leur preuve sous le président Patrice Talon, dont le président Ouadaï garantit les choses, la poursuite des grands chantiers, la rigueur dans la gestion, l'industrialisation de notre pays, matérialisée par la GDIZ, donc la modernisation de nos routes, des infrastructures, de notre agriculture et de notre économie. Nous pensons qu'avec ce gouvernement, nous allons mieux consolider les acquis, en allant dans ce sens, bien sûr dans le sens de la continuité. Donc, accélérer bien sûr les transformations. Nous restons fidèles alors au projet de recul, ce projet de recul, tout en lui donnant une nouvelle dynamique. Le Bénin a besoin de stabilité pour avancer. Et avec cette équipe, le Bénin avance.
2: Je le disais en titre, toujours à propos de cette nouvelle équipe gouvernementale à signaler désormais dans ce gouvernement le retour du ministère de la Communication. La disparition de ce département ministériel avait suscité des critiques au sein de la Corporation des journalistes. Quelques professionnels des médias réagissent à ce retour.
5: Je crois quand même que c'est une bonne nouvelle. C'est vrai qu'entre-temps, le ministère était bien sûr géré toujours par la même personne, mais sous une autre appellation, par le monsieur du numérique et de la digitalisation. Mais là, nous sommes certains, nous sommes sûrs que voilà, le ministère est complètement dédié à la communication et aux médias. Pour moi, c'est bien parce que ça va permettre de construire des choses, des idées par rapport à notre presse. Pendant ces 10 dernières années, les médias au Bénin sont restés pas inactifs, mais se sont vus un peu écartés un peu de la gestion politique parce que n'ayant pas un interlocuteur direct avec le gouvernement, je crois que le retour de cet interlocuteur direct va permettre forcément à notre presse de bien s'orienter à présent et se donner une nouvelle vie, s'il faut le dire ainsi. On espère bien sûr aussi que les médias vont pouvoir profiter de ce retour pour forcément continuer par évoluer de commun accord avec les organes de régulation et autres.
6: J'attends du nouveau ministère de la Communication et des médias une réelle amélioration des conditions de travail des professionnels des médias. Vous n'êtes pas sans savoir qu'aujourd'hui, beaucoup de journalistes comme nous travaillent dans des conditions difficiles, avec peu de moyens et parfois sans véritable sécurité sociale. Donc, nous espérons aussi davantage d'accompagnement pour la formation et le renforcement des capacités afin d'aider les journalistes à mieux exercer leur métier, très noble d'ailleurs. Aussi, j'attends également un climat de confiance entre les autorités et les médias avec le respect de la liberté de presse et de l'indépendance des rédactions.
2: Direction Zongo à Cotonou, à quelques heures de la Tabaski, les marchés circonstanciels de moutons connaissent une forte affluence à Cotonou. Vendeurs et acheteurs s'activent déjà autour des enclos installés pour l'occasion. Malgré une légère hausse des prix cette année, les clients continuent de rechercher le billet idéal pour la célébration de la Tabaski. Reportage Romario Mpé.
7: À Zongo Nima, l'ambiance de la Tabaski s'est installée. Le long de la chaussée, des dizaines de moutons et de chèvres sont exposés dans des enclos aménagés pour la circonstance. Béliers aux longues cornes, moutons blancs, noirs ou tachetés. Ici, les acheteurs ont l'embarras du choix. Les vendeurs proposent différentes races et plusieurs catégories de prix afin de satisfaire toutes les bourses. Nourou est vendeur au marché de moutons de Zongo.
8: Il y a moutons qui sont là, qui sont disponibles, qui varient entre 100 000 et 500 000. Il y a les Ouda, il y a les Balami, il y a les Adar, il y a les Bozou, il y a la Dankasa, il y a tout.
7: Isman, rencontré sur le site, vient justement d'acheter son mouton et se dit satisfait de son choix.
9: Je suis venu pour l'achat d'un mouton, donc j'ai pu faire un choix. J'ai pu trouver, comme on le dit, mon bonheur dedans. Ce que j'ai choisi aujourd'hui, c'était à ma portée et bon, je suis satisfait de mon choix.
7: Cette année, il y a une légère augmentation des prix, une hausse liée aux difficultés d'importation des moutons vers le marché béninois, selon Nourou, vendeur.
8: Il n'y aura plus de moins cher parce que pour acheter toi-même qui est revendeur, il faut aller par Europe, au Nigeria, amener les moutons ici. Donc trouver moins cher, c'est fini ça.
7: Malgré cette hausse, l'affluence ne faiblit pas à quelques heures de la Tabaski.
2: La journée de demain, mercredi 27 mai, est déclarée fériée, chômée et payée sur toute l'étendue du territoire national. C'est la fête de la Tabaski, l'une des célébrations les plus importantes au sein de la communauté musulmane. Demi-journée donc dans les banques ce mardi. Elles ne seront pas ouvertes également demain. Fin de BIP Info, 9h. Azak Mousta est resté à la mise en onde. Christelle Gompatin, j'ai assuré la présentation.

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1: À présent, la publication de la liste du nouveau gouvernement, les cérémonies de passation de, services commencent ce mardi 26 mai. Plusieurs ministères sont concernés, entre autres le ministère du cadre de vie, de l'agriculture, de l'élevage et de la pêche, le ministère de l'énergie, de l'eau et des mines. Également seront disponibles aujourd'hui à signaler également dans ce gouvernement le retour du ministère de la Communication. La disparition de ce département ministériel avait suscité des critiques au sein des professionnels des médias qui ont réagi dans cette édition. Et la Tabaski s'annonce à grands pas. Elle est prévue pour le 27 mai à Cotonou, à Zongo. Vendeurs et acheteurs s'activent déjà pour l'occasion. Malgré une légère hausse des prix cette année, les clients continuent de rechercher le bélier idéal. Vous avez suivi le reportage de Romario Mpé.
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0: dire que nous vous retrouvons autour de cette émission de santé dans les locaux de BIP, Bénin Info Première, sur la fréquence 106 FM. Aujourd'hui, nous allons débattre d'un thème qui est celui de la préparation et de la bonne préparation de nos apprenants aux examens pendant la période, effectivement, de ces examens scolaires de fin d'année. Je suis accompagnée d'un dénommé André Alionou qui va se présenter dans 2 secondes et il fait beaucoup de choses justement pour aider ses apprenants à ne pas perdre toutes leurs capacités le jour J de l'examen parce qu'effectivement, ils n'ont pas été suffisamment préparés. André, je vous laisse vous présenter et après, on démarre dans le vif du thème.
1: Bonjour Dr Adjaï, je suis André Alionou, psychologue clinicien et directeur exécutif de l'ONG SIADI.
0: Qui veut dire?
1: SIADI, c'est l'International d'Action pour le Développement Intégré, qui intervient beaucoup dans les établissements pour accompagner justement les élèves à donner le meilleur d'eux-mêmes.
0: Alors, André, on est à la période des BEPC, des brevets des collèges, des baccalauréats. Chaque année, on remet le couvert et on aimerait écouter de vous les bons conseils, la bonne préparation, que ce soit chronologiquement dans les jours qui précèdent, chronologiquement le jour J, ou voire même chronologiquement la soupape de sécurité dans les jours qui suivent ou dans les heures qui suivent quand on sort de la salle et qu'on a déposé sa copie.
1: Je vais déjà commencer par dire, la préparation psychologique de l'examen ne se fait pas à l'approche de l'examen. C'est déjà au début de la rentrée, donc on va essayer de faire avec. Alors, quand on est à 10 jours, à 2 semaines des examens, le mot d'ordre que moi je donne souvent aux enfants, c'est la concentration, la motivation, l'automotivation. Il faut déjà arriver à se dire dans sa tête, chaque jour au réveil, chaque minute, chaque seconde presque, j'en suis capable. Je n'ai pas fait les 9 mois pour échouer. Et je leur dis souvent, la concentration reste autour de 2 choses essentielles que j'appelle R et R. Révision stratégique et repos. Il ne faut pas réviser sans se reposer. C'est très capital pour le corps, pour l'organisme. Et donc je dis révision, repos, révision stratégique, on ne se jette pas sur tout. Ce n'est pas maintenant que vous allez venir apprendre de nouvelles stratégies. Mais fixez déjà le peu que vous avez appris. C'est très important. On dit enfants, ici, les amis concernent des enfants et des adolescents. Ils ont besoin de sommeil pour se reconstruire, pour grandir et bien grandir. Donc, il faut que les parents intègrent cela à leur préparation.
0: Il faut que les enfants intègrent, hein, parce que parfois, c'est eux qui ne veulent pas aller dormir. Hein, d'accord? Ils révisent soi-disant encore sur leur téléphone à 2h du matin. Non, non, non.
1: Oui, parce que la pression.
0: D'accord.
1: On veut que tu réussisses. On leur met tellement de pression. Alors, ce que je dis souvent, c'est que les parents puissent dire aux enfants, je fais confiance en toi. À côté de la révision, quand je parle de repos, je parle de repos en parlant de loisirs, en parlant de manger bien, de dormir bien, mais aussi de savoir quelle activité faire pour aérer son organisme.
0: Parlez-nous de ces activités très créatives, mais essentielles au bon apprentissage. Et nos auditrices et nos auditeurs, qui sont aussi des parents, vont peut-être effectivement apprendre eux-mêmes et entendre que c'est pas si mal que ça, que de temps en temps, on a effectivement regardé la télé, ou faire un match de foot, ou promener le chien, ou je ne sais pas quoi.
1: Exactement, il faut que l'enfant apprenne à marcher, qu'il apprenne à marcher pendant cette période-là. Je dis n'importe quoi, les enfants qui peut-être, en rentrant à la maison, le zèm vient les chercher. Qui disent, dans cette période, je vais marcher la moitié du temps.
0: Laissez-moi au bout de la rue, je vais finir à pied.
1: Laissez-moi au bout et je finis à pied. Je commence et puis je prends le sème pour rentrer. Mais cette fois-ci, qu'il ne marche pas pour s'évader. Qu'il chronomètre le temps qu'il va mettre pour se rendre à tel point.
0: Il est dans une programmation, effectivement.
1: Programmation, exactement. Mais à la maison, il peut avoir des activités quotidiennes, des activités domestiques comme activité de détente, comme j'ai envie de nettoyer les toilettes. Et il le fait, pas comme une punition, mais pour se démarquer, pour se détacher du cahier ou de ses études. C'est pas parce qu'il doit aller à l'examen qu'il n'a plus le droit de regarder la télé pendant 15 minutes, 10 minutes, de prendre des informations. Et c'est amener donc cette période-là, c'est d'amener nos enfants à, comme je le dis, à se faire confiance, mais surtout à rester concentré. Il faut que la concentration soit avant, pendant et après les épreuves. C'est-à-dire la concentration, c'est aller retrouver son être intérieur, son sérieux, trouver les moyens d'aller chercher dans sa mémoire toutes les informations utiles qu'on a emmagasinées par rapport à l'épreuve qui est en face de nous.
0: Quel conseil vous donnez à ces enfants qui, en fait, au bout du compte, à force d'être hyper stressés, se retrouvent dans une situation malheureuse pour eux, où ils ne vont pas réussir à aller chercher la chose là où elle est, parce qu'elle y est quand même?
1: En plus du trou noir, il y a aussi un phénomène que les enfants m'ont rapporté au cours de mes séances. C'est que vous êtes en salle, en plein jour J, et puis un camarade vient vous demander des explications. Ah André, comme c'est en maths, on va composer. Toi, tu es bon en maths. Qu'est-ce que

0: qu'est-ce que. Tout ça, ce sont des moments de déconcentration.
1: Mais qu'est-ce que peut faire l'étudiant là?
0: Il faut refuser, tout simplement. Ce n'est pas de la méchanceté. Restez concentré, demandez à votre camarade de retourner à sa place, de se concentrer. Parce que quand le camarade vient vous rappeler des notions, j'ai dit n'importe quoi, il vous rappelle des notions A, le cerveau ne retient n'a que ces notions A. Et quand on vient et que l'épreuve porte sur des notions T ou Z, il faut être suffisamment psychologiquement fort pour balayer tout ça et aller chercher les notions T ou Z.
1: Ouais, c'est parce que c'est un peu la dernière couche qui est arrivée qui a écrasé toutes les autres.
0: Et là, vous êtes, veut ou veut pas, vous allez perdre le temps. Maintenant, sur le trou noir, ce que je dis aux enfants, c'est apprenez à respirer. Respiration. Le seul conseil que je peux donner là, j'ai dit ceux qui ne connaissent pas la respiration 4, 7, 8, de respirer simplement.
1: Oui. Inspiration longue et profonde, on stoppe, on bloque pendant un peu plus longtemps et on expire par les narines encore un tout petit peu plus longtemps. Mais on peut moduler.
0: Par les narines et la bouche, tout légèrement.
1: Quand on sort de l'examen, on a quelque chose à faire pour essayer de libérer cette tension, éviter qu'elle devienne...
0: C'est d'essouffler et de fermer tout, de ne pas revenir du tout sur les exercices. Vous n'êtes pas le correcteur, n'y repensez plus. Pensez plutôt à comment vous évader. Des exercices, j'ai envie de dire, des activités récréatives.
1: On va parler un peu de la nutrition. Je crois qu'il faut bien manger, bien s'hydrater. On autorise peut-être de l'eau, effectivement, les jours de l'examen. Mais il faut penser à des fibres, des vitamines. Et les vitamines, c'est des fruits. Donc, effectivement, il faut s'asseoir. Ça aussi, ça fait partie des choses qu'on doit apprendre à faire. Pour bien manger, il faut prendre le temps et s'asseoir. On ne mange pas debout rapidement parce qu'on a encore un cours à préparer.
0: D'accord.
1: Et on respecte les règles d'hygiène alimentaire qui sont des fibres, des fruits, des légumes, un féculent parce que ça va apporter de l'énergie sur le long terme. C'est les sucres lents et de la viande ou du poisson, enfin en tout cas des protéines. On est d'accord, c'est à peu près
0: oui,
1: le...
0: Ça marche. Pendant la période de l'examen, évitez les aliments gras. Entre deux exercices, c'est-à-dire à la pause, le déjeuner, évitez des choses gras. Ça va vous fatiguer, vous rendre lourd, et sommeillant et tout ça, c'est pas bien pour
1: d'accord.
0: vous.
1: Monsieur André Alionou, psychologue clinicien, merci pour tous ces conseils. À l'approche de cette période très mouvementée en examen, effectivement, et donc en stress dans les foyers en général. À mardi prochain.
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8: Madame, Monsieur, bonjour à toutes et à tous. Nous démarrons la revue des unes par le quotidien Matin Libre, 13 minutes fixées pour le Cap Septennat 2026-2033. La Nation, le service public du Bénin, Romuald Adwadayi investi, présidence de la République, information en lien à la page 2 à 13 de ce quotidien. Le matinal à présent, investiture du nouveau président de la République, Léo Adaï amorcé le cap du mandat septennat fixé, présence de l'AES, le retour du pragmatisme diplomatique, Patrice Talon porté au pinacle, impression de quelques personnalités, album photo et CV des membres du gouvernement, la jeunesse résolument aux commandes du Navi Bénin, les informations liées à la page 2, 4, 6, 7, 9 et 11 de ce journal. Santé à présent, aucun cas d'antivirus enregistré au Bénin. Chic Pierre Tepo, nommé nouveau directeur général de ce centre hospitalier. Le matin à présent, premier gouvernement Adaï 2026-2033, une équipe de technocrates pour un développement équilibré, la consolidation des acquis, un mandat placé sous le signe de la responsabilité républicaine et de la redevabilité, l'amélioration du quotidien des citoyens au cœur des priorités. La PADEM Bénin salue la reconnaissance politique du rôle des médias. Le champion, le quotidien sportif à présent, premier gouvernement du président Romuald Adwadayi, Benoît Dato, le choix de la continuité. Retour des éliminatoires du mondial féminin U17, Bénin-Sierra Leone, 3-0 en faveur des Amazones fabuleuses. Fraternité à présent, le quotidien de Ménantin, premier gouvernement du président Adwadayi, 6 profils politiques sur 24 ministres, les leçons d'un choix stratégique. On finit avec le journal Dabarou, nouvelle vision dans la continuité, les chantiers sur lesquels les Béninois attendent Romuald Adwadayi.
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8: À présent, le rappel des titres. Après la publication de la liste du nouveau gouvernement, les cérémonies de passation de services commencent ce mardi 26 mai. Plusieurs ministères sont concernés, entre autres le ministère du cadre de vie, de l'agriculture, de l'élevage et de la pêche et le ministère de l'énergie, de l'eau et des mines. À signaler désormais dans ce gouvernement le retour du ministère de la Communication. La disparition de ce département ministériel avait suscité des critiques au sein des professionnels des médias qui ont réagi. Et la Tabaski s'annonce à grands pas. Elle est prévue pour le 27 mai à Zongo à Cotonou. Vendeurs et acheteurs s'activent déjà pour l'occasion. Malgré une légère hausse des prix cette année, les clients continuent de rechercher le billet idéal. Vous avez suivi le reportage de Romario Moupé.

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2: Au Mali, les préparatifs de la Tabaski, qui sera célébrée mercredi 27 mai dans le pays, sont habituellement un moment de joie, mais cette année, le blocus décrété par Bamako pendant le mois d'avril par les djihadistes constitue un calvaire. Ils empêchent les marchandises d'entrer dans la capitale. Plusieurs dizaines de camions ont été incendiés ces dernières semaines. Les moutons sont largement moins nombreux que les années passées, bien plus chers. D'autres aliments ont vu les prix augmenter alors que les familles manquent de moyens également d'électricité. Amadou Al Aminou Mohamed Lo est le nouveau premier ministre du Sénégal 3 jours après le limogeage d'Ousmane Sonko. Cet économiste de 60 ans a été nommé chef du gouvernement dans la soirée du lundi 25 mai 2026. Spécialiste de la macroéconomie, de la régulation bancaire, des marchés financiers et de la finance islamique. Il est membre du gouvernement depuis avril 2024. Le 22 mai, le président Bassirou Diomaye Faye a mis fin aux fonctions du gouvernement. Ousmane Sonko, son ancien mentor avec lequel les relations s'étaient tendues. Lors d'une réunion ministérielle en ligne organisée par l'Agence sanitaire de l'Union africaine ce lundi 25 mai, le patron de l'OMS est revenu sur les grands des facteurs qui compliquent l'éradication de cette nouvelle épidémie d'Ebola en RDC, l'identification tardive de la maladie, l'insécurité dans les provinces congolaises et enfin la méfiance des populations locales à l'origine des divers incendies, appelant le continent africain à faire preuve de solidarité face à cette nouvelle crise qui menace non seulement la RDC mais aussi toute la région. Le patron de l'OMS est attendu dans le pays ce mardi 26 mai 2026. Il a toutefois voulu finir ses propos sur cette note moins pessimiste. Nous faisons face à une épidémie extrêmement grave et difficile. La situation va s'empirer avant de s'améliorer. Nous connaissons ce virus et nous avons déjà fait avec ce virus. En Ouganda, près de 5 mois après les élections présidentielles et législatives, les nouveaux députés ont siégé pour la première fois ce lundi 25 mai. Ils ont élu Jacob Obot, également ministre de la Défense, comme nouveau président du Parlement lors d'un scrutin marqué par l'éviction de l'ancienne présidente de l'Assemblée sur fond d'accusations de corruption. L'ancienne présidente de la Chambre des députés, Aminata Nat Among, en poste depuis 4 ans, s'était retirée publiquement de la course le 17 mai passé au lendemain de la perquisition de sa résidence et de la saisie de sa collection de voitures de luxe d'une valeur de plus de centaines de milliers de dollars exhibées dans les rues de Kampala par les forces de l'ordre. Et c'est tout pour les informations à l'échelle africaine.
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2: Et bienvenue à toutes et à tous. Et vous êtes sur Bip Radio. C'est le moment de retrouver les disques du jour. Aujourd'hui, nous voyageons en 1984 pour écouter l'iconique Tina Turner et son immortel What Love Got to Do White It. La chanson représente l'amour passionnel comme un danger, une relation basée uniquement sur l'attirance physique. Et préférable est toujours se protéger contre les peines de cœur. C'est la chanson phare de l'artiste américaine, un extrait de son 5e album studio dénommé Private Dancer, sorti en 1984. L'année d'après, en 1985, le titre a remporté 4 récompenses majeures aux Grammy Awards, dont l'enregistrement de l'année, la chanson de l'année et la meilleure performance vocale pop féminine. Légende du rock, surnommée la reine du rock, Tina Turner est décédée le 24 mai 2023 à l'âge de 83 ans. Nous vous invitons à savourer ce titre. C'est le disque du jour.
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6: Madame, Monsieur, bonjour à toutes et à tous. Nous démarrons la revue des unes par le quotidien Matin Libre, 13 minutes fixées pour le cap septennat 2026-2033. La Nation, le service public du Bénin, Romuald Adwadayi investi. Présidence de la République, information à lire à la page 2 à 13 de ce quotidien. Le matinal à présent, investiture du nouveau président de la République, l'Ewadaï amorcé, le cap du mandat septennat fixé, présence de l'AES, le retour du pragmatisme diplomatique, Patrice Talon porté au pinacle, impression de quelques personnalités, albums, photos et CV des membres du gouvernement. La jeunesse résolument aux commandes du Navi Bénin. Les informations à lire à la page 2, 4, 6, 7, 9 et 11 de ce journal. Santé à présent, aucun cas d'antivirus enregistré au Bénin. Chic Pierre Tepo nommé nouveau directeur général de ce centre hospitalier. Le matin à présent, premier gouvernement Adayi 2026-2033, une équipe de technocrates pour un développement équilibré, la consolidation des acquis, un mandat placé sous le signe de la responsabilité républicaine et de la redevabilité, l'amélioration du quotidien des citoyens au cœur des priorités. La PADEM Bénin salue la reconnaissance politique du rôle des médias. Le champion, le quotidien sportif à présent, premier gouvernement du président Romuald Adwadayi, Benoît Dato, le choix de la continuité. Retour des éliminatoires du mondial féminin U17, Bénin Sierra Leone, 3-0 en faveur des Amazones fabuleuses. Fraternité à présent, le quotidien de Ménantin, premier gouvernement du président Adwadayi, 6 profils politiques sur 24 ministres, les leçons d'un choix stratégique. On finit avec le journal d'Abarou, nouvelle vision dans la continuité, les chantiers sur lesquels les Béninois attendent Romuald Adwadayi.
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7: Bonjour à toutes, bonjour à tous. C'est avec un grand plaisir que nous vous retrouvons autour de cette émission de santé dans les locaux de BIP, Bénin Info Première, sur la fréquence 106 FM. Aujourd'hui, nous allons débattre d'un thème qui est celui de la préparation et de la bonne préparation de nos apprenants aux examens pendant la période, effectivement, de ces examens scolaires de fin d'année. Alors, il faut savoir que je suis accompagnée d'un dénommé André Alionou qui va se présenter dans 2 secondes. Il est psychologue clinicien et il fait beaucoup de choses justement pour aider ses apprenants à ne pas perdre toute leur capacité le jour J de l'examen parce qu'effectivement, ils n'ont pas été suffisamment préparés. André, je vous laisse vous présenter et après, on démarre dans le vif du thème.
8: Bonjour, docteur Adjaï. Je suis André Alihoun, psychologue clinicien et directeur exécutif de l'ONG SIADI.
7: Qui veut dire ?
8: SIADI, c'est l'International d'Action pour le Développement Intégré, qui intervient beaucoup dans les établissements pour accompagner justement les élèves à donner le meilleur d'eux-mêmes.
7: Alors, la période des examens arrive, c'est aussi la période des pluies, mais c'est surtout celle des examens bientôt. Je stresse, tu stresses, nous et vous stressons, tout le monde stresse, parfois même c'est les parents qui stressent beaucoup plus que leurs enfants. Et au bout du compte, tout le monde, effectivement, a un petit peu peur de cette période, surtout quand c'est la première fois. Et nous avons la chance donc d'avoir André avec nous qui effectivement là en ce moment fait des petits tours, j'ai vu, dans certains établissements pour parler aux enfants. Et là on a donc la grande chance qu'il vienne nous parler à nous, chères auditrices et chers auditeurs, pour nous donner quelques conseils. Moi je vais être la spécialiste parent dans cette émission parce qu'effectivement j'ai eu 3 enfants aussi qui ont passé des épreuves et que je sais que le premier j'ai plus stressé que les suivants et qu'après il y a des problèmes de sommeil, de manger correctement, d'être prêt, etc. Donc de temps en temps, j'en reviendrai plus en tant que parent. André, on est à la période des BEPC, des brevets des collèges, des baccalauréats. Chaque année, on remet le couvert et on aimerait écouter de vous les bons conseils, la bonne préparation, que ce soit chronologiquement dans les jours qui précèdent, chronologiquement le jour J, ou voire même chronologiquement la soupape de sécurité dans les jours qui suivent ou dans les heures qui suivent quand on sort de la salle et qu'on a déposé sa copie.
8: Je vais déjà commencer par dire la préparation psychologique de l'examen ne se fait pas à l'approche de l'examen. C'est déjà au début de la rentrée, donc on va essayer de faire avec. Alors, quand on est à 10 jours, à 2 semaines des examens, le mot d'ordre que moi je donne souvent aux enfants, c'est la concentration. La concentration, la motivation, l'automotivation. Il faut déjà arriver à se dire dans sa tête, chaque jour au réveil, chaque minute, chaque seconde presque, je suis capable, j'en suis capable. J'ai pas fait les 9 mois pour échouer. Et je leur dis souvent, la concentration reste autour de 2 choses essentielles que j'appelle R et R. Révision stratégique et repos. Faut pas réviser sans se reposer. Parce que souvent, ça je donne un exemple d'un de mes apprenants, quand l'enfant quitte la maison à 7h, il revient à 21h, 22h, il va dormir à 0h, 3e. Et quand il a la chance de dormir le week-end, par exemple, un peu plus, son grand frère qui rentre, qui dit, mais toi, tu as un examen et tu dors comme ça. Comme si quand on a un examen, on ne doit plus dormir. On ne doit plus se reposer. On ne doit plus s'amuser. Non. C'est très capital pour le corps, pour l'organisme. Et donc, je dis révision, repos, révision stratégique. On ne se jette pas sur tout. On est à 10 jours. C'est pas maintenant que vous allez venir apprendre de nouvelles stratégies. Mais fixez déjà le peu que vous avez appris. C'est très, très important.
7: Mais là, vous parlez même dans ces cas d'une programmation et d'une anticipation, comme vous l'avez dit, depuis le début de l'année, pratiquement.
8: Oui. Hein,
7: ça revient à la question de, il me reste 10 jours, est-ce que je vais faire des sèches sur certains chapitres, parce que merde, j'ai plus le temps de tout faire. À la base, déjà, on dit à tout le monde, la sèche, ça fonctionne pas, parce que si on tombe dessus le jour de l'examen, on est littéralement cuit. Donc oui, là, faut effectivement faire de la révision stratégique, ne pas vouloir tout absorber, ne pas croire qu'à ce moment-là, on va être un super-héros en prenant je sais pas quelle vitamine C pour vous booster. Et effectivement, le sommeil, vous y reviendrez volontiers, je suis sûre dessus, est un moment important finalement où on apprend, parce qu'on sédimente les connaissances et elles s'enracinent.
8: Exactement.
7: Je vous relaisse la parole. Vous voyez, en tant que parent, je commence à être un peu psychologue clinicienne. Ouais.
8: Et ça, souvent les parents occultent ce volet-là dans la révision ou dans la préparation de l'enfant. C'est très important. On dit enfant, ici, les amis concernent des enfants et des adolescents. Ils ont besoin de sommeil pour se reconstruire, pour grandir et bien grandir. Donc, il faut que les parents intègrent cela à leur préparation.
7: Il faut que les enfants intègrent, hein, parce que parfois, c'est eux qui veulent pas aller dormir, hein, d'accord? Ils révisent soi-disant encore sur leur téléphone à 2h du matin. Non, non, non.
8: Oui, parce que la pression.
7: D'accord.
8: On veut que tu réussisses. On leur met tellement de pression. Alors, ce que je dis souvent, c'est que les parents puissent dire aux enfants, je fais confiance en toi. Et qu'on comprenne que, depuis 9 mois, qu'on ait confiance en notre enfant, qu'il a emmagasiné des informations. Et forcément, le peu qu'il a emmagasiné, quand il va faire confiance à ce peu-là, il réussira son examen dans ce peu. On ne va pas l'examiner en connaissant tout. C'est en maîtrisant le peu qu'on a appris. Et donc, c'est important pour l'enfant de fixer, d'être sûr de ce qu'il a appris et partir avec une certaine certitude. Mais être sûr tout, comme vous venez de le dire, patauger dans tout, apprendre tout et ne rien savoir, finalement, il va paniquer. Donc, c'est important pour lui de faire une révision stratégique. Pour, je dis souvent, ceux qui ont la chance d'avoir des répétiteurs à la maison, c'est le moment pour l'enfant de diriger la répétition. De dire au répétiteur, je veux qu'on révise sur tel ou tel thème. C'est pas au répétiteur de venir finir son programme, de prouver aux parents, j'étais là pendant 2 heures, je mérite ma paye, non. Et même les TD, bon, ça va être un peu difficile dans les établissements, parce que le professeur, il a envie de remplir son heure de finir. Mais c'est important que l'enfant prenne les rênes de sa révision là, maintenant. Et à côté de la révision, quand je parle de repos, je parle de repos en parlant de loisirs, en parlant de manger bien, de dormir bien, mais aussi de savoir quelle activité faire pour aérer son organisme.
7: Alors ça, effectivement, ça va être très important. Souvent, on veut bachoter, ce qu'on appelle bachoter, c'est-à-dire faire au maximum. Or, on nous dit bien, par exemple, le jour d'avant, n'essayez même pas de faire encore rentrer quelque chose dans votre tête, ça ne marche pas. Donc, parlez-nous de ces activités très créatives, mais essentielles au bon apprentissage. Et nos auditrices et nos auditeurs, qui sont aussi des parents, vont peut-être effectivement apprendre eux-mêmes et entendre que c'est pas si mal que ça, que de temps en temps, on a effectivement regardé la télé, ou faire un match de foot, ou promener le chien, ou je ne sais pas quoi.
8: Exactement, il faut que l'enfant apprenne à marcher, qu'il apprenne à marcher pendant cette période-là. Je dis n'importe quoi, les enfants qui peut-être, en rentrant à la maison, le zèm vient les chercher. Qu'ils apprennent, qu'ils disent, dans cette période, je vais marcher la moitié du temps.
7: Laissez-moi au bout de la rue, je vais finir à pied.
8: Laissez-moi au bout et je finis à pied. Je commence et puis je prends le zèm pour rentrer. Mais cette fois-ci, qu'ils ne marchent pas pour s'évader. Qu'ils chronomètrent le temps qu'il va mettre pour se rendre à tel point.
7: Il est dans une programmation, effectivement.
8: Programmation, exactement. Mais à la maison, il peut avoir des activités quotidiennes, des activités domestiques comme activités de détente, comme j'ai envie de nettoyer les toilettes. Mmh. Et il le fait pas comme une punition, mais pour se démarquer, pour se détacher du cahier ou de ses études. Ou il aime la danse, il aime le chant, laisser l'enfant prendre plaisir à chanter pendant 15 minutes, 10 minutes.
7: Exactement.
8: Laissez-le danser pendant 15 minutes, 10 minutes. Laissez-le discuter avec ses camarades dehors pendant 20 minutes, 30 minutes. C'est pas parce qu'il doit aller à l'examen qu'il n'a plus le droit de regarder la télé pendant 15 minutes, 10 minutes, de prendre des informations.
7: Le chronorythme que vous décrivez, effectivement, est de toute manière celui du programme scolaire en temps normal. C'est-à-dire qu'on a des périodes de 1 heure ou 2 heures selon l'âge de l'enfant, puis une récréation.
8: Exact. Hein?
7: C'est aussi celui des réunions pour les adultes. On a une réunion, mais on a une pause santé. On ne met plus justement les petits fours et les sucreries à boire parce que c'est pas bon pour la santé, mais justement, dans certaines entreprises, on dit, ah, ben on se lève et on fait un tout petit peu d'oxygénation des muscles, d'autant que ça évite parfois d'avoir mal au dos à la fin de la journée où on a été assis toute la journée. Donc en fait, ce chronorythme idéal pour effectivement mieux apprendre dans des périodes contraintes parce qu'on est proche de l'examen est celui en fait de la vie pratiquement de tous les jours quand on est étudiant parce qu'on l'est pratiquement tous les jours, et il respecte des périodes d'aération et d'oxygénation du cerveau et du corps, c'est ça?
8: Exact, c'est ce que je suis en train de dire. Mm-hmm. Et donc que cela soit accompagné par le bon discours, le discours positif des parents, qu'on ne voit pas en cela une faiblesse, un relâchement, la procrastination ou la paresse de l'enfant.
7: Oui, attention, il y a aussi des enfants qui sont peut-être un peu comme ça. On n'a pas dit le contraire, mais d'accord.
8: C'est vrai, mais il faudrait que, en cette période-là, qu'on arrive plutôt à amener la conscience de l'enfant sur est-ce que tu as fait l'essentiel.
7: Aie confiance en toi.
8: Nous, on te fait confiance, aie confiance en toi. Peu importe ton résultat, tu seras toujours notre enfant. D'accord. L'avenir de la famille ne repose pas sur ta réussite au BPC, au bac, au CEP.
7: Le message que j'entends aussi, effectivement, c'est que si on sait que l'enfant a travaillé et qu'il n'a pas une si bonne note ou une bonne note, effectivement, on lui en veut pas du tout de la même manière. C'est-à-dire qu'on ne le traite pas de paresseux, bon à rien. Il a travaillé. Après, tout le monde ne peut pas réussir partout aux mêmes endroits avec les mêmes bonnes notes obligatoirement.
8: Et c'est amener donc cette période-là, c'est d'amener nos enfants à, comme je le dis, à se faire confiance, mais surtout à rester concentré. Parce que la concentration est la clé de la réussite. Oui. Et quand la concentration, je dis, il faut que la concentration soit avant, pendant et après les épreuves. Faut pas attendre que le jour J, Non, il faut se connaître maintenant et savoir, moi, voici dans quelles conditions je compose et je compose bien. Quand je suis concentré comme tel, j'arrive à rendre le meilleur de moi-même. C'est-à-dire, la concentration, c'est aller retrouver son être intérieur, son sérieux, trouver les moyens d'aller chercher dans sa mémoire toutes les informations utiles qu'on a emmagasinées par rapport à l'épreuve qui est en face de nous.
7: Ça va être très important sur un point. C'est effectivement, parfois, quand on passe l'examen, il y a un bruit qui nous distrait, il y a une anxiété qui nous distrait, il y a le stress de l'examen qui nous distrait. On se retrouve effectivement avec ce fameux trou noir qui est le maximum du stress. On sait des choses, on est incapable. Alors donner là, ça c'est le jour J, c'est le H0, on est là devant la copie. On veut éviter soit le trou noir, soit la feuille blanche, ça s'appelle aussi. Quel conseil vous donnez à ces enfants qui, en fait, au bout du compte, à force d'être hyper stressés, se retrouvent dans une situation malheureuse pour eux, où ils vont pas réussir à aller chercher, comme vous venez de le dire, la chose là où elle est, parce qu'elle y est quand même.
8: Exactement, parce qu'elle y est d'une manière ou d'une autre. Alors, en plus du trou noir, il y a aussi un phénomène que les enfants m'ont rapporté au cours de mes séances, c'est que vous êtes en salle, en plein jour J, et puis un camarade vient vous demander des explications parce que c'est vous qui êtes un peu plus éveillé, je vais dire un peu plus efficace, vous qui voyez, comme on le dit dans les collèges, qui voyez un peu dans telle ou telle matière. Donc, tout le monde se rue sur vous pour demander, ah André, comme c'est en maths, on va composer, toi tu es bon en maths, qu'est-ce que
7: ah. Tout ils ça. Viennent vous solliciter au dernier moment alors qu'on est déjà moment, en train de se préparer et de se concentrer.
8: Les feuilles vont venir dans 2 minutes, dans 5 minutes. Et c'est là qu'un se souvient de vous, il est dans votre salle, il veut venir vous poser des questions pour se fixer sur. Tout ça, ce sont des moments de déconcentration.
7: Mais qu'est-ce que peut faire l'étudiant là?
8: Il faut refuser, tout simplement. C'est pas de la méchanceté. Restez concentré, demandez à votre camarade de retourner à sa place, de se concentrer. Parce que ce qu'il fait là, en ce moment, il vous déconcentre. Il ne vous amène pas à vous concentrer, à vous préparer pour affronter le... Ce que je dis, c'est que souvent, c'est un peu difficile parce que quand le camarade vient vous rappeler des notions, je dis n'importe quoi, il vous rappelle des notions A, le cerveau ne retient n'a que ces notions A. Et quand on vient et que l'épreuve porte sur des notions T ou Z, il faut être suffisamment psychologiquement fort pour balayer tout ça et aller chercher les notions T ou Z.
7: Ouais, c'est parce que c'est un peu la dernière couche qui est arrivée qui a écrasé toutes les autres.
8: Et là, vous êtes perdu. Si vous n'êtes pas fort, vous perdez le temps. Vous ne voulez pas, vous allez perdre le temps. Et donc, restez concentré.
7: Donc, si vous êtes celui qui voyait bien en mathématiques, au début de l'épreuve de mathématiques, vous dites surtout aux autres, s'il te plaît, je ne peux plus, je retourne à ta place.
8: Concentrons-nous, ça va venir. Et maintenant, sur le trou noir, ce que je dis aux enfants, c'est apprenez à respirer.
7: Oui.
8: Respiration. Le seul conseil que je peux donner là, je crois avant-hier, ils m'ont appris qu'ils peuvent avoir à portée de main des bouteilles d'eau. Mais le premier conseil, c'est la respiration. J'ai dit, ceux qui ne connaissent pas la respiration 4, 7, 8, de respirer simplement.
7: Faites-nous la 4, 7, 8 là.
8: La 4, 7, 8, en fait, c'est tout simplement, mais c'est difficile pour le faire en une fois, c'est inspirer pendant 4 secondes.
7: Mm-hmm. Bloquer. Donc une inspiration longue qui dure 4 secondes
8: et vous bloquez pendant 7 secondes.
7: On bloque plus longtemps qu'on inspire.
8: On bloque plus longtemps et on expire plus longtemps qu'on a inspiré pendant 8 secondes. Et là, il faut de la pratique pour vraiment maîtriser. Et là, tout simplement, je dis aux jeunes, oubliez ça. Faites de la respiration simple, mais cette fois-ci rythmée. Vous inspirez le plus lentement possible. Je ne vous impose plus 4 secondes. Ça peut être 2 secondes selon votre rythme. Et vous bloquez. Et vous inspirez par les narines et la bouche. Ouvrez légèrement la bouche.
7: Monsieur le psychologue clinicien, on a beau être à la radio, on y va. Vous comptez 4, j'essaye de faire. On va montrer que s'ils s'entraînent maintenant, ils peuvent y arriver le jour de l'exercice.
8: Exactement.
7: On vous suit.
8: Donc, on y va.
7: On y va.
8: On inspire.
7: 1, 2, 3, 4. On bloque 7. 1, 2, 3, 4.

0: ce que je dis, c'est que faut pas s'imposer. Parce que l'idée ici, c'est que en le faisant, vous êtes concentré sur votre inspiration, mm-hmm. votre expiration, mm-hmm. et vous ne pensez pas à autre chose.
1: Exactement,
0: ça vous coupe le stress tout de suite.
1: Je viens de le voir là, la radio. Je suis plus du tout stressé. Hein.
0: Ça vous coupe le stress. C'est automatique. Et quand vous le faites 3-4 fois, ça vous prend à peine quelques secondes.
1: Oui.
0: Et vous vous reconnectez.
1: D'ailleurs, c'est un exercice d'arithmétique qu'on donne aux apprenants en mathématiques. Le 4-7-8 fait 3 fois de suite, fait combien de secondes? Peu de temps. Le temps juste qu'on distribue à la rigueur les feuilles. Très bien.
0: Et vous vous reconcentrez et vous repartez.
1: Donc ça, c'est pour améliorer la concentration au démarrage.
0: Et même si vous avez des difficultés devant un exercice, c'est aussi important.
1: Le trou noir, si on a le trou noir, on fait la respiration aussi?
0: On fait la respiration.
1: Pour essayer de faire réémerger.
0: Réémerger son esprit.
1: Donc, on a fait les 10 jours avant, enfin on a fait les 9 mois avant et toute l'année. On a fait les 10 jours avant, comment on fait anticipation, programmation, RR, révision, entre guillemets, stratégique, repos. On a fait le jour J, éviter les couacs du stress. Quand on sort de l'examen, on a quelque chose à faire pour essayer de libérer cette tension, éviter qu'elle devienne...
0: C'est de souffler et de fermer tout, de ne pas revenir du tout sur les exercices. Vous n'êtes pas le correcteur.
1: D'accord.
0: N'y repensez plus. Pensez plutôt à comment vous évader. Des exercices, j'ai envie de dire, des activités récréatives.
1: Parce que c'est vrai, quand on sort, généralement, on discute avec ses copains. T'as
0: non,
1: mis quoi
0: non, non, cette... ça, j'ai dit, c'est totalement interdit.
1: Interdit. En psychologie, on n'interdit pas. C'est déconseillé.
0: N'y pensez pas.
1: D'accord. Ok. Alors, dites-moi autre chose. On va parler un peu de la nutrition. Il faut manger. Souvent, on zappe parce qu'on veut en faire encore un peu. Je crois qu'il faut bien manger, bien s'hydrater. On autorise peut-être de l'eau, effectivement, les jours de l'examen. Mais il faut penser à des fibres, des vitamines. Et les vitamines, c'est des fruits. Donc, effectivement, il faut s'asseoir. Ça aussi, ça fait partie des choses qu'on doit apprendre à faire. Pour bien manger, il faut prendre le temps et s'asseoir. On ne mange pas debout rapidement parce qu'on a encore un cours à préparer.
0: D'accord.
1: Et on respecte les règles d'hygiène alimentaire qui sont des fibres, des fruits, des légumes, un féculent parce que ça va apporter de l'énergie sur le long terme. C'est les sucres lents. Et de la viande ou du poisson, enfin en tout cas des protéines. On est d'accord, c'est à peu près
0: oui,
1: le...
0: ça mâche. Éviter la quantité, oui. Préférer la qualité.
1: La quantité en dehors et la quantité constipe.
0: Et il faut éviter les aliments auxquels vous êtes allergique.
1: Ah bah oui.
0: Pendant la période de l'examen, évitez les aliments gras.
1: Oui.
0: Entre deux exercices, c'est-à-dire à la pause, le déjeuner, évitez des choses grasses. Ça va vous fatiguer, vous rendre lourd, et sommeillant et tout ça, c'est pas bien pour
1: d'accord.
0: vous.
1: D'accord. Autre conseil, on l'a dit mais on le redit, ne pas essayer de s'endormir trop tard. Parce que pour le coup, on va avoir le coup de barre au réveil, voire ne pas entendre son réveil du tout. Donc avoir une hygiène de vie et entre autres de sommeil constante, réglée, c'est-à-dire qu'on se couche, je sais pas, à 22 heures parce qu'il nous faut 6 à 8 heures de sommeil pour avant d'attaquer un examen.
0: Exactement.
1: D'accord. Alors
0: et
1: on
0: demander aux parents de nous aider sur ce coup-là.
1: Exactement. C'est là qu'ils peuvent à la rigueur un petit peu influencer et oui. veiller à ce que ce soit respecté. S'ils n'arrivent plus à faire les maths du niveau terminal, c'est pas grave. Par contre, ils peuvent réussir à faire le sommeil niveau bac. D'accord. Très bien. Alors, on s'approche de la fin. Effectivement, redonnez-nous les règles ou les de maximisation de chance pour bien passer ces examens et voir même, dites-nous, qu'est-ce que vous proposez comme module. Enfin, est-ce qu'effectivement, on peut vous interpeller dans votre ONG pour que vous veniez alors, soit dans un établissement, ça ce serait l'établissement même, soit dans une famille, soit un ensemble de parents qui aimeraient que vous veniez vous entretenir avec leur enfant. Comment est-ce qu'on fait? Qu'est-ce que vous leur dites? Qu'est-ce qu'ils doivent retenir? Et est-ce qu'on peut vous solliciter pour ça?
0: Oui, bien sûr, on peut être sollicité pour tout ça. Le mieux, c'est de le faire tôt. Pour qu'on puisse préparer efficacement l'enfant, pour que l'enfant puisse réussir, que le parent soit heureux. Et donc, la réussite d'un examen, c'est pas seulement un enfant, c'est l'enfant, le parent et l'institution école qui contribue pour la réussite. Et donc, quand on met tout ça ensemble, on permet à l'enfant. Règle pour que ça réussisse, déjà, tout de suite, nous sommes à l'approche, c'est de dire aux parents, soyez là pendant cette période. Ne faites pas comme si j'ai déjà 3-4 qui sont passés par là. L'enfant, c'est la première fois qu'il va au BPC.
1: Il est unique et c'est la première fois.
0: C'est sa première fois qu'il va au CEP. Sa première fois, il va au bac. Même si c'est la deuxième fois, c'est le premier examen bac 2026 pour lui. Mm-hmm. Et donc, soyez là, faites comme si il n'a jamais été à l'examen. Et soyez vraiment présent pour lui. C'est tout ce que je peux demander tout de suite. Sinon, nous sommes joyeux, comme vous le savez.
1: Alors, on vous remercie beaucoup de nous avoir aidés sur ce plateau radiodiffusé. On a

0: pas trouvé effectivement de personnes qui venaient témoigner parce qu'ils sont tous occupés justement à aller faire leurs examens. On aurait bien aimé, mais c'est pas grave. Monsieur André Alionou, psychologue clinicien, merci pour tous ces conseils. À l'approche de cette période très mouvementée en examen, effectivement, et donc en stress dans les foyers en général. À mardi prochain.
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0: Et bienvenue à toutes et à tous sur Bip Radio. C'est le moment de retrouver les disques du jour. Aujourd'hui, nous voyageons en 1984 pour écouter l'iconique Tina Turner et son immortel What's Love Got to Do White It. La chanson représente l'amour passionnel comme un danger, une relation basée uniquement sur l'attirance physique et préférable toujours se protéger contre les peines de cœur. C'est la chanson phare de l'artiste américaine, un extrait de son 5e album studio dénommé Private Dancer, sorti en 1984. L'année d'après, en 1985, le titre a remporté 4 récompenses majeur au Grammy Awards, dont l'enregistrement de l'année, la chanson de l'année et la meilleure performance vocale pop féminine. Légende du rock, surnommée la reine du rock, Tina Turner est décédée le 24 mai 2023 à l'âge de 83 ans. Nous vous invitons à savourer ce titre. C'est le disque du jour.
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2: Résultat du premier tirage 084/26 du mardi 26 mai 2026. 11h. Loto Fortune 78 32 43 84 26.

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1: Il est 12h. 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
4: Au Mali, les préparatifs de la Tabaski, qui sera célébrée mercredi 27 mai dans le pays, sont habituellement un moment de joie, mais cette année, le blocus décrété par Bamako pendant le mois d'avril par les djihadistes constitue un calvaire. Ils empêchent les marchandises d'entrer dans la capitale. Plusieurs dizaines de camions ont été incendiés ces dernières semaines. Les moutons sont largement moins nombreux que les années passées, bien plus chers. D'autres aliments ont vu les prix augmenter alors que les familles manquent de moyens également d'électricité. Amadou Al Aminou Mohamed Lo est le nouveau premier ministre du Sénégal 3 jours après le limogeage d'Ousmane Sonko. Cet économiste de 60 ans a été nommé chef du gouvernement dans la soirée du lundi 25 mai 2026. Spécialiste de la macroéconomie, de la régulation bancaire, des marchés financiers et de la finance islamique, il est membre du gouvernement depuis avril 2024. Le 22 mai, le président Bassirou Diomaye Faye a mis fin aux fonctions du gouvernement. Ousmane Sonko, son ancien mentor avec lequel les relations s'étaient tendues. Lors d'une réunion ministérielle en ligne organisée par l'Agence sanitaire de l'Union africaine ce lundi 25 mai, le patron de l'OMS est revenu sur les grands des facteurs qui compliquent l'éradication de cette nouvelle épidémie d'Ebola en RDC, l'identification tardive de la maladie, l'insécurité dans les provinces congolaises et enfin la méfiance des populations locales à l'origine des divers incendies, appelant le continent africain à faire preuve de solidarité face à cette nouvelle crise qui menace non seulement la RDC mais aussi toute la région. Le patron de l'OMS est attendu dans le pays ce mardi 26 mai 2026. Il a toutefois voulu finir ses propos sur cette note moins pessimiste. Nous faisons face à une épidémie extrêmement grave et difficile. La situation va s'empirer avant de s'améliorer. Nous connaissons ce virus et nous avons déjà fait avec ce virus. En Ouganda, près de 5 mois après les élections présidentielles et législatives, les nouveaux députés ont siégé pour la première fois ce lundi 25 mai. Ils ont élu Jacob Obot, également ministre de la Défense, comme nouveau président du Parlement, lors d'un scrutin marqué par l'éviction de l'ancienne présidente de l'Assemblée sur fond d'accusation de corruption. L'ancienne présidente de la Chambre des députés, Aminata Nat Among, en poste depuis 4 ans, s'était retirée publiquement de la course le 17 mai passé au lendemain de la perquisition de sa résidence et de la saisie de sa collection de voitures de luxe d'une valeur de plus de centaines de milliers de dollars exhibées dans les rues de Kampala par les forces de l'ordre. C'est tout pour les informations à l'échelle africaine.
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6: Bonjour à toutes, bonjour à tous. C'est avec un grand plaisir que nous vous retrouvons autour de cette émission de santé dans les locaux de BIP, Bénin Info Première, sur la fréquence 106 FM. Aujourd'hui, nous allons débattre d'un thème qui est celui de la préparation et de la bonne préparation de nos apprenants aux examens pendant la période, effectivement, de ces examens scolaires de fin d'année. Alors, il faut savoir que je suis accompagnée d'un dénommé André Alionou qui va se présenter dans 2 secondes. Il est psychologue clinicien et il fait beaucoup de choses justement pour aider ses apprenants à ne pas perdre toute leur capacité le jour J de l'examen parce qu'effectivement, ils n'ont pas été suffisamment préparés. André, je vous laisse vous présenter et après, on démarre dans le vif du thème.
0: Bonjour, Dr. Adjaï. Je suis André Alikounou, psychologue clinicien et directeur exécutif de l'ONG SIADI.
6: Qui veut dire?
0: Intervient SIADI, Cercle international d'action pour le développement intégré, qui intervient beaucoup dans les établissements pour accompagner justement les élèves à donner le meilleur d'eux-mêmes.
6: Alors, la période des examens arrive. C'est aussi la période des pluies, mais c'est surtout celle des examens bientôt. Je stresse, tu stresses, nous et vous stressons, tout le monde stresse. Parfois même, c'est les parents qui stressent beaucoup plus que leurs enfants. Et au bout du compte, tout le monde, effectivement, a un petit peu peur de cette période, surtout quand c'est la première fois. Et nous avons la chance donc d'avoir André avec nous qui, effectivement, là, en ce moment, fait des petits tours, j'ai vu, dans certains établissements pour parler aux enfants. Et là, on a donc la grande chance qu'ils viennent nous parler à nous, chères auditrices et chers auditeurs, pour nous donner quelques conseils. Moi, je vais être la spécialiste parent dans cette émission parce qu'effectivement, j'ai eu 3 enfants aussi qui ont passé des épreuves et que je sais que le premier, j'ai plus stressé que les suivants et qu'après, il y a des problèmes de sommeil, de manger correctement, d'être prêt, etc. Donc, de temps en temps, j'en reviendrai plus en tant que parent. André, on est à la période des BEPC, des brevets des collèges, des baccalauréats. Chaque année, on remet le couvert et on aimerait écouter de vous les bons conseils, la bonne préparation, que ce soit chronologiquement dans les jours qui précèdent, chronologiquement le jour J, ou voire même chronologiquement la soupape de sécurité dans les jours qui suivent ou dans les heures qui suivent quand on sort de la salle et qu'on a déposé sa copie.
0: Je vais déjà commencer par dire, la préparation psychologique de l'examen ne se fait pas à l'approche de l'examen. C'est déjà au début de la rentrée, donc on va essayer de faire avec. Alors, quand on est à 10 jours, à 2 semaines des examens, le mot d'ordre que moi je donne souvent aux enfants, c'est la concentration. La concentration, la motivation, l'automotivation. Il faut déjà arriver à se dire dans sa tête, chaque jour au réveil, chaque minute, chaque seconde presque, je suis capable, j'en suis capable. J'ai pas fait les 9 mois pour échouer. Et je leur dis souvent, la concentration reste autour de 2 choses essentielles que j'appelle R et R. Révision stratégique et repos. Faut pas réviser sans se reposer. Parce que souvent, ça je donne un exemple d'un de mes apprenants. Quand l'enfant quitte la maison à 7h, il revient à 21h, 22h, il va dormir à 0h, 3e. Et quand il a la chance de dormir le week-end, par exemple, un peu plus, son grand frère qui rentre et qui dit, mais toi, tu as un examen et tu dors comme ça. Comme si quand on a un examen, on ne doit plus dormir. On ne doit plus se reposer. On ne doit plus s'amuser. Non. C'est très capital pour le corps, pour l'organisme. Et donc, je dis révision, repos, révision stratégique. On ne se jette pas sur tout. On est à 10 jours. C'est pas maintenant que vous allez venir apprendre de nouvelles stratégies. Mais fixez déjà le peu que vous avez appris. C'est très, très important.
6: Mais là, vous parlez même dans ces cas d'une programmation et d'une anticipation, comme vous l'avez dit, depuis le début de l'année, pratiquement.
0: Oui. Hein,
6: ça revient à la question de, il me reste 10 jours, est-ce que je vais faire des sèches sur certains chapitres, parce que, merde, j'ai plus le temps de tout faire. À la base, déjà, on dit à tout le monde, la sèche, ça fonctionne pas, parce que si on tombe dessus le jour de l'examen, on est littéralement cuit. Donc, oui, là, faut effectivement faire de la révision stratégique, ne pas vouloir tout absorber, ne pas croire qu'à ce moment-là, on va être un super-héros en prenant, je sais pas quelle vitamine C pour vous booster. Et effectivement, le sommeil, vous y reviendrez volontiers, je suis sûre dessus, est un moment important finalement où on apprend, parce qu'on sédimente les connaissances et elles s'enracinent.
0: Exactement.
6: Je vous laisse la parole. Vous voyez, en tant que parent, je commence à être un peu psychologue clinicienne. Ouais.
0: Et ça, souvent les parents occultent ce volet-là, dans la révision ou dans la préparation de l'enfant. C'est très important. On dit enfant, ici, les amis concernent des enfants et des adolescents. Ils ont besoin de sommeil pour se reconstruire, pour grandir et bien grandir. Donc, il faut que les parents intègrent cela à leur préparation.
6: Il faut que les enfants intègrent, hein, parce que parfois, c'est eux qui ne veulent pas aller dormir. Hein, d'accord ? Ils révisent soi-disant encore sur leur téléphone à 2h du matin. Non, non, non.
0: Oui, parce que la pression.
6: D'accord.
0: On veut que tu réussisses. On leur met tellement de pression. Alors, ce que je dis souvent, c'est que les parents puissent dire aux enfants, je fais confiance en toi. Et qu'on comprenne que depuis 9 mois, qu'on ait confiance en notre enfant, qu'il a emmagasiné des informations. Et forcément, le peu qu'il a emmagasiné, quand il va faire confiance à ce peu-là, il réussira son examen dans ce peu. On ne va pas l'examiner en connaissant tout. C'est en maîtrisant le peu qu'on a appris. Et donc, c'est important pour l'enfant de fixer, d'être sûr de ce qu'il a appris et partir avec une certaine certitude. Mais être sur tout, comme vous venez de le dire, patauger dans tout, apprendre tout et ne rien savoir, finalement, il va paniquer. Donc, c'est important pour lui de faire une révision stratégique. Pour, je dis souvent, ceux qui ont la chance d'avoir des répétiteurs à la maison, c'est le moment pour l'enfant de diriger la répétition. De dire au répétiteur, je veux qu'on révise sur tel ou tel thème. C'est pas au répétiteur de venir finir son programme, de prouver aux parents, j'étais là pendant 2 heures, je mérite ma paye, non. Et même les TD, bon, ça va être un peu difficile dans les établissements, parce que le professeur, il a envie de remplir son heure de finir. Mais c'est important que l'enfant prenne les rênes de sa révision là, maintenant. Et à côté de la révision, quand je parle de repos en parlant de loisirs, en parlant de manger bien, de dormir bien, mais aussi de savoir quelle activité faire pour aérer son organisme.
6: Alors ça, effectivement, ça va être très important. Souvent, on veut bachoter, ce qu'on appelle bachoter, c'est-à-dire faire au maximum. Or, on nous dit bien, par exemple, le jour d'avant, n'essayez même pas de faire encore rentrer quelque chose dans votre tête, ça ne marche pas. Donc, parlez-nous de ces activités très créatives, mais essentielles au bon apprentissage. Et nos auditrices et nos auditeurs, qui sont aussi des parents, vont peut-être effectivement apprendre eux-mêmes et entendre que c'est pas si mal que ça, que de temps en temps, on a effectivement regardé la télé, ou faire un match de foot, ou promener le chien, ou je ne sais pas quoi.
0: Exactement, il faut que l'enfant apprenne à marcher, qu'il apprenne à marcher pendant cette période-là. Je dis n'importe quoi, les enfants qui peut-être, en rentrant à la maison, le zèm vient les chercher. Qu'ils apprennent, qu'ils disent, dans cette période, je vais marcher la moitié du temps.
6: Laissez-moi au bout de la rue, je vais finir à pied.
0: Laissez-moi au bout et je finis à pied. Je commence et puis je prends le zèm pour rentrer. Mais cette fois-ci, qu'ils ne marchent pas pour s'évader. Qu'ils chronomètrent le temps qu'il va mettre pour se rendre à tel point.
6: Il est dans une programmation, effectivement.
0: Programmation, exactement. Mais à la maison, il peut avoir des activités quotidiennes, des activités domestiques comme activité de détente, comme j'ai envie de nettoyer les toilettes. Mmh. Et il le fait pas comme une punition, mais pour se démarquer, pour se détacher du cahier ou de ses études. Ou il aime la danse, il aime le chant, laissez l'enfant prendre plaisir à chanter pendant 15 minutes, 10 minutes.
6: Exactement.
0: Laissez-le danser pendant 15 minutes, 10 minutes. Laissez-le discuter avec ses camarades dehors pendant 20 minutes, 30 minutes. C'est pas parce qu'il doit aller à l'examen qu'il n'a plus le droit de regarder la télé pendant 15 minutes, 10 minutes, de prendre des informations.
6: Le chronorythme que vous décrivez, effectivement, est de toute manière celui du programme scolaire en temps normal. C'est-à-dire qu'on a des périodes de 1 heure ou 2 heures selon l'âge de l'enfant, puis une récréation.
0: Exact. Hein?
6: C'est aussi celui des réunions pour les adultes. On a une réunion, mais on a une pause santé. On ne met plus justement les petits fours et les sucreries à boire parce que c'est pas bon pour la santé, mais justement, dans certaines entreprises, on dit, ah, ben on se lève et on fait un tout petit peu d'oxygénation des muscles, d'autant que ça évite parfois d'avoir mal au dos à la fin de la journée où on a été assis toute la journée. Donc en fait, ce chronorythme idéal pour effectivement mieux apprendre dans des périodes contraintes parce qu'on est proche de l'examen est celui en fait de la vie pratiquement de tous les jours quand on est étudiant parce qu'on l'est pratiquement tous les jours, et il respecte des périodes d'aération et d'oxygénation du cerveau et du corps, c'est ça?
0: Exact, c'est ce que je suis en train de dire. Mm-hmm. Et donc que cela soit accompagné par le bon discours, le discours positif des parents, qu'on
6: tout
0: ne voit pas en cela une faiblesse, un relâchement, la procrastination ou la paresse de l'enfant.
6: Oui, attention, il y a aussi des enfants qui sont peut-être un peu comme ça. On n'a pas dit le contraire, mais d'accord.
0: C'est vrai, mais il faudrait que, en cette période-là, qu'on arrive plutôt à amener la conscience de l'enfant sur est-ce que tu as fait l'essentiel ?
6: Aie confiance en toi. C'est ce que j'ai entendu du début de votre discours, c'est aie confiance en toi.
0: Nous, on te fait confiance, aie confiance en toi. Peu importe ton résultat, tu seras toujours notre enfant.
6: D'accord.
0: L'avenir de la famille ne repose pas sur ta réussite au BPC, au bac, au CEP.
6: Le message que j'entends aussi, effectivement, c'est que si on sait que l'enfant a travaillé et qu'il n'a pas une si bonne note ou une bonne note, effectivement, on ne lui en veut pas du tout de la même manière. C'est-à-dire qu'on ne le traite pas de paresseux, bon à rien. Il a travaillé. Après, tout le monde ne peut pas réussir partout aux mêmes endroits avec les mêmes bonnes notes obligatoirement.
0: Et c'est amener donc cette période-là, c'est d'amener nos enfants à, comme je le dis, à se faire confiance, mais surtout à rester concentrés. Parce que la concentration est la clé de la réussite.
6: Mm-hmm.
0: Et quand la concentration, je dis, il faut que la concentration soit avant, pendant et après les épreuves. Faut pas attendre que le jour J, Non, il faut se connaître maintenant et savoir, moi, voici dans quelles conditions je compose bien. Quand je suis concentré comme tel, j'arrive à rendre le meilleur de moi-même. C'est-à-dire la concentration, c'est aller retrouver son être intérieur, son sérieux, trouver les moyens d'aller chercher dans sa mémoire toutes les informations utiles qu'on a emmagasinées par rapport à l'épreuve qui est en face de nous.
6: Ça va être très important sur un point, c'est effectivement parfois quand on passe l'examen, il y a un bruit qui nous distrait, il y a une anxiété qui nous distrait, il y a le stress de l'examen qui nous distrait, on se retrouve effectivement avec ce fameux trou noir qui est le maximum du stress. On sait des choses, on est incapable. Alors donner là, ça c'est le jour J, c'est le H0, on est là devant la copie. On veut éviter soit le trou noir, soit la feuille blanche, ça s'appelle aussi. Quel conseil vous donnez à ces enfants qui, en fait, au bout du compte, à force d'être hyper stressés, se retrouvent dans une situation malheureuse pour eux, où ils ne vont pas réussir à aller chercher, comme vous venez de le dire, la chose là où elle est, parce qu'elle y est quand même.
0: Exactement, parce qu'elle y est d'une manière ou d'une autre. Alors, en plus du trou noir, il y a aussi un phénomène que les enfants m'ont rapporté au cours de mes séances, c'est que vous êtes en salle, en plein jour J, et puis un camarade vient vous demander des explications parce que c'est vous qui êtes un peu plus éveillé, je vais dire un peu plus efficace, vous qui voyez, comme on le dit dans les collèges, qui voyez un peu dans telle ou telle matière. Donc, tout le monde se rue sur vous pour demander, ah André, comme c'est en maths, on va composer, toi tu es bon en maths, qu'est-ce que
6: ah. Ils viennent vous solliciter au dernier moment alors qu'on est déjà en train de se préparer et de se concentrer.
0: Les feuilles vont venir dans 2 minutes, dans 5 minutes. Et c'est là qu'un se souvient de vous, il est dans votre salle, il veut venir vous poser des questions pour se fixer sur. Tout ça, ce sont des moments de déconcentration.
6: Mais qu'est-ce que peut faire l'étudiant là?
0: Il faut refuser, tout simplement. Ce n'est pas de la méchanceté. Restez concentré, demandez à votre camarade de retourner à sa place, de se concentrer. Parce que ce qu'il fait là, en ce moment, il vous déconcentre. Il ne vous amène pas à vous concentrer, à vous préparer pour affronter le... Ce que je dis, c'est que souvent, c'est un peu difficile parce que quand le camarade vient vous rappeler des notions, j'ai dit n'importe quoi, il vous rappelle des notions A, le cerveau ne retient n'a que ces notions A. Et quand on vient et que l'épreuve porte sur des notions T ou Z, il faut être suffisamment psychologiquement fort pour balayer tout ça et aller chercher les notions T ou Z.
6: Ouais, c'est parce que c'est un peu la dernière couche qui est arrivée qui a écrasé toutes les autres.
0: Et là, vous êtes perdu. Si vous n'êtes pas fort, vous perdez le temps. Vous ne voulez pas, vous allez perdre le temps. Et donc, restez concentré.
6: Donc, si vous êtes celui qui voyait bien en mathématiques, au début de l'épreuve de mathématiques, vous dites surtout aux autres, s'il te plaît, je ne peux plus, retourne à ta place.
0: Concentrons-nous, ça va venir. Et maintenant, sur le trou noir, ce que je dis aux enfants, c'est apprenez à respirer.
6: Oui.
0: Respiration. Le seul conseil que je peux donner là, je crois avant-hier, ils m'ont appris qu'ils peuvent avoir à portée de main des bouteilles d'eau. Mais le premier conseil, c'est la respiration. J'ai dit, ceux qui ne connaissent pas la respiration 4, 7, 8, de respirer simplement.
6: Faites-nous la 4, 7, 8 là.
0: La 4, 7, 8, en fait, c'est tout simplement, mais c'est difficile pour le faire en une fois, c'est inspirer pendant 4 secondes.
6: Mm-hmm. Bloquer. Donc une inspiration longue qui dure 4 secondes
0: et vous bloquez pendant 7 secondes.
6: On bloque plus longtemps qu'on inspire.
0: On bloque plus longtemps et on expire plus longtemps qu'on a inspiré pendant 8 secondes. Et là, il faut de la pratique pour vraiment maîtriser. Et là, tout simplement, je dis aux jeunes, oubliez ça. Faites de la respiration simple, mais cette fois-ci rythmée. Vous inspirez le plus lentement possible. Je ne vous impose plus 4 secondes. Ça peut être 2 secondes selon votre rythme. Et vous bloquez. Et vous inspirez par les narines et la bouche. Ouvrez légèrement la bouche.
6: Monsieur le psychologue clinicien, on a beau être à la radio, on y va. Vous comptez 4, j'essaye de faire. On va montrer que s'ils s'entraînent maintenant, ils peuvent y arriver le jour de l'exercice.
0: Exactement.
6: On vous suit.
0: Donc, on y va ?
6: On y va.
0: On inspire.
6: 1, 2, 3, 4. On bloque 7. 1, 2, 3, 4, 5, 6, 7. On souffle par les narines. 1,

0: pensez pas à autre chose.
1: Exactement.
0: Ça vous coupe
1: vrai.
0: Le stress tout de suite.
1: Je viens de le voir là, à la radio. Je suis plus du tout stressée. Hein.
0: Ça vous coupe le stress. C'est automatique. Et quand vous le faites 3-4 fois, ça vous prend à peine quelques secondes.
1: Oui.
0: Et vous vous reconnectez.
1: D'ailleurs, c'est un exercice d'arithmétique qu'on donne aux apprenants en mathématiques. Le 4-7-8 fait 3 fois de suite, fait combien de secondes? Peu de temps. Le temps juste qu'on distribue à la rigueur les feuilles.
0: Les feuilles.
1: Très bien.
0: Et vous vous reconcentrez et vous repartez.
1: Donc ça, c'est pour améliorer la concentration au démarrage.
0: Et même si vous avez des difficultés devant un exercice, c'est aussi important.
1: Le trou noir, si on a le trou noir, on fait la respiration aussi?
0: On fait la respiration.
1: Pour essayer de faire réémerger.
0: Réémerger son esprit.
1: Donc, on a fait les 10 jours avant, enfin on a fait les 9 mois avant et toute l'année. On a fait les 10 jours avant, comment on fait anticipation, programmation, RR. Révision, entre guillemets, stratégique, repos. On a fait le jour J, éviter les couacs du stress. Quand on sort de l'examen, on a quelque chose à faire pour essayer de libérer cette tension, éviter qu'elle devienne...
0: C'est d'essouffler et de fermer tout, de ne pas revenir du tout sur les exercices. Vous n'êtes pas le correcteur.
1: D'accord.
0: N'y repensez plus. Pensez plutôt à comment vous évader. Des exercices, j'ai envie de dire, des activités récréatives.
1: Parce que c'est vrai, quand on sort, généralement, on discute avec ses copains. T'as non, mis quoi
0: non, c'est ça, ça, j'ai dit, c'est totalement interdit.
1: Interdit. En psychologie, on n'interdit pas. D'accord.
0: C'est
1: déconseillé.
0: N'y pensez pas.
1: D'accord. Ok. Alors, dites-moi autre chose. On va parler un peu de la nutrition. Il faut manger. Souvent, on zappe parce qu'on veut en faire encore un peu. Je crois qu'il faut bien manger, bien s'hydrater. On autorise peut-être de l'eau, effectivement, les jours de l'examen. Mais il faut penser à des fibres, des vitamines. Et les vitamines, c'est des fruits. Donc, effectivement, il faut s'asseoir. Ça aussi, ça fait partie des choses qu'on doit apprendre à faire. Pour bien manger, il faut prendre le temps et s'asseoir. On ne mange pas debout rapidement parce qu'on a encore un cours à préparer.
0: D'accord.
1: Et on respecte les règles d'hygiène alimentaire qui sont des fibres, des fruits, des légumes, un féculent parce que ça va apporter de l'énergie sur le long terme, c'est les sucres lents, et de la viande ou du poisson, enfin en tout cas des protéines. On est d'accord, c'est à peu près
0: oui,
1: le...
0: ça marche. Éviter la quantité, oui. Préférer la qualité.
1: La quantité endort et la quantité constipe.
0: Et il faut éviter les aliments auxquels vous êtes allergique.
1: Ah bah oui.
0: Pendant la période de l'examen, évitez les aliments gras.
1: Oui.
0: Entre deux exercices, c'est-à-dire à la pause, le déjeuner, évitez des choses gras. Ça va vous fatiguer, vous rendre lourd, et sommeillant et tout ça, c'est pas bien pour
1: d'accord.
0: Vous.
1: D'accord. Autre conseil, on l'a dit mais on le redit, ne pas essayer de s'endormir trop tard. Parce que pour le coup, on va avoir le coup de barre au réveil, voire ne pas entendre son réveil du tout. Donc avoir une hygiène de vie et entre autres de sommeil constante, réglée, c'est-à-dire qu'on se couche, je ne sais pas, à 22 heures parce qu'il nous faut 6 à 8 heures de sommeil pour avant d'attaquer un examen.
0: Exactement.
1: D'accord. Alors
0: et
1: on
0: demander aux parents de nous aider sur ce coup-là.
1: Exactement. C'est là qu'ils peuvent, à la rigueur, un petit peu influencer et oui. Veiller à ce que ce on soit respecté. S'ils n'arrivent plus à faire les maths du niveau terminal, ce n'est pas grave. Par contre, ils peuvent réussir à faire le sommeil niveau bac. D'accord. Très bien. Alors, on s'approche de la fin. Effectivement, redonnez-nous les règles ou de maximisation de chances pour bien passer ces examens et voire même dites-nous qu'est-ce que vous proposez comme module, enfin est-ce que effectivement on peut vous interpeller dans votre ONG pour que vous veniez alors soit dans un établissement, ça ce serait l'établissement même, soit dans une famille, soit un ensemble de parents qui aimeraient que vous veniez vous entretenir avec leur enfant. Comment est-ce qu'on fait? Qu'est-ce que vous leur dites? Qu'est-ce qu'ils doivent retenir? Et est-ce qu'on peut vous solliciter pour ça?
0: Oui, bien sûr, on peut être sollicité pour tout ça. Le mieux, c'est de le faire tôt pour qu'on puisse préparer efficacement l'enfant, pour que l'enfant puisse réussir, que le parent soit heureux. Et donc, la réussite d'un examen, c'est pas seulement un enfant, c'est l'enfant, le parent et l'institution école qui contribue pour la réussite. Et donc, quand on met tout ça ensemble, on permet à l'enfant. Règle pour que ça réussisse, déjà, tout de suite, nous sommes à l'approche, c'est de dire aux parents, soyez là pendant cette période. Ne faites pas comme si j'ai déjà 3-4 qui sont passés par là. L'enfant, c'est la première fois qu'il va au BPC.
1: Il est unique et c'est la première fois.
0: C'est sa première fois qu'il va au CEP. Sa première fois, il va au bac. Même si c'est la deuxième fois, c'est le premier examen bac 2026 pour lui. Mm-hmm. Et donc, soyez là, faites comme si il n'a jamais été à l'examen. Et soyez vraiment présent pour lui. C'est tout ce que je peux demander tout de suite. Sinon, nous sommes joyeux, comme vous le savez.
1: Alors, voilà, on vous remercie beaucoup de nous avoir aidés sur ce plateau radiodiffusé. On n'a pas trouvé, effectivement, de personnes qui venaient témoigner parce qu'ils sont tous occupés, justement, à aller faire leurs examens. On aurait bien aimé, mais c'est pas grave. Monsieur André Alionou, psychologue clinicien.

0: merci pour tous ces conseils. À l'approche de cette période très mouvementée en examen, effectivement, et donc en stress dans les foyers en général. À mardi prochain.
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1: En 2025-2026, les médias traditionnels n'ont plus vraiment le choix pour exister. Ils doivent s'adapter aux réseaux sociaux. De nouveaux modèles émergent avec une information pensée d'abord pour le numérique, des formats courts, des récits visuels et une cible clairement identifiée, la jeunesse. Dans ce numéro de votre invité média, nous recevons Cécile Goudou, rédactrice en chef adjointe de Zoa, un média 100% numérique qui raconte l'Afrique par sa jeunesse. Bonjour Cécile, bienvenue.
2: Bonjour Mario, bonjour aux auditeurs de Bip Radio.
1: Avant d'être rédactrice en chef adjointe de Zoa, vous avez fait l'ERTB, vous avez eu un parcours au Bénin, que peut-on retenir?
2: Alors, j'ai travaillé pendant une quinzaine d'années à l'ORTB, d'alors SRTB d'aujourd'hui, 6 années à la télévision nationale avant de rejoindre la radio nationale, où j'ai travaillé jusqu'en 2025, en début d'année 2025. Et de 2021 à 2025, j'ai été rédactrice en chef adjointe à la radio, au service de l'information de la radio nationale. Avant ça, j'ai dirigé pendant 4 ans le desk environnement santé de la radio nationale. Et donc, c'est après ce parcours que j'ai rejoint en début 2025, avril 2025, Zoa, qui est l'offre 100% numérique digitale destinée aux jeunes africains et qui fait partie du groupe France Média Monde, qui est basé à Dakar, et c'est là-bas que je travaille actuellement en tant que rédactrice en chef adjointe.
1: Vous avez évolué dans un média classique avant de rejoindre Zoa. Quelle différence majeure vous observez aujourd'hui de la façon de traiter l'information?
2: Notre métier a des bases. Et ces bases, qu'on soit dans le digital, dans le numérique ou dans nos médias traditionnels, elles demeurent la même. Et c'est ce principe de collecte de l'information, de recoupement de l'information, du traitement de l'information et la diffusion. Et donc, ces bases demeurent, quel que soit le type de média dans lequel on se trouve. À ce niveau, je n'ai pas rencontré de changement. Là où il faut noter le plus grand changement, c'est la façon dont nous publions l'information et la façon dont nous tournons l'information. Quand je parle de tourner l'information, en radio, j'enregistre des sons. En télé, j'enregistre le son et l'image. Pour les réseaux sociaux, j'enregistre en fonction de comment les algorithmes fonctionnent. Et c'est là que les différences commencent par émerger. Et pour basculer de la radio au numérique, il faut reconnaître qu'il y a quand même un changement, une transformation personnelle qu'il faut faire avant d'ajouter la transformation professionnelle. Cette transformation personnelle, moi, à mon niveau, m'a demandé d'abord de reconsidérer mon rapport aux réseaux sociaux. Quand vous étiez minimaliste et que vous vous retrouvez au cœur d'un média où, de toute la journée, vous publiez plusieurs sujets sur les réseaux sociaux. Vous devez étudier le comportement de la cible sur ces réseaux sociaux. Vous devez étudier l'attente de la cible. Vous devez étudier également les réactions des algorithmes pour pouvoir maîtriser non seulement votre média, mais également maîtriser votre cible. Et là, ça devient une transformation professionnelle très complexe. Sur les réseaux sociaux, ça va très vite. Vous le faites et vous publiez en même temps. Et en même temps, la communauté réagit. Ce ne sont pas les mêmes formats avec les réseaux sociaux. Il faut étudier les nouveaux formats. Il faut comprendre la communauté, comprendre la cible. Il faut maîtriser les algorithmes. Et là, vous pouvez facilement faire cette transition-là.
1: Dans un média numérique comme Zoa, est-ce que les choix des sujets dépendent aussi de l'actualité? Comment est-ce que vous gérez?
2: Alors, Zoa, c'est un média international. Une conférence de rédaction à Zoa, la question qu'on se pose, c'est que s'est-il passé dans les différents pays? Vous avez des journalistes qui travaillent sur des rubriques ponctuelles. Et donc, à partir de ces rubriques, chaque journaliste essaye de voir ce qui se passe par rapport à sa rubrique à travers tous les pays africains francophones. Ce qui fait que non seulement on se base sur notre réseau de correspondants, mais on se base nous-mêmes également sur ce qui anime l'actualité à travers les pays. Quand vous travaillez dans un média international, vous ne raisonnez pas en termes de frontières, mais vous raisonnez en termes de cibles. Donc, en conférence de rédaction, quand un collègue dit « je pense à tel sujet, je voudrais le réaliser », le réflexe c'est « est-ce que ça fait jeune ? Est-ce que ça fait africain ?» Ce sont les deux principales questions. C'est le carburant même du principe éditorial de Zoa. Est-ce que ça parle aux jeunes? Est-ce que ça parle aux Africains surtout? Et donc, quand le sujet coche ces deux cases, eh bien, on peut maintenant poser le débat sur l'éditorial pour retenir ce sujet ou non. L'autre chose que nous faisons à Zoa, Zoa n'est pas trop dans l'actualité, dans le news. Pour ceux qui fréquentent nos plateformes, parce que nous publions sur TikTok, nous publions sur Facebook, nous sommes sur Instagram, nous avons également une chaîne WhatsApp. Et donc, pour ceux qui fréquentent ces plateformes, ils auront vu que c'est un peu des sujets un peu décalés de l'actualité. Ça ne veut pas dire qu'on ferme la porte à l'actualité. Je vous donne un exemple. Il y a eu le festival des Vodou Days au Bénin. C'est une actualité. D'accord, l'actualité des Vodou Days est là. Qu'est-ce qui pourrait intéresser un jeune Togolais, un jeune Gabonais qui ne connaît pas peut-être ce festival, qui ne connaît pas les réalités du Vaudou Bénin, qu'est-ce qui va intéresser un jeune Marocain qui est sur nos pages? C'est la question que Zoa se pose. Et pour trouver des réponses à cette question, maintenant, c'est là que nous choisissons comment nous allons traiter cette actualité-là. Et l'objectif, c'est de montrer ce qui marche surtout au sein de la jeunesse africaine.
1: Les formats courts dominent sur les réseaux sociaux. Comment adapter un sujet complexe sans le vider de son sens?
2: Quand on est journaliste, il y a une qualité qui s'impose à nous tous, le sens de la synthèse. Il faut avoir l'esprit du résumé. L'autre chose également, qu'on n'oublie pas, informer, c'est choisir. Et les réseaux sociaux sont quand même cet univers-là qui vous rappelle ces principes-là. Quand tu fais une vidéo de plus de 2 minutes que tu balances sur un réseau social, c'est qu'il faut que le sujet soit vraiment intéressant, profondément passionnant pour que la personne reste. Vous allez voir, quand vous-même vous prenez votre téléphone et que vous scrollez, vous regardez les vidéos sur les réseaux sociaux, quand ça commence à durer, vous zappez. Parfois, ce que le propos n'est pas mal, le propos est intéressant, mais c'est comme une magie qui vous pousse à voir ce qui suit après. Et donc, on se dit, mais lui, s'il ne parle pas vite, mais moi, je vais passer à autre chose. Quand je vois un événement qui s'est produit, quelles sont les parties, quels sont les aspects de cet événement qui sont importants que je peux sortir en 1 minute, 1 minute 30 pour ne pas ennuyer mon abonné. Et l'autre chose également, quand le sujet est court, ça vous amène à écrire plus simplement. Sur les réseaux sociaux, on ne parle pas de gros français. Et l'autre principe également, sur les réseaux sociaux, tu entres dans le sujet. Parce que ton lancement est déjà dans la description du sujet. Dans l'entrée de ma vidéo, en même temps, je pose le sujet. Si je commence à dire de nos jours, entre-temps, les grands-parents faisaient ceci et cela, l'abonné, l'internaute a déjà zappé. Il n'a pas besoin d'écouter l'histoire. Tu veux lui dire qu'un chien a mordu un chat. Ben, pour une vidéo sur les réseaux sociaux, tu dis un chien a mordu un chat. Et peut-être après, tu peux rappeler que en temps, ça ne se passait pas. Mais quand vous n'entrez pas directement et que vous allez sur le style de « je commence par les généralités », il n'y a pas de place pour les généralités sur les réseaux sociaux. Les gens ont besoin de consommer du concret.
1: Qui dit réseaux sociaux dit aussi sensationnalisme, dit buzz et tout. Comment Zoa évite les pièges de ce genre alors que vous êtes très présent sur les réseaux sociaux?
2: Il y a une phrase que une de mes collaboratrices de Zoa a prononcée le jour où on lançait le média qui m'est resté et à laquelle je tiens vraiment. Un journaliste n'est pas un influenceur. Et il faut que même si nous, les journalistes, nous amenons aujourd'hui nos contenus sur les réseaux sociaux, nous arrivions à faire la part des choses. Les influenceurs sont dans leur rôle. Et c'est une tendance qui est née et qui drive beaucoup de monde aujourd'hui. Mais le journaliste, lui, reste journaliste. Quand on parle du sensationnel, nous ne sommes plus dans le journalisme. Le scoop, dans toutes les presses, en presse écrite, en radio, en télé, c'est bon, ça attire du monde. Le scoop, c'est différent du sensationnel. Et donc, un média qui n'est même que sur les réseaux sociaux doit faire la part des choses. Le journaliste demeure professionnel et continue de traiter l'information à tête froide. Prendre du recul et traiter l'information, rendre l'information dans toute sa véracité, mais aussi avec beaucoup de simplicité et beaucoup de sérénité.
1: Pour finir, un média classique comme Bip, peut-il arriver à faire la transition pour devenir un média numérique ou il faut carrément une autre rédaction numérique en plus de la rédaction classique qui existait déjà?
2: Je suis juste de passage à Cotonou et dès que j'ai mis les pieds au pays, je me suis dit, la première radio que j'irai visiter, c'est Bip. Je ne sais pas flatter, je ne sais pas jeter des fleurs. Dans l'environnement médiatique, aujourd'hui au Bénin, Bip fait un gros travail en termes d'ambition, de numérisation, de digitalisation de ses contenus. Et c'est le lieu pour moi de vous féliciter. J'étais passé ici, j'ai félicité toute l'équipe hors antenne, mais c'est le lieu de féliciter Bip Radio pour ce que vous faites. Et je le dis également aux promoteurs de cette radio, combien d'admiration j'ai pour ce que vous faites sur les réseaux sociaux. Parce que pour un média aujourd'hui, c'est une question de survie que d'être présent sur les réseaux sociaux. Une chaîne de radio comme Bip n'a pas besoin de créer forcément une autre rédaction numérique à part. Si Bip veut juste faire cette transition de ses contenus, de l'antenne, du broadcast aux réseaux sociaux, à la digitalisation, on n'a pas besoin de créer une autre. Tel que vous le faites, c'est qu'il faut avoir dans l'équipe une entité qui est ouverte sur les réseaux sociaux et l'autre entité qui demeure dans le broadcast. Par contre, ça demande quand même un sacrifice. C'est un effort que tout le monde doit fournir aujourd'hui. En tant que journaliste radio, je dois être capable moi-même sur le terrain de faire de petits incarnés, de faire de petites vidéos, quitte à ce qu'on alimente la page de ma radio avec. Et ça, on n'a pas besoin de créer une autre radio, de recruter un autre monde pour ça. Un journaliste aujourd'hui, qu'il soit de la radio, de la presse écrite, qui sait filmer, qui peut facilement faire un petit montage à travers son téléphone portable, même sur le terrain, et envoyer à sa rédaction pour alimenter les pages de sa rédaction, c'est un journaliste tout complet. Si nous n'avons pas ces réflexes aujourd'hui, c'est qu'on a encore des cordes à ajouter à notre arc pour pouvoir répondre aux exigences de notre temps.
1: Et mot de fin?
2: Ça vous dit merci à toute l'équipe de Bip Radio, vous encourager pour tout ce que vous faites et dire toute mon admiration à tous les confrères béninois, surtout mes jeunes confrères, beaucoup de confrères avec qui je discute beaucoup. Je vois cette passion quand je parle avec mes jeunes confrères et tous ceux qui viennent avec nous, cette passion, ce rêve qu'on a pour ce métier, quand bien même les conditions d'exercice de ce métier ne sont pas si reluisantes que ça, et c'est partout, pratiquement tous nos pays africains et tout, mais malgré ça, on voit la flamme de cette passion brûler à travers nos jeunes, ceux qui sortent des écoles, ceux qui viennent d'avoir le bac, qui veulent aller dans les écoles, ceux qui en sortent, qui ne savent pas encore où mettre la tête, par quel chemin tracer, leur dire tous mes encouragements, mais leur dire également que dans le métier de journalisme, il faut rester humble. On reste effacé, mais il faut rester excellent. Quand vous restez excellent, on a beau dire que ce travail ne nourrit pas son homme. On a beau dire qu'on ne devient pas riche en journalisme. Mais quand vous êtes excellent, vous allez à vous démarquer et vous allez avoir le minimum pour vous, pour vivre décemment de votre métier, le faire avec le respect qu'il faut. Un journaliste honnête et sérieux, c'est un journaliste qui est crédible. Un journaliste qui n'est pas crédible, c'est un danger pour l'information.
1: Merci beaucoup à vous.
2: Merci.
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4: Chers amis de Bip Radio, bonjour. Ce numéro de votre chronique de cette semaine nous amène dans les aires culturelles Yoruba, Nango, voire Holi. C'est pour parler de Emala. Un tour donc dans la commune de Ketou pour mieux connaître ce mets avec Oladokun Adetina, un citoyen résident dans cette commune. Emala, quel est ce mets?
5: On l'appelle Amala ou pâte de manioc. Donc c'est fabriqué à base de manioc. On l'appelle ici Aketou Amala.
4: Quelles sont les communes dans lesquelles ce mets est prisé?
5: Moi je suis à Aketou, je comprends quand même que Aketou c'est un mets très prisé, en milieu Nago surtout. Il y a Idi, ça se consomme très bien aussi parce que c'est le milieu Nago de Aketou aussi. Et puis aujourd'hui il y a les fonds, les maquis de Agonli qui sont en train de rentrer dans cette danse-là, de la consommation de la fou. Je veux signifier la commune de Mwenki, par exemple, la commune de Zayando, même la commune de Boïkon, où les bonnes dames viennent de Boïkon, de Mwenki, de Kové, de Zayando, et viennent s'en procurer dans le marché de Péripo. Donc, comme ça, c'est comme cela aujourd'hui, hein, la consommation de Amala ou de la fou, la pâte de manioc.
4: Comment le prépare-t-on?
5: On met l'eau sur le feu et puis l'eau bouillie. Quand l'eau finit de bouillir, on descend l'eau, qu'on verse dans un autre récipient ou bien dans un mortier pratiquement, parce que qui fait ça dans des mortiers, ben aujourd'hui ça se fait dans des récipients aussi. Quand on verse l'eau, on met la poudre de la foula dans le récipient qu'on malaxe avec le spatule. Puis ça devient tendre. Quand ça devient tendre, ça devient alors consommable. Il y a des femmes qui disent que l'eau ne doit pas être portée à ébullition avant de la descendre du feu. Donc, c'est avec de l'eau pratiquement tiède qu'on le prépare. Et quand c'est cuit, ça devient tendre et ça devient propre alors à la consommation à ce moment-là.
4: Ce mets se mange avec quelle sauce?
5: Le Amala se mange avec la sauce crin-crin, par exemple, notre nénou, que la population de Ketou appelle Eyo Eyo, parce que avec le nénou là, le crin-crin là, ça glisse rapidement dans l'œsophage et puis ça tombe dans l'estomac. Comme c'est un aliment tendre, il faut quand même l'accompagner de crin-crin ou de gombo, que ça marche très vite. Mais avec d'autres choses aussi, comme les sésames, la sauce de goussi, par exemple, crin-crin de viande. Bon, c'est rare que le lafou soit consommé avec les légumes. Mais on en rencontre quand même dans certains milieux où ça se mange avec la sauce de légumes.
4: Il est dit qu'une fois préparé, Emala peut être gardé durant des jours. Que comprendre?
5: Sa conservation ne pose pas assez de problèmes. Une fois préparé et bien cuit, le lafou peut faire une semaine sans être gâté. Et c'est la raison pour laquelle même le mets même est conservé dans des sachets blancs. Quand on l'attache dans un sachet, ça lui colle à la peau et ça peut se conserver alors pendant une semaine, deux semaines. Sa conservation dure dans le temps.
4: La consommation de Emala est réservée à quelle tranche d'âge?
5: Moi, je connais des gens qui disent qu'ils peuvent prendre le lafou du matin au soir 24 heures sur 24. Donc, on peut manger ça le matin, midi et puis le soir aussi. Surtout en milieu Nago, à Ketou, c'est le lafou qui se prend à tout bout de champ. Ça, et ça le fatigue même pas, quoi. Pour des professionnels de la matière, déjà qui aiment tellement le mets, ça peut se prendre, ça peut se consommer du matin au soir 24 heures sur 24. Ça ne donne pas de maladie. Même le petit enfant prend le lafou hein, en milieu Nago. Bon, il suffit que le petit sache manger et qu'on lui serve le lafou. Et puis c'est comme ça, on l'initie à la consommation de Amala et commence par manger dès sa tendre enfance jusqu'à l'âge adulte et jusqu'à la mort de la personne.
4: Monsieur Oladokun Adetina, merci.
5: Merci Doti.
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2: Bonjour à toutes et à tous et merci de toujours nous préférer pour vous informer. À la une de l'actualité dans Bip Info, 13h de ce mardi 26 mai 2026, les cérémonies de passation de service se poursuivent ce mardi 26 mai dans plusieurs ministères après la publication de la liste du nouveau gouvernement du président Romualdo Adahi. On vous fait le point dans ce journal. À quelques heures de la Tabaski, les marchés circonstanciels de moutons connaissent une forte affluence à Cotonou. À Zongo, vendeurs et acheteurs s'activent déjà autour des enclos installés pour l'occasion. Reportage à suivre dans cette édition. Voilà pour les titres. Bien d'autres informations viendront meubler ce journal. Merci et de rester avec nous. Au lendemain de la publication de la liste du nouveau gouvernement du président Romualdo Adahi, les cérémonies de passation de service s'enchaînent dans plusieurs ministères ce mardi. Le nouveau ministre délégué auprès du président de la République chargé de la Défense nationale, Gidas Gankan, a été officiellement installé dans ses fonctions. La cérémonie de passation de service s'est déroulée en présence du chef d'état-major général des armées, le général Fructueux Baguedi, au ministère de l'Agriculture, des et de la pêche. Gaston Dosoui a officiellement transmis les charges à Adin Yeton Bloukounan Goubala. Au ministère de l'Intérieur, Alassane Seydou a officiellement remis les dossiers à son successeur Djibril Mama Cissé en présence du directeur général de la police républicaine, des cadres du ministère et des travailleurs.
3: Dans un contexte sous-régional, marqué par des défis sécuritaires multiples et multiformes, notre mission exige méthode, circonspection et synergie d'action. La situation sécuritaire qui prévaut aujourd'hui dans notre pays et dans la sous-région, caractérisée par l'existence des phénomènes du terrorisme, de l'extrémisme violent, de la criminalité transfrontalière, ainsi que la cybercriminalité, impose des mesures adaptées aux menaces du moment. C'est pourquoi, sous l'autorité Son Excellence Monsieur Romualdo Adahi, je m'emploierai à renforcer la coopération sécuritaire afin de promouvoir une approche commune fondée sur le partage de renseignements, la coordination des actions de terrain, le renforcement des capacités opérationnelles et la solidarité entre nos forces de défense et de sécurité. Je m'engage à poursuivre la dynamique insufflée avec rigueur et détermination.
4: Je me rends compte que M. le ministre a abattu un travail colossal, mais comme aucune œuvre humaine n'est parfaite, il subsiste encore des difficultés. Et je voudrais ici prendre l'engagement et rassurer les partenaires sociaux de ce que c'est ensemble, dans le dialogue, que nous allons nous investir pour les aplanir.
2: À l'instant, Djibril Mama Cissé, le nouveau ministre de l'Intérieur sur la situation de la sécurité intérieure du pays. Même exercice au ministère de la Culture, des Arts et du Patrimoine, où Shadia Alimatsou Assouman a passé le relais à Yassine Latounji. Le nouveau ministre de la Culture entend rendre le secteur rentable.
5: Servir la culture, c'est servir l'âme d'une nation. La culture n'est pas un ornement. Elle est notre socle commun, ce qui nous relie et nous distingue. Mais permettez-moi une question. Nous avons des musées, nous aurons des musées. Nous avons des festivals, nous aurons des festivals. Nous avons la notoriété, elle va grandir. Mais avons-nous les emplois? Avons-nous les revenus? Avons-nous fait de tout cela une économie qui nourrit les familles béninoises? Voilà la question qui définira mon mandat. Car une culture qui rayonne sans enrichir ce qui la porte n'est qu'une vitrine. Fidélité à nos créateurs, nos meilleurs ambassadeurs par qui rayonne l'image nouvelle de notre pays. Le talent béninois ne manque pas. Ce qui manque, c'est la machine qui le transforme en richesse. Je veux structurer nos filières. Musique, cinéma, artisanat d'art, mode, en secteur économique organisé et bâtir les fondations qui les rendent possibles. Le rayonnement de notre patrimoine n'est pas un objectif diplomatique, c'est un moteur économique. Les industries culturelles créatives sont l'avenir de notre économie et notre jeunesse n'attend pas un avenir. Elle est déjà en train de le créer. Donc notre devoir, c'est de lui en donner les moyens. À vous, chers cadres et agents de ce ministère, je veux parler franchement. Je connais votre valeur et je compte sur elle. Vous connaissez chaque pierre de cette maison. Ma charge est de dire quel édifice nous allons bâtir. C'est de cette alliance, votre expertise et ma détermination que naîtront nos résultats. Je serai un chef exigeant parce que l'ambition que je porte pour la culture béninoise est exigeante. Mais je serai juste. Le Bénin entre dans un nouveau chapitre de son histoire et la culture sera au cœur de ce chapitre. Prête à passer de la culture qui se montre à la culture qui produit.
2: Les cérémonies se poursuivent cet après-midi à la cité ministérielle. À 14h tout à l'heure donc, Sedame Meligan Fagla prendra officiellement fonction. La passation au ministère de l'énergie, de l'eau et des mines est annoncée à 15h. Enfin, en début de soirée, la transmission de charges au ministère du cadre de vie réunira José Didier Tonato et son successeur Georges Ali à partir de 17h à la cité ministérielle. Dans la même dynamique, ces changements à la tête des départements ministériels suscite déjà des réactions au sein de la population. Bip Radio a interviewé quelques-uns. Voici leurs réactions.
6: Nous, on ne peut rien dire pour le moment. On va laisser un peu de temps pour faire l'observation avant de se prononcer sur ça. Les cinq qui sont revenus, c'est parce qu'ils savent faire quelque chose que avec ceux-là, on peut trouver un peu de l'avance dans notre pays. C'est pour ça qu'il a pu les faire revenir.
7: Tous les ministres qu'ils ont amenés maintenant, là, c'est bon pour moi. Nous, on veut que notre pays se développe, soit évolué.
6: Donc, les six femmes qui sont dedans, là, moi, je les félicite aussi que les tâches qu'on les a confiées, elles n'ont qu'à faire tout possible pour réussir ça, quoi. Donc, on les encourage seulement.
8: C'est une nouvelle ère, n'est-ce pas? Là, on a tendance à six femmes qui sont parmi les ministres. Moi, je vois que c'est bon, c'est bien organisé quand même. C'est très bon, c'est pas mal, mais c'est bon parce qu'en toute chose, il faut normalement les femmes également. Il faut qu'elles participent aussi au développement dans tout ça. Il le faut également dans les administrations.
7: Nous, on veut l'évolution de notre pays. Nous, les Ébignamans, nous qui sommes ici maintenant, nous n'avons pas les jobs à faire. C'est pour cela, cet habit est toujours sur notre corps.
8: Parmi les ministres, nous avons comme Benoît Dato, qui est reconduit à la tête du ministre des Sports. Ce qui est important, Chambé Yapoulou également, c'est quelqu'un, il fit des temps lui aussi, il figurait sur les listes des candidats qui vont aux élections présidentielles. Bon, il fit un temps, bon, son nom avait disparu, mais maintenant c'est revenu encore. C'est vraiment une grâce pour nous tous.
2: La journée de demain, mercredi 27 mai, est déclarée fériée, chômée et payée sur toute l'étendue du territoire national à l'occasion donc de la Tabaski, une fête majeure pour la communauté musulmane. Et parlant de cette fête, à quelques heures de sa célébration, les marchés circonstanciels prennent de l'animation dans la capitale économique Cotonou, à Zongo notamment. Vendeurs et acheteurs multiplient les négociations autour des enclos aménagés pour l'occasion. Malgré une hausse des prix observée cette année, les clients continuent de chercher le mouton qui répond à leurs attentes pour célébrer l'Aïd El Kébir. Reportage. À Zongo, à Cotonou, l'ambiance de la Tabaski s'est installée. Le long de la chaussée, des dizaines de moutons et de chèvres sont exposés dans des enclos aménagés pour la circonstance. Beliers aux longues cornes, moutons blancs, noirs ou tachetés, ici, les acheteurs ont l'embarras du choix. Les vendeurs proposent différentes races et plusieurs catégories de prix afin de satisfaire toutes les bourses. Nourou est vendeur au marché de moutons de Zongo à Cotonou.
9: Il y a moutons qui sont là, qui sont disponibles, qui varient entre 100 000 et 500 000. Il y a les Ouda, il y a les Balami, il y a les Adar, il y a les Bouzou, il y a Dankasa, il y a tout.
2: Isman, rencontré sur le site, vient juste d'acheter son mouton et se dit satisfait de son choix.
10: Je suis venu pour l'achat d'un mouton, donc j'ai pu voir que Vaillé fait un choix. J'ai pu trouver, comme on le dit, mon bonheur dedans. Ce que j'ai choisi aujourd'hui, c'était à ma portée et bon, je suis satisfait de mon choix.
9: Il n'y aura plus de moins cher parce que pour acheter toi-même qui est revendeur, il faut aller par Europe. Au Nigeria, amener les moutons ici. Donc, trouver moins cher, c'est fini ça.
2: Malgré cette hausse, l'affluence ne faiblit pas à quelques heures de la Tabaski. Et on passe au sport à présent avec une belle performance du football féminin béninois. Hier, la sélection cadette féminine du Bénin a parfaitement lancé le deuxième tour des éliminatoires de la Coupe du Monde féminine U17 2026. Opposée au Sierra Leone, ce lundi, les Béninoises se sont imposées sur le score de 3-0. Une belle opération des Amazones avec un doublé de Romaine Gandonon qui n'a pas laissé Ida Azonsou indifférente. La sélectionneur se dit fière de la prestation de son équipe.
11: D'abord, je tiens à féliciter les filles qui ont fait un bon match dans son ensemble, un match rythmé qui a donné fil à retordre d'abord en fin du premier mi-temps parce que l'adversaire qui est la Sierra Leone aussi est venu avec plein d'ambition. Donc, à la mi-temps, tel que vous l'avez dit, nous avons échangé avec les filles parce que 1-0, c'est un score piège. Nous avons fait la promesse de ne pas encaisser chez nous parce que ce match a été joué chez nous. Même si nous savons que le match retour aussi sera joué et sur le même terrain, mais il y parlait déjà prendre l'avantage psychologique et tout faire pour ne pas encaisser même marquer assez de buts. Donc je suis fier de mes filles.
2: Avec cette victoire 3-0, le Bénin prend une sérieuse option sur la qualification avant la manche retour prévue vendredi prochain au stade de Kégué à Lomé. C'est ainsi que nous mettons un terme à cette édition de BIP Info 13h, mise en onde par Razak Moussa. Présentation Romario Rompé. Merci à toutes et à tous de nous avoir suivis.
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1: Bonjour, si vous nous rejoignez, retenez que dans le 13h de ce mardi, nous avons parlé de la passation de service ou de la cérémonie de passation de service qui a commencé ce mardi dans plusieurs ministères après donc la publication de la liste du nouveau gouvernement du président Romuald Wadaï. Et puis à quelques heures de la Tabaski, on s'est rendu dans un des marchés circonstanciels de moutons à Cotonou. Ces marchés connaissent une forte affluence. À Zongo, par exemple, vendeuses et acheteuses s'activent déjà autour des enclos installés pour l'occasion. Malgré une légère hausse des prix cette année, les clients continuent de rechercher le bélier idéal pour célébrer l'Aïd El Kébir.
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3: Madame, monsieur, bonjour à toutes et à tous. Nous démarrons la revue des unes par le quotidien Matin Libre, 13 minutes fixées pour le cap septennat 2026-2033. La Nation, le service public du Bénin, Romuald Wadaï, investi, présidence de la République, information à lire à la page 2 à 13 de ce quotidien. Le matinal à présent, investiture du nouveau président de la République, les Wadaï amorcé, le cap du mandat septennat fixé, présence de l'AES, le retour du pragmatisme diplomatique, Patrice Talon porté au pinacle, impression de quelques personnalités, album photo et CV des membres du gouvernement, la jeunesse résolument aux commandes du navire Bénin, les informations liées à la page 2, 4, 6, 7, 9 et 11 de ce journal. Santé à présent, aucun cas d'antivirus enregistré au Bénin. Chic Pierre Tepo nommé nouveau directeur général de ce centre hospitalier. Le matin à présent, premier gouvernement Wadaï 2026-2033, une équipe de technocrates pour un développement équilibré, la consolidation des acquis, un mandat placé sous le signe de la responsabilité républicaine et de la redevabilité, l'amélioration du quotidien des citoyens au cœur des priorités. La PADEM Bénin salue la reconnaissance politique du rôle des médias. Le champion, le quotidien sportif à présent, premier gouvernement du président Romuald Wadaï, Benoît Dato, le choix de la continuité. Retour des éliminatoires du mondial féminin U17, Bénin-Sierra Leone, 3-0 en faveur des Amazones fabuleuses. Fraternité à présent, le quotidien de Ménantin, premier gouvernement du président Wadaï, 6 profils politiques sur 24 ministres, les leçons d'un choix stratégique. On finit avec le journal d'Abarou, nouvelle vision dans la continuité, les chantiers sur lesquels les Béninois attendent Romuald Wadaï.
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1: Au Mali, les préparatifs de la Tabaski, qui sera célébrée mercredi 27 mai dans le pays, sont habituellement un moment de joie, mais cette année, le blocus décrété par Bamako pendant le mois d'avril par les djihadistes constitue un calvaire. Ils empêchent les marchandises d'entrer dans la capitale. Plusieurs dizaines de camions ont été incendiés ces dernières semaines. Les moutons sont largement moins nombreux que les années passées, bien plus chers. D'autres aliments ont vu les prix augmenter alors que les familles manquent de moyens également d'électricité. Amadou Al Aminou Mohamed Lo est le nouveau premier ministre du Sénégal 3 jours après le limogeage d'Ousmane Sonko. Cet économiste de 60 ans a été nommé chef du gouvernement dans la soirée du lundi 25 mai 2026. Spécialiste de la macroéconomie, de la régulation bancaire, des marchés financiers, de la finance islamique. Il est membre du gouvernement depuis avril 2024. Le 22 mai, le président Bassirou Diomaye Faye a mis fin aux fonctions du gouvernement. Ousmane Sonko, son ancien mentor avec lequel les relations s'étaient tendues. Lors d'une réunion ministérielle en ligne organisée par l'Agence sanitaire de l'Union africaine ce lundi 25 mai, le patron de l'OMS est revenu sur les grands des facteurs qui compliquent l'éradication de cette nouvelle épidémie d'Ebola en RDC, l'identification tardive de la maladie, l'insécurité dans les provinces congolaises et enfin la méfiance des populations locales à l'origine des divers incendies, appelant le continent africain à faire preuve de solidarité face à cette nouvelle crise qui menace non seulement la RDC mais aussi toute la région. Le patron de l'OMS est attendu dans le pays ce mardi 26 mai 2026. Il a toutefois voulu finir ses propos sur cette note moins pessimiste. Nous faisons face à une épidémie extrêmement grave et difficile. La situation va s'empirer avant de s'améliorer. Nous connaissons ce virus et nous avons déjà fait avec ce virus. En Ouganda, près de 5 mois après les élections présidentielles et législatives, les nouveaux députés ont siégé pour la première fois ce lundi 25 mai. Ils ont élu Jacob Obot, également ministre de la Défense, comme nouveau président du Parlement, lors d'un scrutin marqué par l'éviction de l'ancienne présidente de l'Assemblée sur fond d'accusation de corruption. L'ancienne présidente de la Chambre des députés, Aminata Nat Among, en poste depuis 4 ans, s'était retirée publiquement de la course le 17 mai passé au lendemain de la perquisition de sa résidence et de la saisie de sa collection de voitures de luxe d'une valeur de plus de centaines de milliers de dollars exhibées dans les rues de Kampala par les forces de l'ordre. Et c'est tout pour les informations à l'échelle africaine.
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0: 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Il est 14h.
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1: Bonjour à toutes et à tous et bienvenue aux informations à l'échelle internationale. Quatre jeunes hommes ont été inculpés et écroués le week-end du 23 au 24 mai à Paris. Ils sont soupçonnés d'être impliqués dans une tentative de meurtre contre l'opposant algérien Hichem Abou en février 2025 dans le nord de la France. Ancien officier algérien et journaliste très critiqué du pouvoir en place, Hichem Abou est visé depuis plusieurs années par un mandat d'arrêt international. Ce n'est pas la première fois que sa vie est menacée. Son avocat doit rencontrer mercredi 27 mai 2026 le procureur antiterroriste afin de réclamer des mesures de protection. Estima que la vie de son client est en danger et qu'il est urgent qu'il soit protégé. La Suède devient le premier pays européen à se considérer comme sans tabac selon un rapport publié lundi par le Conseil suédois d'information sur l'alcool et les drogues. Moins de 5% des Suédois fument quotidiennement. Ce seuil symbolique correspond également à l'objectif fixé par l'Organisation mondiale de la santé. Toutefois, cette baisse du tabagisme ne signifie pas forcément une diminution de la consommation de la nicotine. Les autorités sanitaires rappellent que les dangers de la cigarette classique sont bien connus et les effets à long terme des nouveaux produits restent encore mal documentés. L'Ukraine a procédé à l'inhumation d'Andriy Melik au cimetière militaire de Kiev après le rapatriement de sa dépouille d'Allemagne. Par cette décision, le président Volodymyr Zelensky cherche à poser les bases d'un panthéon national destiné à honorer les grandes figures historiques ukrainiennes. Andriy demeure une personnalité controversée en raison de ses liens avec l'Allemagne nazie durant la Seconde Guerre mondiale. Plusieurs sources et plusieurs analystes estiment que ce type d'hommage permet également aux autorités ukrainiennes de préserver leurs relations avec certaines unités militaires issues des milieux nationalistes jugés très efficaces sur le front afin de permettre à l'invasion russe de ne pas aboutir à ses fins ukrainiennes. De l'Angleterre à l'Italie, une grande partie de l'Europe et de l'Ouest se prépare à vivre une nouvelle journée de chaleur exceptionnelle pour un mois de mai. Les températures ont dépassé les 30 degrés Celsius dès lundi au Royaume-Uni et en France. Selon Météo France, la journée de lundi a été la plus chaude jamais enregistrée en France pour un mois de mai. Et c'est tout pour les informations à l'échelle internationale. Merci de nous avoir suivis.
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2: Résultat du deuxième tirage double chance 084/26 du mardi 26 mai 2026, 14h. Loto Fortune, zone A, 5 premiers numéros, 63, 44, 29, 69, 54. Zone B, 5 derniers numéros, 64, 72, 53, 59, 15.

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0: 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Il est 15h.
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0: sommes le mardi 26 mai 2026. Mesdames, mesdemoiselles et messieurs, vous faites bien de nous rejoindre sur Bénin Info Première. C'est votre émission, votre libre antenne à l'OBIP qui démarre ainsi. Et vous pouvez dès maintenant commencer par nous appeler au 01 52 52 67 67 ou au 01 90 77 05 05. Les principes de cette émission sont simples. Pas de calomnie, pas de mensonge, pas de diffamation et surtout on s'exprime en toute courtoisie. Vous avez 2 minutes de temps de parole aux manipulations techniques. Juno Dora à ce microphone. Léonard, Claudel, Sonny Ekpon, Allo Pip, c'est parti. Nous accueillons le tout premier Léo Sekande. Bonsoir.
1: Bonsoir, Radio Bip.
0: Comment allez-vous?
1: Ça va, mon frère. C'est Monsieur Dagba Nicolas depuis Xavier Demi.
0: Nous vous écoutons.
1: Il a un thème en fond qui dit Noua Mehindo Kaka. Vraiment, la souris, les gens ont voulu me couper, me couper, je vais dire. Mais me voici à moitié dévoré aujourd'hui. Et je sens des douleurs au niveau de mon cœur. La fois passée, je voulais même. Je suis allé, je me promenais, aller vers la voie de Tadjara. Je voulais peu de 5 pieds dedans, j'ai failli tomber. Et le ce qui est arrivé à mon cœur, c'était vraiment grave. Et c'est pas l'habit du travail là, la souris que j'ai eu tous ces jours-là. Bon, de deux, à un pont, Hydrocer, le dragage qu'ils ont fait là, vraiment, le nouveau président est arrivé maintenant, il peut penser à cet endroit-là, ça va nous aider pour que nous qu'on sorte de cette mauvaise situation. Ici, à Révier, nous voici à proximité du goudron ici, on a planté des poteaux juste à Toria, un peu partout, nous n'avons rien eu. Donc, s'il peut nous aider, ça va nous aider. Merci.
0: Merci à vous. Bonsoir, 90.
2: Bonsoir, monsieur Sommeil, et pour sans oublier, madame Rachida, c'est votre technicien du jour, Paul Sodaton, depuis le stade du feu général Mathieu Kinko.
0: Nous vous écoutons.
2: Merci bien, monsieur Sommeil, et bon, ça a commencé déjà sur les forums, à tous les coins, oui. Dans ce voyage, il n'a pas porté sa cravate et sa femme ici. Il y a ça. On a porté telle ceci. Béninois, la plupart, je ne dis pas tous les Béninois. C'est bavardage inutile depuis 10 ans et voilà, il s'est terminé. L'autre a pris service. Il ne vous a pas attendu avant de former son gouvernement. Hein. Il sait là où il va. Et les passations de service ont déjà démarré. Il sait le travail qu'il attend. Il n'est pas n'importe qui, il réfléchit à la tête sur les épaules. Laissons les bavardages inutiles et construisons le Bénin avec des idées positives. Ces bavardages n'ont jamais produit iPhone pour le Bénin. Hein? Et ces milliards de motos que nous consommons ici, des critiques positives, ça là, c'est arrêté en longueur de journée assis avec clavier en main à parler de Barça, Real Madrid. Hein? Times Money. L'avenir appartient à celui qui se lève tôt. Eux, ils ont déjà compris depuis 10 ans et ça y est, encore 7 ans qui démarrent. L'autre sujet, monsieur Sonnet, je vous amène la mairie au niveau de cette vie. Dans ces carnivaux-là, les herbes qui poussent à la surface, là, jusqu'au sur le pont de FIFA, il faut qu'il y ait un nettoyage à ce niveau-là parce que nous sommes en période de pluie. J'invite le tout nouveau mais il y a qu'à dire à ce niveau là merci à vous monsieur Sonnet et bon Dieu nous garde les bandes de nos ancêtres avec plaisir.
0: Merci à vous, bonsoir 52.
3: Bonsoir mon frère Sonnet, bon.
0: Comment allez-vous?
3: Ça va bien chez toi?
0: Ça va bien également, on vous appelle
3: Serge Soupe depuis Port Nouveau.
0: Nous vous écoutons.
3: J'aimerais bien m'adresser au responsable de la Sonnet. On dit que l'eau potable, c'est une eau qui n'a pas de couleur, qui n'a pas d'odeur. Vous allez vers votre robinet, parfois vous ouvrez l'eau qui sort est jaunâtre. Parfois c'est pur, parfois c'est un peu clair. On ne comprend pas. Cette eau est potable là. Nous n'avons pas la. On dit, on demande déjà de ne pas faire de forage. Mais en venant à voir de l'eau de cette couleur à sortir, est-ce qu'on noie le tas de bois? Ils n'ont qu'à faire des gens pour nous sauver. Le nouveau ministre n'a qu'à nous aider. Parce qu'on a trop peur. Deuxième chose, j'aimerais bien m'adresser au nouveau ministre de l'Éducation, bon, maternelle, primaire. Pour lui dire, il y a une radio à Djira là-bas depuis près de 3 ans, 4 ans bientôt. Cette radio, elle ne fonctionne plus. Cette radio est une radio scolaire. J'ai bien voulu ajouter un regard de ce côté-là pour voir ce que c'est. Parce qu'on nous a dit que ça n'a pas besoin de beaucoup de choses pour reprendre.
4: ce que l'autre ministre n'a pas pu faire, du moment qu'il fasse l'intérêt pour cette radio-là, le point du service. Bel après-midi à toi, mon frère.
0: Bel après-midi à vous également. Bonsoir 90.
5: LCS, bonjour.
0: Bonjour.
5: Eugène Wagnon a promis s'arrêter.
0: Nous vous écoutons.
5: Sur un sujet aussi sensible que la monnaie, il faut des garde-fous. Parce que la réalité est simple. Le gouvernement n'en parle pas. La BCAO n'a sorti aucun communiqué. L'UNMOA non plus. Zéro document officiel, zéro décision signée. On ne joue pas avec la monnaie. Certains maîtrisent vraiment le sujet, mais ils se taisent. Par prudence, par sagesse. L'arithmétique, la finance, c'est leur tasse de thé. Pourtant, pas celle des usuriers et des faiseurs de bruit. Le plus commis, c'est de vouloir associer le sigle d'un média à qui vous reprochez justement d'être absent des lieux de décision de vos unités. Quel courage! D'autres diront, quelle blague d'audace! Parler ainsi d'un média dont tout le monde, y compris les aînés de la corporation, reconnaît leur professionnalisme. L'autre a raison de dire, je le cite, c'est toujours facile de distinguer le tonneau plein du tonneau vide. Fin de citation. Vous connaissez sans doute votre place. Point besoin de vous le souffler. LCS, Mac déposé, patience, bonne soirée, bonne semaine de travail.
0: Bonne soirée à vous. Bonsoir, 52.
6: Bonsoir, mon journaliste Sonnet. Bon.
0: Comment allez-vous?
6: Ça va très bien chez vous.
0: Ça va bien, calme. On vous appelle?
6: On m'appelle Bounou Maoti Léon.
0: Vous nous appelez?
6: J'appelle Dagim Larin, arrondissement d'Azoï, c'est commune d'Adjoum.
0: Nous vous écoutons.
6: Ok, ma grande de cet après-midi, il y a une étude qui a été commanditée par les Chinois sur la ville de Cotonou. Et cette étude révèle que Cotonou est une bastion agricole. Mais aujourd'hui, on ne peut plus produire du riz à Cotonou. Mais à défaut de ça, ils ont même expérimenté une variété de riz qu'on appelle New Rice of Africa, Nerika, à l'époque, dans la maison ancienne de la radio, ici à Cotonou. Mais à défaut de ça, Dieu nous a donné la vallée de l'Ouémi. Et jusqu'à aujourd'hui, cette vallée est toujours vieille. Nous avons appris en tant que la vallée a trouvé un financement. Mais jusqu'à aujourd'hui, rien n'y fit dans cette vallée-là. Hein? Regardez, dans les 77 communes du Bénin, c'est la commune d'Adjoum qui fut la dernière commune qui n'a rien bénéficié autant de Patrice Talon. Mais
0: Oui, quel est le classement qui détermine ce que vous dites?
6: Monsieur journaliste, est-ce qu'on a besoin de classement?
0: Non, vous avez dit que... Monsieur...
6: Il n'y a rien.
0: Ce de quoi je parle, c'est factuel. Vous avez dit que c'est la dernière commune. Je vous dis, vous vous appuyez sur quoi pour dire ça?
6: C'est parce que nous regardons la télé pour voir les choses. Il n'y a rien. Aucune infrastructure dans la ville de d'Adjoum. Ce que nous disons, c'est clair. On n'a pas besoin d'allumer la lampe d'abord pour chercher à voir ce qui se passe là-bas. C'est clair. Mais l'État a une continuité. Mais le gouvernement antérieur fait des choses sans communication. Il faut qu'il nous communique. Peut-être si Adjoum a un projet dans la perspective, on ne sait pas.
0: D'accord.
6: Oui.
0: Tout ce que je disais, c'est que parler comme ça, comme si c'était un fait, c'est une chose. Dire que c'est votre avis, c'en est une autre. Merci de nous avoir appelé. Vos 2 minutes de temps d'antenne sont écoulées. On va prendre un autre auditeur. Il est au 90. Bonsoir.
7: Bonsoir, mon cher journaliste, monsieur Léonard Claudel, son bon.
0: Comment allez-vous?
7: Nous allons bien chez vous.
0: Ça va bien également, on vous appelle.
7: Je vous appelle depuis Wemel à Porto-Novo.
0: Nous vous écoutons.
7: J'ai trois préoccupations ce soir. La première préoccupation interpelle le gouvernement en place, le gouvernement de Wadaï. Par rapport à la vallée, la deuxième vallée du monde après le Nil, la plus riche vallée après le Nil, la deuxième vallée du monde. Nous vous prions, monsieur le président, de bien vouloir mettre en exploitation cette vallée, car cette vallée peut nourrir toute l'Afrique. Monsieur le président, nous vous prions très certainement de bien vouloir penser à l'exploitation de cette vallée, la vallée de l'Ouémé, la vallée du Bénin. Deuxième préoccupation va à l'endroit du ministre des Affaires sociales. Nous sommes très contents, nous sommes très heureux de vous revoir dans ce nouveau gouvernement. Et surtout à la place des Affaires sociales, Madame la ministre Véronique Fodé, nous vous prions de bien vouloir penser aux distributions des cartes d'égalité des chances dont nous avons déposé le dossier depuis 2024. Nous vous prions de bien vouloir penser aux distributions de ces cartes pour qu'on puisse jouir de cette prise en charge. Troisième, pour terminer, interpelle le maire de la ville capitale. La répétition est pédagogique. Monsieur le maire, nous vous prions très sérieusement par rapport à la voie qui tient devant la pharmacie du Wolfgang, Renard-Renlinda. La voie est gâtée depuis 20 ans. Je dis bien depuis 20 ans. C'était l'ancien chef quartier, Feu Dansou Bokini, qui aménageait cette voie avec son agent. Nous vous prions de bien vouloir penser quelque chose par rapport à cette voie. C'était mes trois préoccupations de ce soir. Nous vous rendons l'antenne. À demain pour un autre numéro, s'il plaît, adieu.
0: À demain. Bonsoir, Sekonde.
8: Bonsoir, monsieur Claudel.
0: Comment allez-vous?
8: Je vais super bien.
0: Comment vous appelle-t-on?
8: Gilles Aristide Kato.
0: Vous avez l'antenne.
8: Nous souhaitons la bienvenue au président Romiag Kossi Mbouete Wadaï et nous souhaitons plein succès pour son mandat. Et nous voudrions que parmi ses premières actions qu'il va poser au pouvoir, que ce soit l'autosuffisance alimentaire pour les Béninois, surtout sur le plan halieutique, le plan des produits halieutiques. Nous ne pouvons pas avoir des coups d'eau, de nombreux coups d'eau. Le Bénin est arrosé par de nombreux fleuves. Et nous ne pouvons pas rester là sans disposer du poisson frais venant des eaux douces. Et c'est l'importation des poissons depuis les pays de l'Amérique latine que nous allons nous constater chaque fois qu'ils stoppent ce genre de trucs et qui permettent aux Béninois d'avoir du poisson frais venant de nos eaux. Comme il a dit lors de sa campagne électorale à Lalo, je vais à ma deuxième préoccupation rapidement pour finir. Les sachets plastiques, monsieur le journaliste, n'a-t-on pas voté une loi pour interdire dans ce pays l'utilisation et l'exploitation des sachets plastiques? Mais quel désastre environnemental! Partout, il y a du sachet. Partout, il y a du sachet plastique. Et nous créons un grand problème pour les générations futures, hein. C'est pas bien. On a voté la loi, mais depuis 2017, je crois. Mais l'application tarde à venir. C'est quoi ça? C'est pas bien. Je vous laisse l'antenne.
0: Merci à vous.
8: À demain pour le reste.
0: À demain. Bonsoir, 90.
9: Bonsoir, mon journaliste.
0: Comment allez-vous?
9: Ça va bien chez vous?
0: Ça va bien également. On vous appelle?
9: On m'appelle Cédric Gondi Antoine.
0: Vous écoutons.
9: J'appelle de Porto Nouveau, commune de l'arrondissement de Manri, Katiyeji. Ma grogne est que le 17 octobre 2023, on a fait les tickets dans les fonds pour nous distribuer les poteaux électriques. Jusqu'à présent, Katiyeji là, il n'a pas trouvé. Mais l'entour de nous sont trouvés. Je suis en train d'inviter le maire Badiara Wamboy Boutou Germain de venir secourir à nous. sinon ça fait du mal. Hein? Et le 15 septembre 2025, l'EPP à Katayege a été créé en 1965. Jusqu'à présent, l'école n'est pas de structure, il n'y a pas de cantine. Hein? Pour commencer l'école, les élèves deuxième de groupe A n'ont pas rentré la classe pour travailler. Le vent sont enlevés les taux jusqu'à présent. Si vous arrivez ici maintenant et à l'école maintenant, c'est comme ça jusqu'à présent. Voilà, c'est la fin d'année. Pour terminer, je vais aller à la ministère du Centre social. C'est pour dire à la directrice du Centre social que ce sont bien faits qu'elle est encore rentrée dans le nouveau gouvernement. Elle n'est qu'à nous penser parce que nous, les handicaps, on a déjà déposé les dossiers. Ça fait longtemps. Elle n'est qu'à passer à nous.
0: Merci. Merci à vous. Bonsoir. 52.
10: Oui. Bonsoir, monsieur Claudel Sonneil-Pont.
0: Comment allez-vous?
10: Je vais très bien. Vieré Wibo depuis Pompin Centre.
0: Nous vous écoutons.
10: Hier, j'ai dit à notre cher président, son excellence, Omer Douadaï, au moins, à appeler notre cher promoteur de la radio, BIP, de venir travailler avec lui. Et comme vous avez fait pour le ministre Yahweh Oulan, lui aussi, il est promoteur de la radio. Donc, il faut penser à notre cher aussi, promoteur de la radio BIP FM. Et ma deuxième préoccupation, j'ai dit au DGPR de déployer des policiers républicains dans les commissariats. Il a écouté. Au moins, nous avons pu trouver au moins 6 d'entre les nouveaux policiers. Cela est bon. Ce qui reste à dire pour lui, c'est de donner des moyens roulants au commissariat de l'arrondissement de sa vie et réaliser des pauses avancées pour nous sécuriser. C'est ça là que nous voulons, mon cher DGPR. Et troisième, et pour terminer, je suis le ministre du Commerce. On a vous gardé dans votre poste. Donc, il fallait travailler pour qu'on puisse trouver un bon résultat. Pourquoi je dis comme ça? Il faut rentrer dans les dépôts de la cimenterie, là où on vend des ciments, et dites votre loi. Sinon, si vous rentrez dans les dépôts, on nous dit la somme est à 120 000, 110 000, 100 000. Non, ce n'est pas bon, ce n'est pas que vous avez fixé le prix. Le prix de la tonne dans le département de l'Atlantique, c'est à 78 000. Donc, il faut dire votre loi. Si quelqu'un est rentré dedans, il faut la frapper comme ça. Merci bien, mon cher ami, Claudel Sonneil-Pont. Agréable soirée à vous.
0: Agréable soirée à vous également. Bonsoir. 90.
11: Oui, bonsoir. Comment vous allez?
0: Bien chez vous?
11: Ça va bien chez nous, à Gakwe.
0: Comment vous appelle-t-on?
11: Estéwan était fort depuis Gakwe.
0: Nous vous écoutons.
11: Ma première préoccupation va directement chez notre président de la République. De venir nous aider, nous qui suivons les personnes handicapées. On a déjà déposé notre dossier depuis 2024. On n'a pas encore reçu les cartes d'identité d'échange. Si les autorités aussi peuvent nous aider, ça serait très bon. Deuxième préoccupation.

0: Nous vous écoutons.
1: Ma première préoccupation, je félicite M. Rumpaku. Il a été resté là. Ce que je le demande maintenant, d'envoyer d'infirmières à l'hôpital de sa vie. Parce que les lundis, là, les femmes enceintes souffrent beaucoup. Parce qu'ils arrivent abondamment dans l'hôpital. Et le peuple qui se trouve là travaille fatigué. De faire tout possible pour nous envoyer des infirmières là. Deuxième préoccupation. Quand il pleut maintenant, la voie en face, le service, ça va gâter en allant nous ici, tout est inondé. Parce qu'il y a des trous qui sont sur la voie. Et maintenant, les trous sont gardés de l'eau et tout est inondé. On ne peut pas trouver de passage pour aller à Nouveau-Ici. Troisième préoccupation, on n'a pas d'eau potable à sa vie. On n'a pas de pharmacie, ni de marché. Qu'allons-nous faire? J'invite le maire, le CA et le député de Savi. Je fais tout possible que nous trouvons ces trois choses parce que nous sommes en difficulté des trois choses à Savi. Mais je serai bon à demain.
0: À demain. Bonsoir. 90. Bonsoir.
2: Oui, cher Luna, bonsoir.
0: Comment allez-vous?
2: Je vais très bien chez vous.
0: Ça va, on vous appelle.
2: Oui, c'est Valentin Ayornou, j'appelle de Thionville commune de Tchernopoudi.
0: Nous vous écoutons.
2: Merci beaucoup. Comme je l'avais abordé dans mes précédentes zones, au niveau du Centre national de casier judiciaire, les choses semblent aller plus vite et on connaît un peu d'amélioration. Parce que ceux qui avaient déposé leur demande pour l'obtention du certificat avant, on commençait pas à avoir satisfaction. Donc je tiens à vous remercier surtout la radio BIC et plus le staff du Centre national de casier judiciaire. Voilà. Et ma deuxième préoccupation, et mon cher Léonard, ici, moi, j'invite toutes les populations de Sénécodi à soutenir le maire Simbo et son CA, M. Saoui, qui ont et dans leur agenda, dans les tout prochains jours, on verra dans la localité de Djefa l'ouverture des fonds. Je vous avais dit, je l'avais souligné plusieurs fois sur votre antenne, que aucun développement ne pourra évoluer sans l'ouverture des voies dans une commune. Donc ils ont amorcé cela et je tiens à les remercier. C'était Valentin Ayornou. Passez bonne soirée.
0: Bonne soirée à vous. Bonsoir, Secondeux.
3: Bonsoir, monsieur.
0: Comment allez-vous?
3: Ça va bien, et chez vous?
0: Ça va bien également, on vous appelle?
3: Moi, je suis à Dossoukomla depuis Sakété.
0: Nous vous écoutons.
3: Moi, je vis dans la commune de Sakété. Je peux dire que le président Patrice Talon n'a rien fait à Sakété. Au moins, la voix qui quitte, le bouton qui quitte pas de nouveau pour Pauvert, ça a passé dans la commune de Sakété. Au moins, je remercie au moins le président pour ça. Bon. Et on a. Pour les 22 stades, Sakété n'a pas reçu. Sakété n'est pas parmi les 22 communes, les 22 mairies qui ont reçu les 22 stades. Donc, vraiment, bon. Au moins, si une mairie ne. Bon. Ne dis pas merci à Patrice Talon. Moi, je dis merci à Patrice Talon. Parce que moi, je n'ai passé pas à Domo. En temps, j'ai vu la construction de ce stade, de beaux stades dans la commune d'Adjoum. Et moi, j'ai vu aussi le bouton qui passe à Domo pour aller, qui quitte mes étés pour aller à Ouéji. Bon. On doit quand même remercier le président de Talon, en tout cas. Parce que bon, il ne peut pas tout faire en tout cas. Donc, étant donné que l'État est une continuité, bon, le président, on attend le président entrant, bon, pour la deuxième phase des 22 stades, des autres constructions des stades. Parce que ça qui en a besoin aussi. Donc, si le président est à l'écoute là, il n'a qu'à essayer de lancer la deuxième phase de la construction de la

0: construction des stades Rexagua. Donc c'est tout ce que j'ai à dire. Je vous remercie.
1: Merci à vous. 90, bonsoir.
2: Bonsoir, monsieur Coulet.
1: Comment allez-vous?
2: Ça va très bien.
1: Comment vous appelle-t-on?
2: Appelez-moi Abraham Koudou.
1: On vous entend au loin.
2: Appelez-moi Abraham Koudou.
1: Oui, c'est un peu comme si votre bouche n'est pas proche du combiné.
2: C'est ça. C'est mieux maintenant?
1: Oui, je pense.
2: C'est mieux?
1: Oui.
2: Monsieur Cortez-Raymond, j'ai suivi un reportage samedi passé sur RFC. Et par votre canal, je lance un appel très pressant au nouveau ministre de la Défense et au nouveau ministre de l'Intérieur. Un reportage de RFC et son correspondant Moïse Gomez à Katiri et dans l'état du Niger, où 300 écoliers avaient été capturés avec les enseignants en temps. Selon les propos de l'enseignant, paraît-il que dans le geôle des terroristes de Capis, il y a encore des béninois, des infirmiers et des ressortissants béninois qui coupissent dans leur geôle. Je leur demande de tout faire avec la partie nigériane, de tout faire pour mener des opérations conjointes. C'est très important ce que nous disons. Selon les propos de cet enseignant, il a rencontré des Béninois, des Béninoises, des infirmiers, que ces terroristes sont venus chercher sur notre territoire. Donc, une opération conjointe s'avère nécessaire pour les libérer. Je suis très préoccupé par cette, cette situation. C'est pourquoi je lance un appel au ministre de l'Intérieur, de la Sécurité et au ministre de la Défense de se saisir de ce reportage et suivre ce qui a été dit. Voilà ma préoccupation ce soir. Monsieur Claudel, je l'ai dit.
1: Merci à vous. Bonsoir, 52.
3: 52, vous salue.
1: Comment allez-vous?
3: Je remercie Dieu, monsieur le journaliste.
1: Comment vous appelle-t-on?
3: Idriss Ouliami de Koumana.
1: Vous avez l'antenne.
3: Merci beaucoup. Monsieur le journaliste, je voudrais interpeller le maire de Cotonou, Luc Nyakadia, sur un comportement. Quand nous construisons nos maisons ou nos villas, pour nos habitations, on a l'habitude de faire sortir la rampe sur laquelle les véhicules montent pour rentrer dans nos garages. Et nous avons l'habitude d'empiéter dans la largeur de nos ponts ou bien de nos routes pour pouvoir matérialiser ces rampes. Ou bien construire aussi des puits perdus appelés puisards dans les vents, sur les routes. Aujourd'hui, l'État est en train de faire passer des tuyaux dans des vents, sur des routes, et chaque fois, il faut casser ces rampes, casser ces puisards avant de faire passer ces tuyaux. Je voudrais demander à tout propriétaire de s'abstenir de matérialiser ou bien de construire ces éléments-là dehors et de demander aux architectes ou bien aux dessinateurs des erreurs passées de ne plus continuer ça. De faire beaucoup attention. Et on ne va pas demander au maire de casser des erreurs passées, de demander à casser des erreurs passées. Si on peut octroyer des états et aller demander au maire de construire, de faire une nouvelle ville dans des zones bien déterminées, ce serait bien pour nous.
1: Merci.
3: Je vous remercie également, je vous rends l'antenne.
1: Merci, merci à vous, monsieur Liamidi Koumayon. Bonsoir, 90.
4: Monsieur Claudel Sonnet, bonsoir à vous.
1: Bonsoir, comment vous appelle-t-on?
4: Je m'appelle Clément Soclé. Je vous appelle de Cotonou, précisément de Boussa Kodi.
1: Nous vous écoutons.
4: Merci. Monsieur le journaliste, tout ce que nous faisons ici, les gens nous observent. Hein? Donc si quelqu'un vient à l'antenne et vous dit félicitations pour tout ce que vous faites, sachez que celui-là vous observe il y a longtemps. Nous avons assisté à une cérémonie de distinction le vendredi passé, où le conseiller municipal de Cotonou, élu dans le 9e arrondissement, M. Henri Assoba, en même temps président des vendeurs d'essence du Bénin, il a reçu une distinction d'une grande organisation, Africa Excellence Award. Ils l'ont décoré parce qu'ils l'ont suivi depuis des années pour sa bonne gouvernance et ses actions allant dans le développement, ses soutiens allant à la population. Ça veut dire, si vous faites du bien, sachez bien que les gens vous observent. Donc nous passons par votre radio VIP radio ce soir pour féliciter une fois encore M. Henri Assoba, le conseiller municipal élu dans le 9e arrondissement de Cotonou, en même temps président des vendeurs des centres du Bénin, de continuer, car un travail bien fait a toujours ses prix. Voilà maintenant, on vient de vous décorer. C'est bien, les autres n'ont qu'à lui emboîter les pas. Il faut faire du bien. Clément Soclé, bonne soirée à vous depuis Boussa Kodi.
1: Bonne soirée à vous. Bonsoir, 52. Bonsoir. Bonsoir, comment allez-vous? Il n'est pas là. On prend un autre auditeur sur le 90 cette fois-ci. Bonsoir.
5: Bonsoir, monsieur Léonard.
1: Comment allez-vous?
5: Ça va très bien, chez vous.
1: Ça va bien également, on vous appelle?
5: Esaïe Diossou.
1: Nous vous écoutons.
5: Merci beaucoup, je vous appelle dans 3 heures ensemble de Cotonou aujourd'hui à Kouadjadou. Et je dis vraiment bonne arrivée à notre nouveau président Wada et Kouassi Roumian. Vraiment, les ministres, les 24 ministres, il est amené vraiment, je suis vraiment content. Mais nous, les auditeurs au final aussi là, on a besoin des postes aussi. On a les gens qui sont intelligents vraiment dans notre corps. Donc s'il peut nous aider pour chercher un peu de place pour nous aussi, ou bien quelque chose pour nous, ça me fait beaucoup de plaisir à moi et à Diosso. Autre préoccupation, j'ai créé sur votre antenne ici pour dire que la voix qui était en cadre de Diefa, jusqu'à aller à Diefa Grégoire, est dégradée complètement. On doit saluer le maire Simbo Thomas qui est en tête de Saint-Côte aujourd'hui pour tout ce qu'il est en train de faire. Il a chargé la voie là avec le fer rouge. Donc, je dis vraiment merci beaucoup à mon maire de Saint-Côte. Mais je vais directement venir à Cotonou. Je dis à le maire de Kinyankadia. Vraiment, on en a besoin de feuilles tricolores. Quand tout le monde est dégradé complètement. Donc, s'il peut nous aider pour faire ça, ça va me faire beaucoup de plaisir. Ça va me faire beaucoup de plaisir. Le feu de sacré-cœur, il veut dire que c'est en panne depuis 2 ans, quelques mois. On est en train de crier. Il y a le coup d'un café possible pour envoyer les gens, pour que les deux feux soient faits. Et sur le nouvel tronçon qui tend, il est comme jusqu'à aller à Omokrine, il y a 3 feux qui ont grillé depuis la pluie surpassée. Il y a saillé de Kaifo Sinapotel, Kaifo Noubiyo, et Kaifo Degakon sur le nouvel tronçon. Donc si tu peux envoyer les gens, que ça soit fait là, ça va faire beaucoup de plaisir. Et je vais dire à toutes les hommes, tous les conducteurs de voitures, tous les chauffeurs, n'a qu'à respecter les feux tricolores sur le tronçon. Sinon ce n'est pas bon. Ça cause vraiment d'accidents. Merci beaucoup, monsieur Lola. Bonne soirée.
1: Bonne soirée à vous. Bonsoir, 52.
6: Oui, bonsoir, monsieur.
1: Comment allez-vous?
6: Ça va très bien chez vous.
1: Ça va, on vous appelle?
6: Ok, je vous appelle de Bé, à Kouadjo Mende, Bédo Menawa. On m'appelle Randonou Abidji. Ma première préoccupation, c'est quoi? je voudrais dire au sélectionneur des Amazones et notre ministre des Sports, on encadre bien ces étoiles du Bénin là. Parce que ces filles-là, d'ici peu de temps, ils vont faire briller le Bénin, ils vont faire tourner le Bénin dans le monde entier. Donc, il faut qu'on les encadre pour nous, qu'on les protège, qu'on les sécurise pour nous. Voilà ma première préoccupation. Ma deuxième préoccupation, c'est quoi? Je parle toujours à propos du courant. Parce que nous souffrons trop à Beto Menawa. Nous souffrons trop. Parce que l'électricité, disons, il y a Djadji à Beto Menawa. Il y a Poto à Djadji. Même à Beto là, il y a déjà le transport. Mais on ne sait pas ce qui bloque le courant quand on tire les fils pour que nous puissions trouver le courant. On ne sait pas ce qui bloque ça. À cause de ça, on ne dort pas la nuit. On ne fait que nous cambrioler seulement. On ne fait que nous voler. On ne fait que casser nos maisons. Si tu sors jamais dans la nuit, tu veux faire deux jours au dehors, à ton retour, tu seras, tu vois, ils ont déjà cassé ta maison. Ils ont déjà ramassé tout. On ne dort pas. Donc, je vous en prie, les autorités, le nouveau gouvernement, le nouveau maire, ils se souviennent de nous à Beto Menawa. Donc voilà tout ce que j'ai pour ma préoccupation. Très bonne soirée à vous, monsieur.
1: Excellente soirée à vous. Bonsoir 90.
6: Merci.
1: Bonsoir.
7: Bonsoir.
1: Comment allez-vous?
7: Ça va très bien chez vous aussi.
1: Ça va bien également, on vous appelle?
7: C'est M. Asogba Isaac depuis Azorissé dans la commune d'Adjoum.
1: Nous vous écoutons.
7: Ok, merci beaucoup, M. Mojinalis. Et la Gogne, c'est pas pour le plaisir que nous glorions. Et dans la saison des pluies, aujourd'hui encore, il y a pluie dans la commune d'Adjoum. Je dis toujours, j'écris toujours, je vais continuer toujours à crier. Pour la SBE, il faut que les responsables de la SBE fassent diligence pour descendre dans la commune d'Adjoum. Les poteaux dont les fondations sont dehors, hein, et les poteaux en bois là sont penchés. Et dans la commune d'Adjoum, il faut que la SBE fasse du souci, sinon, c'est pas après le pic qu'on va commencer par payer. Hein. Pour cela, j'ai pris les responsables de la SBE de descendre dans la commune d'Adjoum et nous réparer ça. Nous voulons les vivants et non les morts. Ma deuxième préoccupation, Hoffmas est en train de faire la voie en quittant Misséti vers Kouliko. Les voies qui mènent vers le goudron. Hoffmas, je ne comprends pas ce que Hoffmas est en train de faire. Et il y a certains voies là. Si les voies qui mènent vers le goudron, Hoffmas saute et il va entamer l'autre. À la hauteur, je vais parler de deux choses. À la hauteur de l'EPP, à Berkouta, l'école des champs. Et il y a une voie en bas là. Hoffmas a sauté ça. Et il y a une voie encore qui mène vers le goudron de l'église EEU. Qui existe face au seuil d'Azorissé, Hoffmas a le résultat. Et même les vents qui viennent vers le goudron, Hoffmas va plonger un peu. Et il faut que les responsables fassent du genre pour la suivi. Ma troisième progression, c'est toujours Hoffmas. À la hauteur de Dandome, le carrefour, c'est un carrefour très très dangereux. Hoffmas a placé quelques panneaux solaires, pas encore placés, mais les sandus, là, ils ont placé ça. Il peut plonger un peu vers dans le vol là, le carrefour doit être un peu éclairé parce que le carrefour là où nos mafas ont tué les gens. Merci beaucoup, monsieur le journaliste, et bon après-midi à vous.
1: Bon après-midi à vous. Bonsoir, 52.
8: Bonjour.
1: Comment allez-vous?
8: Très bien, et chez vous aussi.
1: Ça va bien également, on vous appelle.
8: C'est votre ami serviteur à l'église depuis Adjoum, à proximité de Kaden, au nord de la Télécam d'Adjoum.
1: Vous écoutons.
8: Merci, monsieur journaliste. Ma première préoccupation a à l'endroit au gouvernement. Plein d'adresse qui dit, lorsque vous voulez arracher un portable à votre enfant, à ce que vous créez, qu'elle fasse tomber les gens, il faut lui donner du bonbon. Il s'occupe du moment afin que vous lui arrachez une maison portable. Le point que je voulais m'exprimer à ce niveau. Je suis à Adjoum. Je suis dans la région d'Adjoum. Je vois tout ce qui se passe. Voyez, nous sommes ici. Au moment que le gouvernement avait refusé aux banques de ne plus jamais encore vendre des produits périmés. une hommage. Je l'applaudis beaucoup le gouvernement. Mais, je crois que si un médecin prescrit des médicaments aux patients, ça allait payer, arriver à notre pharmacie, par exemple, pharmacie d'Azon, il vous dit non, tous les médicaments dans le territoire, le médecin vous a prescrit, n'existe pas. Il faut que nous avons des sensibilisations qui pouvaient vous servir, que nous pouvons vous servir. De quoi nous pouvons aller à ce niveau? Il faut que le gouvernement fasse tout possible pour pouvoir rassurer les médicaments dans nos pharmacies. Car nous ne pouvons pas le prix avant d'agir. Deuxième préoccupation, notre commissariat d'Agion, je ne sais que parler là-dessus. Je ne sais que parler là-dessus. Notre commissariat d'Agion a besoin des effectifs. Pouvoir assurer la sécurité des personnes de nos biens. Pour finir, monsieur le journaliste, nous avons un quartier dans notre agrotroit d'Adjon appelé quartier de Guémé. Parce que tout ça n'est pas, n'a jamais bénéficié de sa personne l'électrification. Après, les poteaux sont passés de ça et d'autres.
1: D'accord.
8: Les piles ne sont pas encore passées. Monsieur le journaliste, après à suivre. Monsieur le journaliste, depuis Adjon, bonne journée à vous.
1: Bonne journée à vous. Bonsoir, 90.
9: Oui, bonsoir. Oui, maintenant, monsieur Léonard Claudel, dans les ponts, et son technicien du soir.
1: Comment allez-vous?
9: Ça va très bien, nous remercions le tout qui ça.
1: Comment vous appelle-t-on?
9: C'est monsieur Raymond Kéguéna de l'Inquiète pour vous travailler.
1: Vous avez l'antenne.
9: Merci beaucoup. Nous disons, soyez les bienvenus au tout président de la République, au tout nouveau président de la République. Et je profite de la même occasion pour dire au tout nouveau président de la République de tout faire pour devenir parmi les 24 ministres quelqu'un qui va être un porte-parole de nous, les sujets d'opinion. Pour que au moins, si nous dénonçons les choses, au moins ce ministre-là va dire à un mot à tous les secteurs de suivre à l'audite, pour que au moins nos préoccupations prennent toujours en compte. C'est ça mon souhait. Et je remercie encore à tous les sujets d'opinion pour tout le travail que vous faites tous les jours. C'est pas facile. Et mon frère journaliste, et tous les journalistes de la radio, avec tout ce que vous faites, c'est Dieu seul qui va vous récompenser. C'est pas facile. Et Dieu va vous aider toujours pour que au moins la santé aille. Parce que c'est la santé qui est la plus importante. Et je profite même pour la même occasion pour demander à tout nouveau ministre des enseignements secondaires de tout faire pour que le CG4 Tabomé-Calavi soit clôturé pour l'heure de nos apprenants. Sans clôture, ça ne va pas du tout passer. Nos apprenants sont vraiment à ce niveau. Il faut que le maire Tabomé-Calavi n'a qu'à penser à cela aussi. Et pour finir, le village du Vivier Soka entend être mis dans le noir. C'est pourquoi nous demandons une fois encore au tout nouveau ministre de l'énergie de tout faire pour que ce village du Vivier Soka entend soit électrifié pour le bonheur de nos populations. Excellente soirée à vous, monsieur Léonard Claudel. Si on a répondu, un mot que Dieu vous remercie.
1: Merci à vous. Bonsoir. C'est quand deux.
10: Monsieur, je vous réponds. Moi, on m'appelle Achiro Aola depuis Irédé, deuxième arrondissement.
1: Nous vous écoutons.
10: Voilà. Ouais, moi, je dis bonne arrivée au nouveau président. Je demande à tous ceux qui parlent pour dénoncer ou bien féliciter ceux qui sont en paix dans le pays. Je n'ai pas baissé les bras. On doit l'accompagner parce que nous avons joué un grand rôle pour la réussite ou bien pour le succès du président Talon. Et nous l'avons toujours dit, un succès sans succès est un échec. On ne doit pas échouer, on doit accompagner la dynamique. Donc nous disons bonne arrivée au président Wadaï. Ma première préoccupation, ça va directement chez le président Wadaï. Monsieur le président, vous nous avez dit pendant la campagne, au stade de Porto-Vaux, que vous allez donner le nom après la construction du stade, vous allez donner le nom, vous allez baptiser le stade PAG, Baptiste Athanase Guillaume Talon. Donc n'oubliez pas, ça c'est pour ça que nous avons demandé pendant longtemps que tout, avoir tout ce que le président Talon a fait pour Porto-Novo, on doit l'immortaliser. On demandait au maire de Porto-Novo de nous trouver une place là où on va ériger une statue en son nom. Mais vous nous avez dit, les stades, on est preneur, n'oubliez pas. Deuxièmement, monsieur le président, les affaires foncières, le président Talon a joué un grand rôle. Il faut nous aider dans ce sens. Les mafieux sont encore aux aguets. Veillez sur ça, parce que les terrains aujourd'hui, nous dormons tranquilles. Nous dormons tranquilles. Il ne faut pas que les gens profitent de l'absence ou bien du départ de l'ancien président pour organiser leur mafia à leur manière.
1: D'accord.
10: Veillez sur ça. Donc, à tout à l'heure.
1: Merci. Bonsoir 90.
11: Bonsoir, monsieur Lionel.
1: Comment allez-vous?
11: Ça va très bien, vous aussi.
1: Ça va, on vous appelle?
11: Moi, je m'appelle Kounou à ce bâtiment, à Pomaran, mairie de Bono.
1: Nous vous écoutons.
11: Oui, mon préoccupation va direct à notre école de Pomaran. Donc, je salue notre maire, Soumenou Emmanuel, pour ce qu'il fait, notre école. Parce que il a une école, là, et le centre là est déjà rouillé. Vous savez qu'il est reculé cette école-là. Et un autre neuf autres qu'ils ont réparé cette école-là. Je le salue. Parce qu'il arrive ici, il arrive sur le pouvoir de mairie. Ce n'est pas encore six mois. Hein. Mais jusqu'à actuellement, ce qu'il est en train de faire, on a en train de voir. Je le salue. Il n'est qu'à, je le salue, qu'il le dit, qu'il ne décourage pas. Il n'est qu'à prendre son rétabli à son travail. Et le pont qui quittait à Katronko pour venir à Boumahan ici aussi, c'est comme ça que le pont est en train de casser. Mais quand lui aussi, quand s'il arrive, et s'il m'écoute moi aussi, quand il n'est qu'à arriver dans son village, il n'est qu'à regarder les ponts qui sont en train de casser là, jusqu'à Boumahan ici. Le troisième sujet, je suis allé à Katronko. Vous allez savoir que le gouvernement dit que tout le monde va trouver de l'eau. À Katronko là-bas, il y a l'eau qui sont arrivées là, mais il y a des gens qui font de l'argent pour prendre de l'argent au lieu de 10 000, soit 25 000 comme ça, ils font de l'argent de passer de ce prix-là. Alors que l'eau là, c'est pour population, ce n'est pas une personne. J'ai invité le maire de Ajaoué, qu'il n'est qu'à faire tout possible pour envoyer ça à gens, il n'est qu'à regarder cette situation-là. Et tous ceux qui sont à Katronko n'est qu'à trouver de l'eau. Ou vivant, sinon ce n'est pas la peine. Et monsieur Riolan, bonne journée à vous.
1: Bonne journée à vous. Bonsoir, c'est quand de...
12: Bonsoir. Info première.
1: Comment allez-vous?
12: Toutes mes excuses, hein, pour les supplements, alors que je me suis tellement éloigné.
1: Comment vous appelez-vous?
12: Je suis Mathieu Rontonou. Je vous appelle de la commune de Sémé-Podi.
1: Vous avez l'antenne.
12: Monsieur Léonard, je sais très bien que vous connaissez le pot de péage et présage des pains. Tout récemment, ils ont réfectionné le tronçon des pistes cyclables qui contourent le péage. Si vous quittez un péga, mais s'il pleut, l'eau s'installe sur la surface de la voie. Je parle très bien des pistes cyclables derrière le pont de péage, là où prennent les motocyclistes. Faites-y un tour et vous constaterez. Ou bien, je verrai tout et vous envoyer les images. C'est pas bien. Il faut qu'on revienne. Et l'entreprise a bien refait les choses. Et dans la même série, s'il pleut, l'eau de ruissellement qui quitte, comment dirais-je, le haut, détruit bon nombre de ménages. Là, nous sommes dans la commune d'Adjoum, village à Lanzoumé. Allez-y voir. Alors que la construction de ce tronçon de la voie numéro 4 qu'on a confié à l'entreprise Hoffmas, elle devait tout faire pour canaliser ces eaux de ruissellement qui doivent s'échouer dans le fleuve. Moi, je ne comprends pas. Bon, en tout cas, je ne vais pas les ingratier, mais ça ne, il n'y a pas le suivi. Même quoi, Isaac Assoba a dénoncé ce que l'Hoffmas est en train de fabriquer, nous fabriquer sur ce tronçon-là, n'est pas du tout du goût. Ce n'est pas bien. Je voudrais raccrocher en vous rappelant la situation de Boynou Pélissien. Nous vous remercions, Libre Radio, pour tous vos démarches, pour votre détermination. Mais impatiemment, nous attendons qu'une solution lui soit trouvée. Et je voudrais vous rappeler le dossier de ces entrepreneurs qui ne sont pas payés. Excellente Wanaï Romial, vous devez tout faire pour avoir ce dossier afin que ces ayants droit entrent en possession de leurs sous. Mathieu, rendons-nous la voix des savoirs. Nous vous remercions et nous y reviendrons.
1: Merci à vous. Bonsoir 90.
13: Bonsoir.
1: Comment allez-vous?
13: Bien, bien. Bonsoir, mon gars. Frère, journaliste. Mon nom s'appelle Rumpevi Didier Duranien. Je suis au Bukashi, je suis en vieux palo.
1: Nous vous écoutons.
13: Nous vous
1: écoutons.
13: Là, je suis au Igolo, quartier Guillaume. Quartier Guillaume, je suis le terrain. Mon préoccupation, je dis le président nouveau, il n'est pas le pouvoir maintenant. Le porte nouveau, il n'est pas de train, il n'est pas d'aviation. Je dis le président nouveau là, il va faire fort de créer aviation.
1: Il est parti. On prend un tout dernier au 52. Bonsoir. Bonsoir.
14: Bonsoir.
1: Comment allez-vous?
14: Ça va bien. Je vous remercie.
1: Ça va. On vous appelle?
14: On m'appelle Bruno Félicien d'Aparano.
1: Vous écoutons.
14: D'accord. Je veux remercier monsieur qui vient d'appeler. Monsieur Mathieu, contre nom, vraiment, c'est un grand problème que je suis dans. Je suis dans un grand problème. Comme la pluie s'est abattue la fois passée avec le vent et les hautes tensions sont en train de crier, vraiment, je suis tellement en peur. Pour mon cas, c'est possible pour me faire quelque chose, vraiment, c'est sympa du tout. Bon, je les en prie. Ils n'ont qu'à faire tout possible. Le directeur départemental a déjà envoyé le responsable de la Dayoum pour venir me voir. Mais je n'ai pas eu de suite après cela. Deuxième préoccupation. L'Hoffmas dont ils sont en train de parler là, moi-même je ne comprends pas ce qu'ils font. Les carnivaux qu'ils ont fait au bord de la voie jusqu'à aller à former là-bas là, n'ont pas de couvercle. Les petits enfants, autant de plus maintenant là, passent sur la voie. Et s'ils tombent dedans, qu'est-ce qu'ils vont dire? Hein? Si l'eau passe et les enfants a jeté quelque chose, donc ils sont allés faire quelque chose dedans, ils sont tombés dedans. Qu'est-ce qu'ils vont nous dire? Ils vont nous dire qu'ils ne savent pas ou bien qu'est-ce que ça. Les maisons qui sont au bord de la voie là, et la voie est venue chez eux, c'est de là qu'ils ont fait un petit pont. Hein. Et le reste, c'est ouvert comme ça. Donc je demande à l'entreprise de penser à ça. Nous ne voulons pas les morts, nous voulons les vivants. Donc, je les en prie. Donc, à penser à cela pour nous faire du couvercle des yeux.
1: D'accord.
14: Merci et à la prochaine.
1: Merci à vous. Vous êtes le tout dernier appelant de ce numéro de Allo Bip. Merci à vous de nous avoir appelés. Merci à vous qui nous écoutez également. Aux manipulations techniques, Junior Dora, ce microphone, Léonard Claudel, Sonek. Bon, à très bientôt.
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17: Le directeur général du Centre national de sécurité routière informe le public qu'au titre des actions de réduction durable des décès et traumatismes sévères dus aux accidents de la circulation 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
1: Au Mali, les préparatifs de la Tabaski, qui sera célébrée mercredi 27 mai dans le pays, sont habituellement un moment de joie. Mais cette année, le blocus décrété par Bamako pendant le mois d'avril par les djihadistes constitue un calvaire. Ils empêchent les marchandises d'entrer dans la capitale. Plusieurs dizaines de camions ont été incendiés ces dernières semaines. Les moutons sont largement moins nombreux que les années passées et bien plus chers. D'autres aliments ont vu les prix augmenter alors que les familles manquent de moyens également d'électricité. Amadou Al Aminou Mohamed Lo est le nouveau premier ministre du Sénégal 3 jours après le limogeage d'Ousmane Sonko. Cet économiste de 60 ans a été nommé chef du gouvernement dans la soirée du lundi 25 mai 2026. Spécialiste de la macroéconomie, de la régulation bancaire, des marchés financiers et de la finance islamique, il est membre du gouvernement depuis avril 2024. Le 22 mai, le président Bassirou Diomaye Faye a mis fin aux fonctions du gouvernement. Ousmane Sonko, son ancien mentor avec lequel les relations s'étaient tendues. Lors d'une réunion ministérielle en ligne organisée par l'Agence sanitaire de l'Union africaine ce lundi 25 mai, le patron de l'OMS est revenu sur les grands des facteurs qui compliquent l'éradication de cette nouvelle épidémie d'Ebola en RDC, l'identification tardive de la maladie, l'insécurité dans les provinces congolaises et enfin la méfiance des populations locales à l'origine des divers incendies, appelant le continent africain à faire preuve de solidarité face à cette nouvelle crise qui menace non seulement la RDC mais aussi toute la région. Le patron de l'OMS est attendu dans le pays ce mardi 26 mai 2026. Il a toutefois voulu finir ses propos sur cette note moins pessimiste. Nous faisons face à une épidémie extrêmement grave et difficile. La situation va s'empirer avant de s'améliorer. Nous connaissons ce virus et nous avons déjà fait avec ce virus. En Ouganda, près de 5 mois après les élections présidentielles et législatives, les nouveaux députés ont siégé pour la première fois ce lundi 25 mai. Ils ont élu Jacob Obot, également ministre de la Défense, comme nouveau président du Parlement. Lors d'un scrutin marqué par l'éviction de l'ancienne présidente de l'Assemblée sur fond d'accusations de corruption, l'ancienne présidente de la Chambre des députés, Aminata Nat Among, en poste depuis 4 ans, s'était retirée publiquement de la course le 17 mai passé au lendemain de la perquisition de sa résidence et de la saisie de sa collection de voitures de luxe d'une valeur de plus de centaines de milliers de dollars exhibée dans les rues de Kampala par les forces de l'ordre. C'est tout pour les informations à l'échelle africaine.
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0: écoutez Bénin Info Première et vous avez bien raison, c'est Bip Info 18h. Voici les titres. Les cérémonies de passation de service ont démarré ce mardi 26 mai dans plusieurs ministères suite à la publication de la liste du nouveau gouvernement du président Roméo Ouédraogo. Nous vous ferons le point dans cette édition. À quelques heures de la Tabaski, les marchés circonstanciels de vente de moutons enregistrent une forte affluence à Cotonou et à Zongo, notamment vendeurs et acheteurs s'activent autour des enclos installés pour l'occasion. Malgré une légère hausse des prix cette année, les clients continuent de rechercher le bélier idéal pour célébrer l'Aïd El-Kébir. Un reportage à suivre dans ce journal. Voilà pour les titres, le développement dans une poignée de secondes. Bonsoir et bienvenue. Au lendemain de la publication de la liste du nouveau gouvernement du président Roméo Ouédraogo, les cérémonies de passation de service se multiplient dans plusieurs ministères. Au ministère de l'Agriculture, de l'Élevage et de la Pêche, Gaston Dossoui a transmis ses fonctions à Adi Eton Bloukounan Goubalan. Au ministère de l'Intérieur, Alassane Sy doit passer le relais à son successeur Djibril Mama Cissé Moussa en présence du directeur général de la police républicaine, des cadres du ministère et des agents. À sa prise de fonction, le nouveau ministre a promis de poursuivre les réformes engagées. Le représentant des travailleurs Herman Romancé a exhorté le nouveau patron au dialogue avec les partenaires sociaux.
1: Une urgence absolue et impérieuse à ce que vous receviez dès vos premiers jours les forces sociales de ce ministère. Il est crucial d'ouvrir un dialogue franc, à l'instar de votre prédécesseur, afin de désamorcer les bombes sociales que j'évoquais à l'instant, avant qu'elles ne déstabilisent l'édifice tout entier. Nous en appelons à votre sens élevé de management et de justice pour examiner une situation qui nous retient particulièrement à cœur. Nous souhaitons vivement le retour de nos deux collègues qui croupissent actuellement derrière les barreaux pour des situations qui, nous en sommes convaincus, auraient pu être gérées diplomatiquement et avec bienveillance à l'interne. Bienvenue au chantier. Le syndicat sera un partenaire exigeant, mais loyal.
0: Même scénario au ministère de la Culture, des Arts et du Patrimoine, où Sedia Alimatou Assouma a cédé la place à Yassine Latounji. Le nouveau ministre entend rendre le secteur plus rentable et structurer une véritable industrie autour de l'art, des jeunes et des artistes.
2: Servir la culture, c'est servir l'âme d'une nation. La culture n'est pas un ornement. Elle est notre socle commun, ce qui nous relie et nous distingue. Mais permettez-moi une question. Nous avons des musées, nous aurons des musées. Nous avons des festivals, nous aurons des festivals. Nous avons la notoriété, elle va grandir. Mais avons-nous les emplois? Avons-nous les revenus? Avons-nous fait de tout cela une économie qui nourrit les familles béninoises? Voilà la question qui définira mon mandat. Car une culture qui rayonne sans enrichir ce qui la porte n'est qu'une vitrine. Fidélité à nos créateurs, nos meilleurs ambassadeurs par qui rayonne l'image nouvelle de notre pays. Le talent béninois ne manque pas. Ce qui manque, c'est la machine qui le transforme en richesse. Je veux structurer nos filières. Musique, cinéma, artisanat d'art, mode, en secteur économique organisé et bâtir les fondations qui les rendent possibles. Le rayonnement de notre patrimoine n'est pas un objectif diplomatique, c'est un moteur économique. Les industries culturelles créatives sont l'avenir de notre économie et notre jeunesse n'attend pas un avenir. Elle est déjà en train de le créer. Donc notre devoir, c'est de lui en donner les moyens. À vous, chers cadres et agents de ce ministère, je veux parler franchement. Je connais votre valeur et je compte sur elle. Vous connaissez chaque pierre de cette maison. Ma charge est de dire quel édifice nous allons bâtir. C'est de cette alliance, votre expertise et ma détermination que naîtront nos résultats. Je serai un chef exigeant parce que l'ambition que je porte pour la culture béninoise est exigeante. Mais je serai juste. Le Bénin entre dans un nouveau chapitre de son histoire et la culture sera au cœur de ce chapitre. Prête à passer de la culture qui se montre à la culture qui produit.
0: Parmi la vingtaine de cérémonies de passation de charge organisées ce mardi 26 mai 2026 entre les membres du nouveau gouvernement figure celle entre la nouvelle ministre de l'enseignement supérieur et la recherche scientifique Sedami Medegan Fakla et les ministres sortants Véronique de Toinfodé et Benjamin Roukbati. Lors de cette cérémonie tenue dans l'après-midi à Cotonou, le ministre intérimaire Benjamin Roukbati a notamment présenté à sa successeur les principaux acquis enregistrés dans le ministère ministère, notamment les réformes engagées dans les secteurs de l'enseignement secondaire technique et de la formation professionnelle.
3: Au niveau de la gouvernance et de l'administration, je voudrais citer la réorganisation institutionnelle et digitalisation des services, ainsi que le renforcement des mécanismes de contrôle et d'évaluation. Au niveau de la qualité académique et de la formation, il y a le chantier des réformes curriculaires qui a été bien amorcé, ainsi que une meilleure adaptation formation-emploi avec la création du KIEP et de l'UIEP MA à Djougou. Au niveau de la recherche et de l'innovation, il y a eu l'adoption de la politique nationale de recherche et d'innovation et la création de l'Agence Béninoise de recherche et de l'innovation dont nous attendons beaucoup. Il y a eu également la réorganisation de CMCity autour de la Fondation, de l'Agence de développement de la Commission académique et des établissements d'enseignement, notamment CMCity Institute of Technology and Innovation. Au niveau de la condition de vie des étudiants, il y a la modernisation des œuvres universitaires par délégation au secteur privé qui est en cours, l'amélioration de la gestion des allocations avec la bancarisation, la mensualisation et le paiement ponctuel des bourses.
0: Dans la série de cérémonies de passation de service qui s'enchaînent donc ce mardi, celle du ministère des Affaires étrangères, plusieurs réalisations permis au Bénin de faire des avancées sur le plan diplomatique a souligné la nouvelle ministre Corinne Amaury-Brunet. Elle a fait part de son engagement à continuer dans ce sens en recevant la charge de son prédécesseur, l'ex-ministre Olusegun Bakary Ajayi. On écoute Corinne Amaury-Brunet.
4: Je crois qu'on a réussi, grâce au président Talon et ses 10 dernières années, qu'on doit aussi saluer, à imposer la signature et la réputation du Bénin à travers le monde, dans chaque recoin. Et je m'attacherai à continuer cette œuvre. Je crois que ce ministère que je connais maintenant, effectivement, depuis 3 ans, qui m'a appris beaucoup, m'ont donné envie de poursuivre et m'ont donné envie surtout de porter encore plus haut la voix du Bénin, de le faire ensemble, parce que nous sommes dans un temps qui est aussi exaltant qu'exigeant, et que cette exigence, nous devons la porter ensemble pour que la voix du Bénin puisse s'imposer dans nos relations bilatérales, mais aussi dans toutes les enceintes multilatérales. Un de mes engagements aussi, c'est de continuer à ouvrir les portes, à tracer les chemins, à écouter les besoins de chacun des ministères et de chacune de nos agences. Et je compte bien entendu sur vous tous, car j'arrive avec exigence, mais aussi avec engagement.
0: Ce changement à la tête des départements ministériels suscite diverses réactions au sein de la population.
5: Nous, on ne peut rien dire pour le moment. On va laisser un peu de temps pour faire l'observation avant de se prononcer sur ça. Les 5 qui sont revenus, c'est parce qu'ils savent faire quelque chose que avec ceux-là, on peut trouver un peu de l'avance dans notre pays. C'est pour ça qu'il a pu les faire revenir.
6: Tous les ministres qu'ils ont amenés maintenant, là, c'est bon pour moi. Nous, on veut que notre pays se développe, soit évolué.
5: Donc, les 6 femmes qui sont dedans, là, moi, je les félicite aussi que les tâches qu'on les a confiées, elles n'ont qu'à faire tout possible pour réussir ça, quoi. Donc, on les encourage seulement.
7: C'est une nouvelle ère, n'est-ce pas? Là, on a tendance à 6 femmes qui sont parmi les ministres. Moi, je vois que c'est bon, c'est bien organisé quand même. C'est très bon, c'est pas mal, mais c'est bon parce qu'en toute chose, il faut normalement les femmes également. Il faut qu'elles participent aussi au développement dans tout ça. Il le faut également dans les administrations.
6: Nous, on veut l'évolution de notre pays. Nous, les Ébignamans, nous qui sommes ici maintenant, nous n'avons pas les jobs à faire. C'est pour cela, cet habit est toujours sur notre corps.
7: Parmi les ministres, nous avons comme Benoît Dato qui est reconduit à la tête du ministre des Sports. Ce qui est important, Chambé Yapoelo également, c'est quelqu'un, il fut des temps lui aussi, il figurait sur les listes des candidats qui vont aux élections présidentielles. Bon, il fut un temps, bon, son nom avait disparu, mais maintenant c'est revenu encore. C'est vraiment une grâce pour nous tous.
0: La journée de demain, mercredi 27 mai, est déclarée férié chômé payé sur toute l'étendue du territoire national à l'occasion de la Tabaski, une fête majeure pour la communauté musulmane. Et parlant de cette fête, les marchés de vente de moutons s'animent fortement dans la capitale économique à Zongo. Les négociations se multiplient autour des enclos installés pour l'occasion. Malgré une hausse des prix cette année, les clients continuent de chercher le mouton idéal pour la fête de l'Aïd el-Kébir. Reportage signé Christelle Rompati.
8: À Zongo à Cotonou, l'ambiance de la Tabaski s'est installée. Le long de la chaussée, des dizaines de moutons et de chèvres sont exposés dans des enclos aménagés pour la circonstance. Bully aux longues cornes, Mouton blanc, noir ou tacheté, ici, les acheteurs ont l'embarras du choix. Les vendeurs proposent différentes races et plusieurs catégories de prix afin de satisfaire toutes les bourses. Nourou est vendeur au marché de moutons de Zongo à Cotonou.
9: Il y a moutons qui sont là, qui sont disponibles, qui varient entre 100 000 et 500 000. Il y a les Ouda, il y a les Balami, il y a les Adar, il y a les Bozou, il y a Dankasa, il y a tout.
8: Isman, rencontré sur le site, vient juste d'acheter son mouton et se dit satisfait de son choix.
10: Je suis venu pour l'achat d'un mouton, donc j'ai pu que vailler, faire un choix. J'ai pu trouver, comme on le dit, mon bonheur dedans. Ce que j'ai choisi aujourd'hui, c'était à ma portée. Et bon, je suis satisfait de mon choix.
9: Il n'y aura plus de moins cher, parce que pour acheter toi-même qui est revendeur, il faut aller par Europe, au Nigeria, amener les moutons ici. Donc, trouver moins cher, c'est fini ça.
8: Malgré cette hausse, l'affluence ne faiblit pas à quelques heures de la Tabaski.
0: Mesdames, Mesdemoiselles et Messieurs, ainsi s'achève ce journal. Merci d'avoir suivi aux manipulations techniques. Junot Dora à ce microphone, Léonard Claudel Sonnet.
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2: Professeur Patrick Renon, je suis sociologue et politiste, enseignant chercheur à l'université d'Abomey-Calavi, expert en gouvernance démocratique.
3: Que pensez-vous globalement du premier gouvernement de Ouadaï, 24 ministres, 7 reconduits et 5 ministères délégués?
2: C'est un gouvernement qui s'inscrit, comme on pouvait s'y attendre, dans la droite ligne du cadre tracé par son prédécesseur, à savoir que c'est un gouvernement qui est dans la continuité et lui-même étant un produit du régime de Patrice Talon par rapport au nombre. On avait 4, donc c'est un nombre qui n'a pas tout changé par rapport à ce à quoi on a eu droit depuis un moment sous le régime Talon. Il a apporté sa touche. Il y a quand même une bonne proportion des anciens dans le nouveau gouvernement. Un peu comme vous dites, on partira de cette base concrète pour avoir les autres ministères autour, pour que tout ne soit pas neuf.
3: 4 ministres pour l'économie et les finances, ce n'est pas excessif pour un gouvernement. Qu'est-ce que cela peut traduire?
2: Le nombre de ministères délégués a augmenté. Une importance capitale est accordée à tout ce qui relève des finances, de l'économie. Et donc, lui-même étant ministre de l'économie et des finances pendant 10 ans dans l'ancien régime, je pense qu'on ne voit pas que c'était juste qu'il a voulu donner à son tout premier gouvernement.
3: Pour la présidentielle, il a réuni la classe politique autour de lui. Le gouvernement ressemble-t-il à un gouvernement d'union nationale?
2: Il faut distinguer son action envers toute la classe politique, ce qui a généré l'adhésion de l'ensemble de la classe politique. Il faut distinguer cela de la formation de son premier gouvernement. Ce gouvernement n'est pas, à mon avis, un gouvernement d'union nationale. D'ailleurs, lorsque vous lisez bien la composition de ce gouvernement, il est difficile de dire que tous ceux qui sont nommés appartiennent à un parti politique ou sont opposés par les partis politiques. Donc, il peut en avoir quelques-uns qui soient opposés par les partis politiques. Fondamentalement, nous avons eu droit à un premier gouvernement du démocrate.
3: Pas de ministre d'État et la disparition de certaines dénominations. Cela relève à quoi, selon vous?
2: Il a le pouvoir discrétionnaire d'avoir choisi de laisser de côté la dénomination du ministère d'État. Je pense que il n'a pas voulu créer trop. Peut-être, hein, je pourrais me tromper, mais on peut dire peut-être qu'il n'a pas voulu donner le taux de pouvoir à un ministre qui est en fils. Peut-être le premier ministre par rapport aux autres ministres, entre les 24, il y a quand même un ordre de préséance. Je pense que ce qu'il a fait relève d'option qu'il a choisi en fonction de son statut actuel et de sa vision des choses.
4: Pour lui apporter ça et espérer que les choses iront de mieux en mieux pour le bonheur des citoyens vivants.
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6: Bonjour à toutes, bonjour à tous. C'est avec un grand plaisir que nous vous retrouvons autour de cette émission de santé dans les locaux de BIP, Bénin Info Première, sur la fréquence 106 FM. Aujourd'hui, nous allons débattre d'un thème qui est celui de la préparation et de la bonne préparation de nos apprenants aux examens pendant la période, effectivement, de ces examens scolaires de fin d'année. Je suis accompagnée d'un dénommé André Alionou qui va se présenter dans 2 secondes et il fait beaucoup de choses justement pour aider ses apprenants à ne pas perdre toutes leurs capacités le jour J de l'examen parce qu'effectivement, ils n'ont pas été suffisamment préparés. André, je vous laisse vous présenter et après, on démarre dans le vif du thème.
7: Bonjour Dr Adjaï, je suis André Alikounou, psychologue clinicien et directeur exécutif de l'ONG SIADI.
6: Qui veut dire ?
7: SIADI, c'est l'International d'Action pour le Développement Intégré, qui intervient beaucoup dans les établissements pour accompagner justement les élèves à donner le meilleur d'eux-mêmes.
6: Alors, André, on est à la période des BEPC, des brevets des collèges, des baccalauréats. Chaque année, on remet le couvert et on aimerait écouter de vous les bons conseils, la bonne préparation, que ce soit chronologiquement dans les jours qui précèdent, chronologiquement le jour J, ou voire même chronologiquement la soupape de sécurité dans les jours qui suivent ou dans les heures qui suivent quand on sort de la salle et qu'on a déposé sa copie.
7: Je vais déjà commencer par dire, la préparation psychologique de l'examen ne se fait pas à l'approche de l'examen. C'est déjà au début de la rentrée, donc on va essayer de faire avec. Alors, quand on est à 10 jours, à 2 semaines des examens, le mot d'ordre que moi je donne souvent aux enfants, c'est la concentration, la motivation, l'automotivation. Il faut déjà arriver à se dire dans sa tête, chaque jour au réveil, chaque minute, chaque seconde presque, j'en suis capable. J'ai pas fait les 9 mois pour échouer. Et je leur dis souvent, la concentration reste autour de deux choses essentielles que j'appelle R et R. Révision stratégique et repos. Faut pas réviser sans se reposer. C'est très capital pour le corps, pour l'organisme. Et donc je dis révision, repos, révision stratégique. On ne se jette pas sur tout. C'est pas maintenant que vous allez venir apprendre de nouvelles stratégies. Mais fixez déjà le peu que vous avez appris. C'est très important. On dit à l'enfant, il

0: message. Et nos auditrices et nos auditeurs, qui sont aussi des parents, vont peut-être effectivement apprendre eux-mêmes et entendre que c'est pas si mal que ça, que de temps en temps, on a effectivement regardé la télé, ou faire un match de foot, ou promener le chien, ou je ne sais pas quoi.
1: Exactement, il faut que l'enfant apprenne à marcher. Qu'il apprenne à marcher pendant cette période-là, je dis n'importe quoi. Les enfants qui, peut-être, en rentrant à la maison, le zèm vient les chercher. Qui disent, dans cette période, je vais marcher la moitié du temps.
0: Laissez-moi au bout de la rue, je vais finir à pied.
1: Laissez-moi au bout et je vais finir à pied. Je commence et puis je prends le zèm pour rentrer. Mais cette fois-ci, qu'il ne marche pas pour s'évader. Qu'il chronomètre le temps qu'il va mettre pour se rendre à tel point.
0: Il est dans une programmation, effectivement.
1: Programmation, exactement. Mais à la maison, il peut avoir des activités quotidiennes, des activités domestiques comme activités de détente, comme j'ai envie de nettoyer les toilettes. Et il le fait pas comme une punition, mais pour se démarquer, pour se détacher du cahier ou de ses études. C'est pas parce qu'il doit aller à l'examen qu'il n'a plus le droit de regarder la télé pendant 15 minutes, 10 minutes, de prendre des informations. Et c'est amener donc cette période-là, c'est d'amener nos enfants à, comme je le dis, à se faire confiance, mais surtout à rester concentré. Il faut que la concentration soit avant, pendant et après les épreuves. C'est-à-dire la concentration, c'est aller retrouver son être intérieur, son sérieux, trouver les moyens d'aller chercher dans sa mémoire toutes les informations utiles qu'on a emmagasinées par rapport à l'épreuve qui est en face de nous.
0: Quel conseil vous donnez à ces enfants qui, en fait, au bout du compte, à force d'être hyper stressés, se retrouvent dans une situation malheureuse pour eux, où ils ne vont pas réussir à aller chercher la chose là où elle est, parce qu'elle y est quand même.
1: En plus du trou noir, il y a aussi un phénomène que les enfants m'ont rapporté au cours de mes séances. C'est que vous êtes en salle, en plein jour J, et puis un camarade vient vous demander des explications. Ah André, comme c'est en maths, on va composer. Toi, tu es bon en maths. Qu'est-ce que... Tout ça, ce sont des moments de déconcentration.
0: Mais qu'est-ce que peut faire l'étudiant là?
1: Il faut refuser, tout simplement. Ce n'est pas de la méchanceté. Restez concentré, demandez à votre camarade de retourner à sa place, de se concentrer. Parce que quand le camarade vient vous rappeler des notions, j'ai dit n'importe quoi, il vous rappelle des notions A, le cerveau ne retient n'a que ces notions A. Et quand on vient et que l'épreuve porte sur des notions T ou Z, il faut être suffisamment psychologiquement fort pour balayer tout ça et aller chercher les notions T ou Z.
0: Ouais, c'est parce que c'est un peu la dernière couche qui est arrivée qui a écrasé toutes les autres.
1: Et là, vous êtes, veut ou veut pas, vous allez perdre le temps. Maintenant, sur le trou noir, ce que je dis aux enfants, c'est apprenez à respirer. Respiration. Le seul conseil que je peux donner là, j'ai dit ceux qui ne connaissent pas la respiration 4, 7, 8, de respirer simplement.
0: Oui. Inspiration longue et profonde, on stoppe, on bloque pendant un peu plus longtemps et on expire par les narines encore un tout petit peu plus longtemps. Mais on peut moduler.
1: Par les narines et la bouche, tout légèrement.
0: Quand on sort de l'examen, on a quelque chose à faire pour essayer de libérer cette tension, éviter qu'elle devienne...
1: C'est de souffler. C'est de souffler et de fermer tout, de ne pas revenir du tout sur... exercices. Vous n'êtes pas le correcteur. N'y repensez plus. Pensez plutôt à comment vous évader. Des exercices, j'ai envie de dire, des activités récréatives.
0: On va parler un peu de la nutrition. Je crois qu'il faut bien manger, bien s'hydrater. On autorise peut-être de l'eau, effectivement, les jours de l'examen, mais il faut penser à des fibres, des vitamines, et les vitamines, c'est des fruits. Donc, effectivement, il faut s'asseoir. Ça aussi, ça fait partie des choses qu'on doit apprendre à faire. Pour bien manger, il faut prendre le temps et s'asseoir. On ne mange pas debout rapidement parce qu'on a encore un cours à préparer.
1: D'accord.
0: Et on respecte les règles d'hygiène alimentaire qui sont des fibres, des fruits, des légumes, un féculent parce que ça va apporter de l'énergie sur le long terme. C'est les sucres lents et de la viande ou du poisson, enfin, en tout cas, des protéines. On est d'accord? C'est à peu près
1: Pendant la période de l'examen, évitez les aliments gras. Entre deux exercices, c'est-à-dire à la pause, le déjeuner, évitez des choses gras. Ça va vous fatiguer, vous rendre lourd, et sommeillant et tout ça, c'est pas bien pour
0: d'accord.
1: vous.
0: Monsieur André Alionou, psychologue clinicien, merci pour tous ces conseils. À l'approche de cette période très mouvementée en examen, effectivement, et donc en stress dans les foyers en général. À mardi prochain.
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1: Une de l'actualité sur Béninfo. Première, les cérémonies de passation de service ont démarré ce mardi 26 mai dans plusieurs ministères suite à la publication de la liste du nouveau gouvernement du président Romuald Odaï. À quelques heures de la Tabaski, les marchés circonstanciels de vente de moutons enregistrent une forte affluence à Cotonou, à Zongo notamment. Vendeurs et acheteurs s'activent autour des enclos installés pour l'occasion. Malgré une légère hausse des prix cette année, les clients continuent de rechercher le bélier idéal pour célébrer l'Aïd El-Kébir.

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0: Résultat du troisième tirage, 0,84/26 du mardi 26 mai 2026, 18h, Loto Fortune, 05, 67, 28, 65, 84. 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

0: 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Il est 19h.
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2: Vous écoutez Bip Info première et vous avez bien raison, c'est Bip Info 19h, voici les titres. Quelques heures de la Tabaski, les marchés circonstanciels de vente de moutons enregistrent une forte affluence à Cotonou, à Zongo notamment. Vendeurs et acheteurs s'activent autour des enclos installés pour l'occasion malgré une légère hausse des prix cette année. Les clients continuent de rechercher le bélier idéal pour célébrer l'Aïd El Kébir. Un reportage à suivre dans ce journal. Et puis les cérémonies de passation de service ont démarré ce mardi 26 mai dans plusieurs ministères suite à la publication de la liste du nouveau gouvernement du président Romia Dwadai. Nous ferons le point de quelques passations de service dans cette édition. Voilà pour les titres, le développement dans une poignée de secondes. Bonsoir et bienvenue. Au lendemain de la publication de la liste du nouveau gouvernement du président Romuald Dwadai, les cérémonies de passation de service se multiplient dans plusieurs ministères. Au ministère de l'Agriculture, de l'Élevage et de la Pêche, Gaston Dossoui a transmis ses fonctions à Adi Yeton Bloukounan Goubalan. Au ministère de l'Intérieur, Alassane Seydou a passé le relais à son successeur Djibril Mamassissé Moussa en présence du directeur général de la police républicaine, Brice Aloanou, des cadre du ministère et des proches. À sa prise de fonction, le nouveau ministre a promis de poursuivre les réformes engagées. Le représentant des travailleurs, Herman Roumassé, a exhorté le nouveau patron au dialogue avec les partenaires sociaux.
3: Une urgence absolue et impérieuse à ce que vous receviez dès vos premiers jours les forces sociales de ce ministère. Il est crucial d'ouvrir un dialogue franc à l'instar de votre prédécesseur, afin de désamorcer les bombes sociales que j'évoquais à l'instant, avant qu'elles ne déstabilisent l'édifice tout entier. Nous en appelons à votre sens élevé de management et de justice pour examiner une situation qui nous retient particulièrement à cœur. Nous souhaitons vivement le retour de nos deux collègues qui croupissent actuellement derrière les barreaux pour des situations qui, nous en sommes convaincus, auraient pu être gérées diplomatiquement et avec bienveillance à l'interne. Bienvenue au chantier. Le syndicat sera un partenaire exigeant, mais loyal.
2: Même scénario au ministère de la Culture, des Arts et du Patrimoine, où Sedia Alimatoua-Souma a cédé la place à Yassine Latounji. Le nouveau ministre entend rendre le secteur plus rentable et structurer une véritable industrie autour de l'art, des jeunes et des artistes.
4: Servir la culture, c'est servir l'âme d'une nation. La culture n'est pas un ornement. Elle est notre socle commun, ce qui nous relie et nous distingue. Mais permettez-moi une question. Nous avons des musées, nous aurons des musées. Nous avons des festivals, nous aurons des festivals. Nous avons la notoriété, elle va grandir. Mais avons-nous les emplois? Avons-nous les revenus? Avons-nous fait de tout cela une économie qui nourrit les familles béninoises? Voilà la question qui définira mon mandat. Car une culture qui rayonne sans enrichir ce qui la porte n'est qu'une vitrine. Fidélité à nos créateurs, nos meilleurs ambassadeurs par qui rayonne l'image nouvelle de notre pays. Le talent béninois ne manque pas. Ce qui manque, c'est la machine qui le transforme en richesse. Je veux structurer nos filières. Musique, cinéma, artisanat d'art, mode, en secteur économique organisé et bâtir les fondations qui les rendent possibles. Le rayonnement de notre patrimoine n'est pas un objectif diplomatique, c'est un moteur économique. Les industries culturelles créatives sont l'avenir de notre économie et notre jeunesse n'attend pas un avenir. Elle est déjà en train de le créer. Donc notre devoir, c'est de lui en donner les moyens. À vous, chers cadres et agents de ce ministère, je veux parler franchement. Je connais votre valeur et je compte sur elle. Vous connaissez chaque pierre de cette maison. Ma charge est de dire quel édifice nous allons bâtir. C'est de cette alliance, votre expertise et ma détermination que naîtront nos résultats. Je serai un chef exigeant parce que l'ambition que je porte pour la culture béninoise est exigeante. Mais je serai juste. Le Bénin entre dans un nouveau chapitre de son histoire et la culture sera au cœur de ce chapitre. Prête à passer de la culture qui se montre à la culture qui produit.
2: Parmi la vingtaine de cérémonies de passation de charge organisées ce mardi entre les membres du nouveau gouvernement figure celle entre la nouvelle ministre de l'enseignement supérieur et de la recherche scientifique. C'est Damim Edegan-Fagla et les ministres sortants, Véronique Toinfodé et Benjamin Rungmati. Lors de cette cérémonie tenue dans l'après-midi à Cotonou, le ministre intérimaire Benjamin Rungmati a notamment présenté à sa successeur les principaux acquis enregistrés dans le ministère, notamment les réformes engagées dans les secteurs de l'enseignement secondaire technique et de la formation professionnelle.
5: Au niveau de la gouvernance et de l'administration, je voudrais citer la réorganisation institutionnelle et digitalisation des services, ainsi que le renforcement des mécanismes de contrôle et d'évaluation. Au niveau de la qualité académique et de la formation, il y a le chantier des réformes curriculaires qui a été bien amorcé, ainsi que une meilleure adaptation formation-emploi avec la création du PIEP et de l'UIEP MA à Djougou. Au niveau de la recherche et de l'innovation, il y a eu l'adoption de la politique nationale de recherche et d'innovation et la création de l'Agence Béninoise de recherche et de l'innovation dont nous attendons beaucoup. Il y a eu également la réorganisation de SemiCity autour de la Fondation, de l'Agence de développement de la Commission académique et des établissements d'enseignement, notamment SemiCity Institute of Technology and Innovation. Au niveau de la condition de vie des étudiants, il y a la modernisation des œuvres universitaires par délégation au secteur privé qui est en cours, l'amélioration de la gestion des allocations avec la bancarisation, la mensualisation et le paiement ponctuel des bourses.
2: Dans la série de cérémonies de passation de service qui s'est enchaînée ce mardi, celle du ministère des Affaires étrangères, plusieurs réalisations ont permis au Bénin de faire des avancées sur le plan diplomatique à souligner. La nouvelle ministre Corinne Amaury-Brunet, elle a fait part de son engagement à continuer dans ce sens en recevant la charge de son prédécesseur, l'ex-ministre Olusegun Ajadi-Bakari. On écoute Corinne Amaury-Brunet.
6: Je crois qu'on a réussi, grâce au président Talon et ses 10 dernières années, qu'on doit aussi saluer, à imposer la signature et la réputation du Bénin à travers le monde, dans chaque recoin. Et je m'attacherai à continuer cette œuvre. Je crois que ce ministère que je connais maintenant, effectivement, depuis 3 ans, qui m'a appris beaucoup, m'ont donné envie de poursuivre et m'ont donné envie surtout de porter encore plus haut la voix du Bénin, de le faire ensemble, parce que nous sommes dans un temps qui est aussi exaltant qu'exigeant, et que cette exigence, nous devons la porter ensemble pour que la voix du Bénin puisse s'imposer dans nos relations bilatérales, mais aussi dans toutes les enceintes multilatérales. Un de mes engagements aussi, c'est de continuer à ouvrir les portes, à tracer des chemins, à écouter les besoins de chacun des ministères et de chacune de nos agences. Et je compte bien entendu sur vous tous, car j'arrive avec exigence, mais aussi avec engagement.
2: Ce changement à la tête des départements ministériels suscite diverses réactions au sein de la population.
7: Nous, on ne peut rien dire pour le moment. On va laisser un peu de temps pour faire l'observation avant de se prononcer sur ça. Les 5 qui sont revenus, c'est parce qu'ils savent faire quelque chose, qu'avec ceux-là, on peut trouver un peu de l'avance dans notre pays. C'est pour ça qu'il a pu les faire revenir.
8: Tous les ministres qu'ils ont amenés maintenant, là, c'est bon pour moi. Nous, on veut que notre pays se développe, soit évolué.
7: Donc, les 6 femmes qui sont dedans, là, moi, je les félicite aussi que les tâches qu'on les a confiées, elles n'ont qu'à faire tout possible pour réussir ça, quoi. Donc, on les encourage seulement.
9: C'est une nouvelle ère, n'est-ce pas? Là, on a tendance à 6 femmes qui sont parmi les ministres. Moi, je vois que c'est bon, c'est bien organisé quand même. C'est très bon, c'est pas mal, mais c'est bon parce qu'en toute chose, il faut normalement les femmes également. Il faut qu'elles participent aussi au développement dans tout ça. Il est faux également dans les administrations.
8: Nous, on veut l'évolution de notre pays. Nous, les Abidjanais, nous qui sommes ici maintenant, nous n'avons pas les jobs à faire. C'est pour cela, cet habit est toujours sur notre corps.
9: Parmi les ministres, nous avons comme Benoît Dato qui est reconduit à la tête du ministre des Sports. Ce qui est important, Chambé Yapoelo également, c'est quelqu'un, il fit des temps lui aussi, il figurait sur les listes des candidats qui vont aux élections présidentielles. Bon, il fut un temps, bon, son nom avait disparu, mais maintenant c'est revenu encore. C'est vraiment une grâce pour nous tous.
2: La journée de demain, mercredi 27 mai, est déclarée fériée, chômée et payée sur toute l'étendue du territoire national à l'occasion de la Tabaski, une fête majeure pour la communauté musulmane. À ce propos, les marchés de vente de moutons s'animent fortement dans la capitale économique à Zongo. Les négociations se multiplient autour des enclos installés pour l'occasion. Malgré une hausse des prix cette année, les clients continuent de chercher le mouton idéal pour la fête de l'Eid el-Fitr. Reportage signé Christelle Rompatine.
10: À Zongo, à Cotonou, l'ambiance de la Tabaski s'est installée. Le long de la chaussée, des dizaines de moutons et de chèvres sont exposés dans des enclos aménagés pour la circonstance. Beliers aux longues cornes, moutons blancs, noirs ou tachetés, ici, les acheteurs ont l'embarras du choix. Les vendeurs proposent différentes races et plusieurs catégories de prix afin de satisfaire toutes les bourses. Nourou est vendeur au marché de moutons de Zongo à Cotonou.
11: Il y a moutons qui sont là, qui sont disponibles, qui varient entre 100 000 et 500 000. Il y a les Ouda, il y a les Balami, il y a les Adar, il y a les Bozou, il y a Dankasa, il y a tout.
10: Isman, rencontré sur le site, vient juste d'acheter son mouton et se dit satisfait de son choix.
12: Je suis venu pour l'achat d'un mouton, donc j'ai pu faire un choix. J'ai pu trouver, comme on le dit, mon bonheur dedans. Ce que j'ai choisi aujourd'hui, c'était à ma portée. Et bon, je suis satisfait de mon choix.
11: Il n'y aura plus de moins cher, parce que pour acheter toi-même qui est revendeur, il faut aller par bureau au Nigeria, amener les moutons ici. Donc, trouver moins cher, c'est fini, ça.
10: Malgré cette hausse, l'affluence ne faiblit pas à quelques heures de la Tabaski.
2: Mesdames, Mesdemoiselles et Messieurs, ainsi s'achève ce journal. Merci de l'avoir suivi.
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2: Sociologue et politiste Patrick Grenon analyse le premier gouvernement de Romuald Ouadaï. Il est l'invité de Bip Radio.
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13: Professeur Patrick Reynaud, je suis sociologue politiste, enseignant chercheur à l'université d'Abomey Calavi, expert en gouvernance démocratique.
10: Que pensez-vous globalement du premier gouvernement de Ouadaï, 24 ministres, 7 reconduits et 5 ministères délégués?
13: C'est un gouvernement qui s'inscrit, comme on pouvait s'y attendre, dans la droite ligne du cadre tracé par son prédécesseur, à savoir que c'est un gouvernement qui est dans la continuité et lui-même étant un produit du régime de Patrice Talon. Par rapport au nombre, on avait 4, donc c'est un nombre qui n'a pas tout changé par rapport à ce à quoi on a eu droit depuis un moment sous le régime Talon. Il a apporté sa touche. Il y a quand même une bonne proportion des anciens dans le nouveau gouvernement, un peu comme vous dites qu'on partira de cette base concrète pour avoir les autres ministères autour, pour que tout ne soit pas neuf.
10: 4 ministres pour l'économie et les finances, ce n'est pas excessif pour un gouvernement. Qu'est-ce que cela peut traduire?
13: Le nombre de ministères délégués a augmenté. Une importance capitale est accordée à tout ce qui relève des finances, de l'économie. Et donc, lui-même étant ministre de l'économie et des finances pendant 10 ans dans l'ancien régime, je pense qu'on ne voit pas que c'était juste qu'il a voulu donner à son tout premier gouvernement.
10: Pour la présidentielle, il a réuni la classe politique autour de lui. Le gouvernement ressemble-t-il à un gouvernement d'union nationale?
13: Il faut distinguer son action envers toute la classe politique, ce qui a généré l'adhésion de l'ensemble de la classe politique. Il faut distinguer cela de la formation de son premier gouvernement. Ce gouvernement n'est pas, à mon avis, un gouvernement d'union nationale. D'ailleurs, lorsque vous lisez bien la composition de ce gouvernement, il est difficile de dire que tous ceux qui sont nommés appartiennent à un parti politique ou sont proposés par les partis politiques. Donc, il peut en avoir quelques-uns qui soient proposés par les partis politiques. Fondamentalement, nous avons eu droit à un premier gouvernement de démocrate.
10: Pas de ministre d'État et la disparition de certaines dénominations. Cela relève à quoi, selon vous?
13: Il a le pouvoir discrétionnaire pour avoir choisi de laisser de côté la dénomination du ministère d'État. Je pense qu'il n'a pas voulu créer trop. Peut-être, hein, je pourrais me tromper, mais on peut dire peut-être qu'il n'a pas voulu donner le taux de pouvoir à un ministre qui est en fils. Peut-être c'est le premier ministre par rapport aux autres ministres. Entre les 24, il y a quand même un ordre de préséance. Je pense que ce qu'il a fait relève de l'option qu'il a choisie en fonction de son statut actuel et de sa vision des choses.
14: Vous lui apprenez ça et espérez que les choses iront de mieux en mieux pour le bonheur des citoyens vivants.
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Première à quelques heures, la Tabaski, les marchés circonstanciels de vente de moutons registrent une forte affluence à Cotonou, à Zongo notamment. Vendeurs et acheteurs s'activent autour des enclos installés pour l'occasion. Malgré une légère hausse des prix cette année, les clients continuent de rechercher le bélier idéal pour célébrer l'Aïd el-Kébir. Les cérémonies de passation de service ont démarré ce mardi 26 mai dans plusieurs ministères suite à la publication de la liste du nouveau gouvernement du président Romuald Wadaïn.

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une de l'actualité sur Béninfo. Première à quelques heures, la Tabaski, les marchés circonstanciels de vente de moutons registrent une forte affluence à Cotonou, à Zongo notamment. Vendeurs et acheteurs s'activent autour des enclos installés pour l'occasion. Malgré une légère hausse des prix cette année, les clients continuent de rechercher le bélier idéal pour célébrer l'Aïd el-Kébir. Les cérémonies de passation de service ont démarré ce mardi 26 mai dans plusieurs ministères suite à la publication de la liste du nouveau gouvernement du président Romuald Ouédraogo.

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0: sommes le mardi 26 mai 2026. Mesdames, mesdemoiselles et messieurs, vous faites bien de nous rejoindre sur Bénin Info Première. C'est votre émission, votre libre antenne à l'OBIP qui démarre ainsi. Et vous pouvez dès maintenant commencer par nous appeler au 01 52 52 67 67 ou au 01 90 77 05 05. Les principes de cette émission sont simples. Pas de calomnie, pas de mensonge, pas de diffamation et surtout on s'exprime en toute courtoisie. Vous avez 2 minutes de temps de parole aux manipulations techniques. Junior Dora à ce microphone. Léonard, Claudel, Sonny Ekpon, Allo Bip, c'est parti. Et nous accueillons le tout premier Léo Sekonde. Bonsoir.
1: Bonsoir, Radio Bip.
0: Comment allez-vous?
1: Ça va, mon frère. C'est monsieur Dagba Nicolas depuis Javier Demi.
0: Nous vous écoutons.
1: Il a un thème en fond qui dit Noua, mais il n'y a pas. Vraiment, la souris, les gens ont voulu me couper, me couper, je vais dire. Mais me voici à moitié dévoré aujourd'hui. Et je sens des douleurs au niveau de mon corps. La fois passée, je voulais même. Je suis allé, je me promenais, aller vers la voie de Tadéra. Je voulais de 5 pieds dedans, j'ai failli tomber. Et le ce qui est arrivé à mon corps, c'était vraiment grave. Et je n'ai pas l'habitude du travail là, la souris, que j'ai eu tous ces jours-là. Bon, de deux, à Tinkpon, Hydrocin, le dragon qu'ils ont fait là, vraiment, le nouveau président est arrivé maintenant, il peut penser à cet endroit-là, ça va nous aider pour que nous qu'on sorte de cette mauvaise situation. Ici à Révier, nous voici à proximité du goudron ici, on a planté des poteaux juste à Toria, un peu partout, nous n'avons rien eu. Donc s'il peut nous aider, ça va nous aider. Merci.
0: Merci à vous. Bonsoir, 90.
2: Bonsoir, messieurs Sommeil et Pont, sans oublier madame Rassida et votre technicien du jour, Paul, ce datant depuis le stade du feu général Mathieu Kinko.
0: Nous écoutons.
2: Merci bien, messieurs Sommeil et Pont. Ça a commencé déjà sur les forums, à tous les coins. Dans ce voyage, il n'a pas porté sa cravate et sa femme ici. Il y a ça, on a porté telle chose, béninois, la plupart, je ne dis pas tous les béninois. C'est bavardage inutile depuis 10 ans, et voilà, il s'est terminé, l'autre a pris service. Il ne vous a pas attendu avant de former son gouvernement, hein. Il sait là où il va. Et les passations de service ont déjà démarré. Il sait le travail qu'il attend. Il n'est pas n'importe qui, il réfléchit, il a la tête sur les épaules. Laissons les bavardages inutiles. Et construisons le Bénin avec des idées positives. Ces bavardages n'ont jamais produit iPhone pour le Bénin. Hein? Et ces milliards de motos que nous consommons ici, des critiques positives, ça là, c'est arrêté en longueur de journée assis avec clavier en main à parler de Barça, Real Madrid. Hein? Time's money. L'avenir appartient à celui qui se lève tôt. Eux, ils ont déjà compris depuis 10 ans et ça y est, encore 7 ans qui démarrent. L'autre sujet, monsieur Sonnet, est que je vous amène la mairie au niveau de cette vie. Dans ces carnivaux-là, les herbes qui poussent à la surface, là, jusqu'au sur le pont de FIFA, il faut qu'il y ait un nettoyage à ce niveau-là, parce que nous sommes en période de pluie. J'invite le tout nouveau maire Yakadja à ce niveau-là. Merci à vous, monsieur Sonnet, et que Dieu nous garde les bandes de nos ancêtres avec plaisir.
0: Merci à vous. Bonsoir, 52.
3: Bonsoir mon frère, ça n'est bon.
0: Comment allez-vous?
3: Ça va bien chez toi?
0: Ça va bien également, on vous appelle?
3: Serge Toupé depuis Port-Nouveau.
0: Nous vous écoutons.
3: J'aimerais bien m'adresser au responsable de la Sonneb. On dit que l'eau potable, c'est une eau qui n'a pas de couleur, qui n'a pas d'odeur. Vous allez vers votre robinet, parfois vous ouvrez, l'eau qui sort est jaunâtre. Parfois c'est pur, parfois c'est un peu clair. On ne comprend pas. Cette eau est potable-là. Nous n'avons pas l'argent. On dit, on demande déjà de ne pas faire de forage. Mais en venant avoir de l'eau de cette couleur à sortir, est-ce qu'on noie le temps de boire? Ils n'ont qu'à faire des gens pour nous sauver. Le nouveau ministre n'a qu'à nous aider. Parce qu'on a trop peur. Deuxième chose, j'aimerais bien m'adresser au nouveau ministre de l'Éducation, bon, maternelle, primaire. Pour lui dire, il y a une radio à Dira là-bas depuis près de 3 ans, 4 ans bientôt. Cette radio, elle ne fonctionne plus. Cette radio est une radio scolaire. Et bien vouloir jeter un regard de ce côté-là pour voir ce que c'est parce qu'on nous a dit que ça n'a pas besoin de beaucoup de choses pour reprendre.
4: ce que l'autre ministre n'a pas pu faire, vivement qu'il fasse l'intérêt pour ces radios-là, le point du service. Belle après-midi à toi, mon frère.
0: Belle après-midi à vous également. Bonsoir 90.
5: LCS, bonjour.
0: Bonjour.
5: Eugène Wagnon a promis s'arrêter.
0: Nous vous écoutons.
5: Sur un sujet aussi sensible que la monnaie, il faut des garde-fous. Parce que la réalité est simple. Le gouvernement n'en parle pas. La BCAO n'a sorti aucun communiqué. L'UNMOA non plus. Zéro document officiel, zéro décision signée. On ne joue pas avec la monnaie. Certains maîtrisent vraiment le sujet, mais ils se taisent. Par prudence, par sagesse. L'arithmétique, la finance, c'est leur tasse de thé. Pourtant, pas celle des usuriers et des faiseurs de bruit. Le plus commis, c'est de vouloir associer le sigle d'un média à qui vous reprochez justement d'être absent des lieux de décision de vos unités. Quel courage! D'autres diront, quelle blague d'audace! Parler ainsi d'un média dont tout le monde, y compris les aînés de la corporation, reconnaît leur professionnalisme. L'autre a raison de dire, je le cite, c'est toujours facile de distinguer le tonneau plein du tonneau vide. Fin de citation. Vous connaissez sans doute votre place. Point besoin de vous le souffler. LCS, Mac déposé, patience, bonne soirée, bonne semaine de travail.
0: Bonne soirée à vous. Bonsoir, 52.
6: Bonsoir, mon journaliste Sonnet.
0: Comment allez-vous?
6: Ça va très bien chez vous.
0: Ça va bien, calme, on vous appelle?
6: On m'appelle Bounou Maoti Léon.
0: Vous nous appelez?
6: J'appelle Dagim Larin, arrondissement d'Azoï, c'est commune d'Adjoum.
0: Nous vous écoutons.
6: Ok, ma grande de cet après-midi, il y a une étude qui a été commanditée par les Chinois sur la ville de Cotonou. Et cette étude révèle que Cotonou est une bastion rizicole. Mais aujourd'hui, on ne peut plus produire du riz à Cotonou. Mais à défaut de ça, ils ont même expérimenté une variété de riz qu'on appelle New Rice of Africa, Nerika, à l'époque, dans la maison ancienne de la radio, ici à Cotonou. Mais à défaut de ça, Dieu nous a donné la vallée de l'Ouémé. Et jusqu'à aujourd'hui, cette vallée est toujours vieille. Nous avons appris en tant que la vallée a trouvé un financement. Mais jusqu'à aujourd'hui, rien n'y fit dans cette vallée-là. Hein? Regardez, dans les 77 communes du Bénin, c'est la commune d'Adjoum qui fut la dernière commune qui n'a rien bénéficié autant de Patrice Talon. Mais
0: oui, oui,
6: l'État est une continuité.
0: Oui, quel est le classement qui détermine ce que vous dites?
6: Et, monsieur journaliste, est-ce qu'on a besoin de classement?
0: Non, non, non, vous avez dit que... Monsieur,
6: il n'y a rien.
0: Ce de quoi je parle, c'est factuel. Vous avez dit que c'est la dernière commune. Je vous dis, vous vous appuyez sur quoi pour dire ça?
6: C'est parce que nous regardons la télé pour voir les choses. Il n'y a rien. Aucune infrastructure dans la ville d'Adjoum. Seul ce que nous disons, c'est clair. On n'a pas besoin d'allumer la lampe d'abord pour chercher à voir ce qui se passe là-bas. C'est clair. Mais l'État a une continuité. Mais le gouvernement antérieur fait des choses sans communication. Il faut qu'il nous communique. Peut-être si Adjoum a un projet dans la perspective, on ne sait pas.
0: D'accord.
6: Oui.
0: Tout ce que je disais, c'est que parler comme ça, comme si c'était un fait, c'est une chose. Dire que c'est votre avis, c'en est une autre. Merci de nous avoir appelé. Vos 2 minutes de temps d'antenne sont écoulées. On va prendre un autre auditeur. Il est au 90. Bonsoir.
7: Bonsoir, mon cher journaliste, monsieur Léonard Claudel, son bon.
0: Comment allez-vous?
7: Nous allons bien chez vous.
0: Ça va bien également. On vous appelle?
7: Apollinaire Flaubert, je vous appelle depuis Ouamet à Porto-Novo.
0: Nous vous écoutons.
7: Il y a trois préoccupations ce soir. La première préoccupation interpelle le gouvernement en place. le gouverneur de Wadaï. Par rapport à la vallée, la deuxième vallée du monde après le Nil, la plus riche vallée après le Nil, la deuxième vallée du monde. Nous vous prions, monsieur le président, de bien vouloir mettre en exploitation cette vallée, car cette vallée peut nourrir toute l'Afrique. Monsieur le président, nous vous prions très certainement de bien vouloir penser à l'exploitation de cette vallée, la vallée de Louémé, la vallée du Bénin. Deuxième préoccupation va à l'endroit du ministre des Affaires sociales. Nous sommes très contents, nous sommes très heureux de vous revoir dans ce nouveau gouvernement. Et surtout à la place des Affaires sociales, Madame la ministre Véronique Toyfodé, nous vous prions de bien vouloir penser aux distributions des cartes d'égalité des chances dont nous avons déposé le dossier depuis 2024. Nous vous prions de bien vouloir penser aux distributions de ces cartes pour qu'on puisse jouir de cette prise en charge. Troisième, pour terminer, interpelle le maire de la ville capitale. La répétition est pédagogique. Monsieur le maire, nous vous prions très sérieusement par rapport à la voie qui tente devant la pharmacie du Bonnet-Persin, le Nard-Renéda. La voie est gâtée depuis 20 ans. Je dis bien depuis 20 ans. C'était l'ancien chef quartier, Feu Dansou Bokini, qui aménageait cette voie avec son agent. Nous vous prions de bien vouloir penser quelque chose par rapport à cette voie. C'était mes trois préoccupations de ce soir. Nous vous rendons l'antenne. À demain pour un autre numéro, s'il plaît, adieu.
0: À demain. Bonsoir, Sekonde.
8: Bonsoir, monsieur Claudel.
0: Comment allez-vous?
8: Je vais super bien.
0: Comment vous appelle-t-on?
8: Gilles Aristide Kato.
0: Vous avez l'antenne.
8: Nous souhaitons la bienvenue au président Romuald Fassi Mbeke Wadaï et nous souhaitons plein succès pour son mandat. Et nous voudrions que parmi ses premières actions qu'il va poser au pouvoir, que ce soit l'autosuffisance alimentaire pour les Béninois, surtout sur le plan halieutique, le plan des produits halieutiques. Nous ne pouvons pas avoir des coups d'eau, de nombreux coups d'eau. Le Bénin est arrosé par de nombreux fleuves et nous ne pouvons pas rester là sans disposer du poisson frais venant des eaux douces. Et c'est l'importation des poissons depuis les pays de l'Amérique latine que nous allons nous contacter chaque fois qu'ils stoppent ce genre de trucs et qu'ils permettent aux Béninois d'avoir du poisson frais venant de nos eaux. Comme il a dit lors de sa campagne électorale à Lalo. Je vais à ma deuxième préoccupation rapidement pour finir. Les sachets plastiques, monsieur le journaliste, n'a-t-on pas voté une loi pour interdire dans ce pays l'utilisation et l'exploitation des sachets plastiques? Mais quel désastre environnemental! Partout, il y a du sachet. Partout, il y a du sachet plastique. Hein? Nous créons un grand problème pour les générations futures. Hein? C'est pas bien. C'est pas bien. On a voté la loi, mais depuis 2017, je crois. Mais l'application tarde à venir. C'est quoi ça? C'est pas bien. Je vous laisse l'antenne.
0: Merci à vous.
8: À demain pour le reste.
0: À demain. Bonsoir 90.
9: Bonsoir, mon journaliste.
0: Comment allez-vous?
9: Ça va bien chez vous?
0: Ça va bien également. On vous appelle?
9: On m'appelle Seda Gondi Antoine.
0: Vous écoutons.
9: J'appelle de nouveau. Commune de l'arrondissement de Marie, quand il y a dit. Ma grogne est que le 17 octobre 2023, on a fait les tickets dans les fonds pour nous distribuer les photos électriques. Jusqu'à présent, quand il y a dit là, il n'a pas trouvé. Mais l'entour de nous sont trouvés. Je suis en train d'inviter le maire Tadjara Wangwe-Bassou-Germain de venir secouer à nous. Sinon, ça fait du mal. Bon. Et le 15 le 15 septembre 2025, l'UPP à Katayagé a été créé en 1965. Jusqu'à présent, l'école n'est pas de structure, il n'y a pas de cantine. Hein? Pour commencer l'école, les élèves de CM2 groupe A n'ont pas rentré la classe pour travailler. Tout, le vent sont enlevés les taux jusqu'à présent. Si vous arrivez ici maintenant et à l'école maintenant, c'est comme ça jusqu'à présent. Voilà, c'est la fin d'année. Pour terminer, je suis en train, je vais aller à la ministère sociale. C'est pour dire à la directrice sans sociale que ce sont bien faits. Ce sont bien faits qu'elle est encore rentrée dans le nouveau gouvernement. Hein. Elle n'est qu'à nous penser parce que nous, on a déjà, nous les handicaps, on a déjà déposé les dossiers. Hein, ça fait longtemps. Hein. Elle n'est qu'à pas rentrer à nous.
0: Merci. Merci à vous. Bonsoir. 52.
10: Oui. Bonsoir, monsieur Claudel Sonneil-Port.
0: Comment allez-vous?
10: Je vais très bien, Vieré Wibo, depuis Pompin Centre.
0: Nous vous écoutons.
10: Hier, j'ai dit à notre cher président, son excellence, Omer Ouadaï, au moins, à appeler notre cher promoteur de la radio, BIP, de venir travailler avec lui. Et comme vous avez fait pour le ministre Yahweh Oulan, lui aussi, il est promoteur de la radio. Donc, il faut penser à notre cher aussi, promoteur de la radio BIP FM. Et ma deuxième préoccupation, j'ai dit au DGPR de déployer des policiers républicains dans les commissariats. Il a écouté. Au moins, nous avons pu trouver au moins 6 d'entre les nouveaux policiers. Cela est bon. Ce qui reste à dire pour lui, c'est de donner des moyens roulants au commissariat de l'arrondissement de sa vie et réaliser des postes avancés pour nous sécuriser. C'est ça là que nous voulons, mon cher DGPR. Et troisième, et pour terminer, je suis le ministre du Commerce. On a vous gardé dans votre poste. Donc, il fallait travailler pour qu'on puisse trouver un bon résultat. Pourquoi je dis comme ça? Il faut rentrer dans les dépôts de la cimenterie, là où on vend des ciments, et dites votre loi. Sinon, si vous rentrez dans les dépôts, on nous dit... Et la somme est à 120 000, 110 000, 100 000. Donc ce n'est pas bon, ce n'est pas que vous avez fixé le prix. Le prix de la tonne dans le département de l'Atlantique, c'est à 78 000. Donc il faut quitter votre loi. Si quelqu'un est rentré dedans, il faut la frapper comme ça. Merci bien, mon cher ami, Côté Sonnet-Point. Agréable soirée à vous.
0: Agréable soirée à vous également. Bonsoir. 90.
11: Oui, bonsoir, comment vous allez?
0: Bien chez vous?
11: Ça va bien chez nous à Dakoué.
0: Comment vous appelle-t-on?
11: Estéwan était fort depuis Dakoué.
0: Nous vous écoutons.
11: Ma première préoccupation va directement chez notre président de la République. De venir nous aider, nous qui suivons les personnes handicapées. On a déjà déposé notre dossier depuis 2024. On n'a pas encore reçu les cartes d'égalité d'essence. Si les autorités aussi peuvent nous aider, ça serait très bon. Deuxième préoccupation, la voie qui tend le marché passé à Alanda, la voie est complètement dégradée avec des tombeaux ouverts. Si les autorités couronnières peuvent nous aider, ça serait très bon. Troisième, pour vite terminer, nous voulons de pont chez nous à chaque écodie. Notre pont qui est à chaque écodie, de venir nous victimer, notre pont qui est à chaque écodie. À demain pour un autre niveau, s'il peut être
0: à demain. Bonsoir, 52.
12: Bonsoir, monsieur Sonnet-Pont.
0: Comment allez-vous?
12: Ça va bien, Ouida.
0: Comment vous appelle-t-on?
12: On m'appelle Agathon Florent, devant
13: la commissariat de Tavi.
0: Nous vous écoutons.
13: Ma première préoccupation, je félicite M. Rumpaki qui a été resté là. Ce que je le demande maintenant, d'envoyer d'infirmières à l'hôpital de Tavi. Parce que le lundi, là, les femmes enceintes souffrent beaucoup. Parce qu'ils arrivent abondamment dans l'hôpital. Et le peuple qui se trouve là travaille fatigué. De faire tout possible pour nous envoyer des infirmières là. Deuxième préoccupation, quand il pleut maintenant, la voie en face, le service de Savigaté en allant nous ici, tout est inondé. Parce qu'il y a des trous qui sont sur la voie. Et maintenant, les trous sont gardés de l'eau et tout est inondé. On ne peut pas trouver de passage pour aller à Nouveau-Ici. Troisième préoccupation, on n'a pas d'eau potable à sa vie. On n'a pas de pharmacie, ni de marché. Qu'allons-nous faire? J'invite le maire, le CA et le député de Savi de faire tout possible que nous trouvons ces trois choses. Parce que nous sommes en difficulté des trois choses à Savi. Mais je serai bon à demain.
0: À demain. Bonsoir. 90. Bonsoir.
14: Oui, Michel Léonard, bonsoir.
0: Comment allez-vous?
14: Je vais très bien chez vous.
0: Ça va, on vous appelle?
14: Oui, c'est Valentin Ayornou, j'appelle de Thionville, commune de Saint-Claude.
0: Nous vous écoutons.
14: Merci beaucoup. Comme je l'avais abordé dans mes précédentes zones, au niveau du Centre national de casier judiciaire, les choses semblent aller plus vite et on connaît un peu d'amélioration. Parce que ceux qui avaient déposé leur demande pour l'obtention du certificat avant ont commencé par avoir satisfaction. Donc je tiens à vous remercier surtout la radio BIC et plus le staff du Centre national de casier judiciaire. Voilà. Et ma deuxième préoccupation, et mon cher Léonard, ici, moi, j'invite toutes les populations de Saint-Mercodi à soutenir le maire Simbo et son CA, M. Saoui, qui ont dans leur agenda, dans les tout prochains jours, on verra dans la localité de Djefa l'ouverture des fonds. Je vous avais dit, je l'avais souligné plusieurs fois sur votre antenne, qu'aucun développement ne pourrait

0: de s'acquitter. Oh, bon, moi, je remercie au moins le président pour ça. Bon. Et on a. Pour les 22 stades, s'acquitter n'a pas reçu. S'acquitter n'est pas parmi les 22 communes. Les 22 mairies qui ont reçu les 22 stades. Donc, vraiment, bon. Au moins, si une mairie ne. Bon. Ne dis pas merci à Patrick Talon. Moi, je dis merci à Patrick Talon. Parce que moi, j'avais passé par Adjoum. En temps, j'ai vu la construction de ce stade, de beaux stades dans la commune d'Adjoum. Moi, j'ai vu aussi le bouton qui passe à Adjoum pour aller, qui quitte mes étés pour aller à Ouéhi. Bon. On doit quand même remercier le président Talon, en tout cas. Parce que bon, il ne peut pas tout faire en tout cas. Donc, il t'a donné qu'il était une continuité. Bon, le président, on attend le président entrant. Bon, pour la deuxième phase des 22 stades, des autres constructions des stades. Parce que ça quitte en a besoin aussi. Donc, si le président est à l'écoute là, il n'a qu'à essayer de lancer la deuxième phase de la construction des stades Rexagua. Donc c'est tout ce que j'ai à dire. Je vous remercie.
1: Merci à vous. 90, bonsoir.
2: Bonsoir, monsieur Coulet.
1: Comment allez-vous?
2: Ça va très bien.
1: Comment vous appelle-t-on?
2: Appelez-moi Abraham Koudou.
1: On vous entend au loin.
2: Appelez-moi Abraham Koudou.
1: Oui, c'est un peu comme si votre bouche n'est pas proche du combiné.
2: C'est ça. C'est mieux maintenant?
1: Oui, je pense.
2: C'est mieux?
1: Oui.
2: Monsieur Cordes-Raymond, j'ai suivi un reportage du samedi passé sur RFC. Et par votre canal, je lance un appel très pressant au nouveau ministre de la Défense. Au nouveau ministre de l'Intérieur. Un reportage de RFI et son correspondant Moïse Gomil à Katiri et dans l'état du Niger où 300 écoliers avaient été capturés avec les enseignants en temps. Selon les propos de l'enseignant, paraît-il que dans le geôle des terroristes de Katiri, il y a encore des béninois, des insignés et des ressortissants béninois qui coupissent dans leur geôle. Je leur demande de tout faire avec la partie nigériane, de tout faire pour mener des opérations conjointes pour libérer ces ressortissants qui sont encore captifs dans ces jours. C'est très important ce que nous disons. Selon les propos de cet enseignant, il a rencontré des Béninois. Les Béninoises, les insignés, que ces terroristes sont venus chercher sur notre territoire. Donc, une opération conjointe s'avère nécessaire pour les libérer. Je suis très préoccupé par cette situation. C'est pourquoi je lance un appel au ministre de l'Intérieur, de la Sécurité et au ministre de la Défense de se saisir de ce reportage et suivre ce qui a été dit. Voilà ma préoccupation ce soir,
1: monsieur Claudel. Merci à vous. Bonsoir, 52.
3: 52, vous salue.
1: Comment allez-vous?
3: Je remercie Dieu, monsieur le journaliste.
1: Comment vous appelle-t-on?
3: Idriss Ouliami de Koumana.
1: Vous avez l'antenne.
3: Merci beaucoup. Monsieur le journaliste, je voudrais interpeller le maire de Cotonou, Luc Nyakadia, sur un comportement. Quand nous construisions nos maisons ou nos villas ou nos habitations, on a l'habitude de faire sortir la rampe sur laquelle les véhicules montent pour rentrer dans nos garages. Et nous avons l'habitude d'empiéter dans la largeur de nos bancs.

0: ou bien de nos routes pour pouvoir matérialiser ces rampes, ou bien construire aussi des puits perdus appelés puits dans les vents, sur les routes. Aujourd'hui, l'État est en train de faire passer des tuyaux dans des vents, sur des routes, et chaque fois, il faut casser ces rampes, casser ces puits avant de faire passer ces tuyaux. Je voudrais demander à tout propriétaire de s'abstenir de matérialiser ou bien de construire ces éléments-là dehors et de demander aux architectes ou bien aux dessinateurs des erreurs passées de ne plus continuer ça. De faire beaucoup attention. Et on ne va pas demander au maire de casser les erreurs passées, de demander à casser des erreurs passées. Si on peut octroyer des états et aller demander au maire de construire, de faire une nouvelle ville dans des zones bien déterminées, ce serait bien pour nous.
1: Merci.
0: Je vous remercie également, je vous rends l'antenne.
1: Merci à vous, monsieur Liamidi Koumaïon. Bonsoir, 90.
2: Monsieur Claudel Sonek, bonsoir à vous.
1: Bonsoir, comment vous appelle-t-on?
2: Je m'appelle Clément Soclé, je vous appelle de Cotonou, précisément de Boussa-Kodi.
1: Nous vous écoutons.
2: Merci. Monsieur le journaliste, tout ce que nous faisons ici, les gens nous observent, hein? Donc si quelqu'un vient à l'antenne et vous dit félicitations pour tout ce que vous faites, sachez que celui-là vous observe il y a longtemps. Nous avons assisté à une cérémonie de distinction le vendredi passé, où le conseiller municipal de Cotonou, élu dans le 9e arrondissement, M. Henri Assogba, en même temps président des vendeurs des centres du Bénin, il a reçu une distinction d'une grande organisation, Africa Excellence Award. Ils l'ont décoré parce qu'ils l'ont suivi depuis des années pour sa bonne gouvernance et ses actions allant dans le développement, ses soutiens allant à la population. Ça veut dire, si vous faites du bien, sachez bien que les gens vous observent. Donc nous passons par votre radio BIP radio ce soir pour féliciter une fois encore M. Henri Assogba, le conseiller municipal élu dans le 9e arrondissement de Cotonou, en même temps président des vendeurs des centres du Bénin, de continuer, car un travail bien fait a toujours ses prix. Voilà maintenant, on vient de vous décorer. C'est bien, les autres n'ont qu'à lui emboîter les pas. Il faut faire du bien. Clément Soclé, bonne soirée à vous depuis Boussa-Kodi.
1: Bonne soirée à vous. On prend un autre auditeur sur le 90 cette fois-ci. Bonsoir.
3: Bonsoir, monsieur Léna.
1: Comment allez-vous?
3: Ça va très bien, chez vous.
1: Ça va bien également, on vous appelle?
3: Esaïe Diossou.
1: Nous vous écoutons.
3: Merci beaucoup, je vous appelle dans 3 heures ensemble de Cotonou aujourd'hui à Kouadjadou. Et je dis vraiment bonne arrivée à notre nouveau président, Wada Kouassi Roumiad. Vraiment, les ministres, les 24 ministres, il est amené vraiment, je suis vraiment content. Mais nous, les auditeurs au final aussi, là, on a besoin des postes aussi. On a les gens qui sont intelligents vraiment dans notre corps. Donc, s'il peut nous aider pour chercher un peu de place pour nous aussi, ou bien quelque chose pour nous, ça me fait beaucoup de plaisir à moi et à Diosso. Autre préoccupation, j'ai crié sur votre antenne ici pour dire que la voie chrétienne, quand on ne vient pas, jusqu'à aller à Djefa Grégoun, c'est dégradé complètement. On doit saluer le maire Simbo Thomas qui est en tête de Saint-Cody aujourd'hui pour tout ce qu'il est en train de faire. Il a chargé la voie là avec le terre rouge. Donc, je dis vraiment merci beaucoup à mon maire de Saint-Cody. Mais je vais directement revenir à Cotonou, je dis à le maire Luc Nyankadia. Vraiment, on en a besoin. le feu tricolore, quand ce feu va se dégrader complètement. Donc s'il peut nous aider pour faire ça, ça va me faire beaucoup de plaisir. Ça va me faire beaucoup de plaisir. Le feu de Sacré-Cœur, le feu de Dieu, c'est en panne depuis deux ans, quelques mois. On est en train de crier. Il y a le coup d'en faire possible pour envoyer les gens, pour que les deux feux soient faits. Et sur le nouvel tronçon qui tend, jusqu'à aller à Homocrine, il y a trois feux qui ont grillé depuis la pluie surpassée. Il y a celui de Carrefour Sinapotel, Carrefour Noubiyo et Carrefour Degacon sur le nouvel tronçon. Donc si tu peux envoyer les gens, que ça soit fait là, ça va faire beaucoup de plaisir. Et je vais dire à toutes les cibles, tous les conducteurs, tous les conducteurs de voitures, tous les chauffeurs, n'a qu'à respecter le feu tricolore sur le tronçon. Sinon, ce n'est pas bon. Ça cause vraiment d'accidents. Merci beaucoup, monsieur Lola. Bonne soirée.
1: Bonne soirée à vous. Bonsoir, secondeur.
4: Oui, bonsoir, monsieur.
1: Comment allez-vous?
4: Ça va très bien, chez vous.
1: Ça va, on vous appelle.
4: Ok, je vous appelle de Père. Après, je vous demande de Ménawa. On m'appelle Gandono Abidji. La première préoccupation, c'est quoi? Je voudrais dire aux sélectionneurs des Amazones et notre ministre des Sports qu'on encadre bien ces étoiles du Bénin là. Parce que ces filles-là, d'ici peu de temps, ils vont faire briller le Bénin, ils vont faire tourner le Bénin dans le monde entier. Donc, il faut qu'on les encadre pour nous, qu'on les protège, qu'on les sécurise pour nous. Voilà ma première préoccupation. Ma deuxième préoccupation, c'est quoi? Je parle toujours à propos du courant, parce que nous souffrons trop à Beto Menawa. Nous souffrons trop, parce que l'électricité, disons, il y a Djadji à Beto Menawa, il y a Poto à Djadji, même à Beto là, il y a déjà le transport. Mais on ne sait pas ce qui bloque le courant quand on tire les fils. Pour que nous puissions trouver le courant, on ne sait pas ce qui bloque ça. À cause de ça, on ne dort pas la nuit. On ne fait que nous cambrioler seulement. On ne fait que nous voler. On ne fait que casser nos maisons. Si tu ne sors jamais dans la nuit, tu veux faire deux jours au dehors, à ton retour, tu seras, tu vois, ils ont déjà cassé ta maison, ils ont déjà ramassé tout. On ne dort pas. Donc, je vous en prie, les autorités, le nouveau gouvernement, le nouveau maire, il se souvient de nous à Beto Menawa. Donc voilà tout ce que j'ai pour ma préoccupation. Très bonne soirée à vous, monsieur.
1: Excellente soirée à vous. Bonsoir, 90.
4: Merci.
1: Bonsoir.
5: Bonsoir.
1: Comment allez-vous?
5: Ça va très bien chez vous aussi.
1: Ça va bien également, on vous appelle?
5: C'est monsieur Asogba Isaac depuis Azorissé, dans la commune d'Adjoum.
1: Nous vous écoutons.
5: Ok, merci beaucoup, monsieur mon journaliste. Et la gogne, c'est pas pour le plaisir que nous glorions. Et même dans la saison des pluies, aujourd'hui encore, il y a plus dans la commune d'Adjou. Je dis toujours, j'écris toujours, je vais continuer toujours à crier. Pour la SBE, il faut que les responsables de la SBE fassent diligence pour descendre dans la commune d'Adjou. Les poteaux dont les fondations sont dehors, hein, et les poteaux en bois là, penché et dans la commune d'Adjou, il faut que la SBE fasse du sinon c'est pas après le pic qu'on va commencer par payer, hein? Pour cela j'ai pris les raisons de la SBE de descendre dans la commune d'Adjou et nous réparer ça. Nous voulons les vivants et non les morts. Ma deuxième préoccupation, Off-Mars est en train de faire la voie en quittant Misete vers Pripo. Les voies qui mènent vers le goudron Off-Mars, je ne comprends pas ce que Off-Mars est en train de faire. Et il a certains, voilà. Si les vents qui mènent vers le goudron, Hoffman saute et il va entamer l'autre. À la hauteur, je vais parler de deux choses. À la hauteur de l'EPP, à Berkouta, l'école des champs, et il y a une voie en plus là. Hoffman a sauté ça. Et il y a une voie encore qui mène vers le goudron de l'église EEU, qui église fait face au seuil d'Azorissé. Hoffman a laissé ça. Et même les vents qui viennent vers le goudron, Hoffman se va plonger un peu. Et il faut que les responsables fassent du gens pour la suivi. Ma troisième progression, c'est toujours Hoffman. À la hauteur de Dandome, le carrefour, c'est un carrefour très très dangereux. Hoffman a placé quelques panneaux solaires, pas encore placés, mais les enduits, là, ils ont placé ça. Il peut plonger un peu. vers dans le vent, ce bon-là, le carrefour doit être un peu éclairé parce que c'est un carrefour là où nos mafas ont tué les gens. Merci beaucoup, monsieur le journaliste, et bon après-midi à vous.
1: Bon après-midi à vous. Bonsoir, 52.
6: Bonjour.
1: Comment allez-vous?
6: Très bien, et je vous aussi.
1: Ça va bien également, on vous appelle.
6: C'est votre ami serviteur à l'église depuis Adjon, à proximité de Cadet, non, de la Télécam d'Adjon.
1: Vous écoutons.
6: Merci, monsieur le journaliste. Ma première préoccupation a à l'endroit au gouvernement. Plein d'attaque, lorsque vous voulez arracher un portable à votre enfant, à ce que vous créez, que le fasse tomber les gens, il faut lui donner du bonbon. Il s'occupe du bonbon afin que vous lui arrachez du bonbon portable. Le point que je voulais m'exprimer à ce niveau. Je suis à Adjon. Je suis dans la région d'Adjon. Je vois tout ce qui se passe. Voyez, nous sommes ici. Au moment que le gouvernement avait refusé aux banques de ne plus jamais encore vendre des produits périmés sur nos marchés. Je l'applaudis beaucoup le gouvernement. Mais, je crois que si un médecin prescrit des médicaments aux patients, allait payer, arriver à notre pharmacie, par exemple, pharmacie d'Adjon, il vous dit non, tous les médicaments dans le territoire, le médecin vous a prescrit, n'existe pas. Il faut que nous avons des sensibilisations qui pouvaient vous servir, que nous pouvons vous servir. De quoi nous pouvons aller à ce niveau? Il faut que le gouvernement fasse possible pour pouvoir rassurer les médicaments dans nos pharmacies. Car nous ne pouvons pas le prix avant d'agir. Deuxième préoccupation, notre commissariat d'Adjon, je ne sais que parler là-dessus. Je ne sais que parler là-dessus. Notre commissariat d'Adjon a besoin des effectifs. Pouvoir assurer la sécurité des personnes et nos biens. Pour finir, monsieur le journaliste, nous avons un quartier dans notre agrandissement d'Adjon appelé quartier de Guémé. Un petit sanitaire n'a jamais bénéficié de sa personne l'électrification. Après nos les poteaux sont passés de ça et d'autres.
1: D'accord.
6: Merci, le topa est encore passé. Monsieur le journaliste, après à suivre. C'était un agrandissement depuis Adjon. Bonne journée à vous.
1: Bonne journée à vous. Bonsoir, 90.
7: Oui, bonsoir. Oui, maintenant, monsieur Léonard Claudel, dans les fonds, et son technicien d'histoire.
1: Comment allez-vous?
7: Ça va très bien, nous remercions le tout qui ça.
1: Comment vous appelle-t-on?
7: C'est monsieur Raymond Kédiéna de Yélin-Kéto Babou-Mekraï.
1: Vous avez l'antenne.
7: Merci beaucoup. Nous disons, soyez les bienvenus au tout président de la République, au tout nouveau président de la République. Et je profite de la même occasion pour dire au tout nouveau président de la République de tout faire pour désigner parmi les 24 ministres quelqu'un qui va être porte-parole de nous, les sujets d'opinion, pour qu'au moins, si nous dénonçons les choses, au moins, ce ministre-là va dire un mot à tous les secteurs de suivre à l'audite pour que au moins nos préoccupations soient prises toujours en compte. C'est ça mon souhait. Et je remercie encore à tous les sujets d'opinion pour tout le travail que vous faites tous les jours. C'est pas facile. Et mon frère journaliste, et tous les journalistes de la radio, tout ce que vous faites, c'est Dieu seul qui va vous recompenser. C'est pas facile. Et Dieu va vous aider toujours pour que au moins la santé aille, parce que la santé qui est la plus importante. Et je profite même pour la même occasion pour demander à tout nouveau ministre et des enseignements secondaires de tout faire pour que le CG4 Tabomé-Calali soit clôturé pour l'honneur de nos apprenants. Sans clôture, ça ne va pas du tout passer. Nos apprenants sont vraiment à ce niveau. Il faut que le maire Tabomé-Calali n'a qu'à penser à cela aussi. Et pour finir, le village du Vivier Soka entend être mis dans le noir. C'est pourquoi nous demandons une fois encore au tout nouveau ministre de l'énergie de tout faire pour que ce village du Vivier Soka entend soit électrifié pour le bonheur de nos populations. Excellente soirée à vous, monsieur Léonard Colombien. Si on a répondu, un mot que Dieu vous remercie.
1: Merci à vous. Bonsoir. C'est quand deux.
8: Monsieur, moi, on m'appelle Achiro Aola depuis Irédé, deuxième arrondissement.
1: Nous vous écoutons.
8: Voilà. Ouais, moi, je dis bonne arrivée au nouveau président. Je demande à tous ceux qui parlent pour dénoncer ou bien féliciter ceux qui sont en paix dans le pays de ne pas baisser les bras. On doit l'accompagner parce que nous avons joué un grand rôle pour la réussite ou bien pour le succès du président Talon. Et nous l'avons toujours dit, un succès sans succès est un échec. On ne doit pas échouer. On doit accompagner la dynamique. Donc nous disons bonne arrivée au président Ouagadougou. Ma première préoccupation, ça va directement chez le président Ouagadougou. Monsieur le président, vous nous avez dit pendant la campagne, au stade de Porto-Vo, que vous allez donner le nom après la construction du stade, vous allez donner le nom, vous allez baptiser le stade PAG, Baptiste Athanase Guillaume Talon. Donc n'oubliez pas, ça c'est pour ce que nous avons demandé pendant longtemps, que tout, avoir tout ce que le président Talon a fait pour Porto-Vo, on doit l'immortaliser. On demandait au maire de Porto-Vo de nous trouver une place là où on va ériger une statue en son nom. Mais vous nous avez dit, c'est ça, on est preneur. N'oubliez pas. Deuxièmement, monsieur le président, les affaires entières, le président Talon a joué un grand rôle. Il faut nous aider dans ce sens. Les mafieux sont encore aux aguets. Veillez sur ça. Parce que les terrains, aujourd'hui, nous dormons tranquilles. Nous dormons tranquilles. Il ne faut pas que les gens profitent de l'absence ou bien du départ de l'ancien président pour organiser leur mafia à leur manière.
1: D'accord.
7: Veillez sur ça. Donc, tout à l'heure.
1: Merci. Bonsoir, 90.
9: Bonsoir, monsieur Léonard.
1: Comment allez-vous?
9: Ça va très bien, vous aussi.
1: Ça va, on vous appelle?
9: Moi, je m'appelle Kouinou à ce bâtiment. À Pomaran, mairie de Bono.
1: Nous vous écoutons.
9: Oui, mon préoccupation va direct à notre école de Pomaran. Donc, je salue notre maire, Soumenou Emmanuel, pour ce qu'il fait notre école. Parce que il a une école là, et le centre là est déjà rouillé. Vous savez qu'il est reculé, cette école là. Et un autre neuf autres là qu'ils ont réparé cette école là. Je le salue. Parce qu'il arrive ici, il arrive sur le pouvoir de mairie. Ce n'est pas encore six mois, hein. Mais jusqu'à actuellement, ce qu'il est en train de faire, on a en train de voir. Je le salue. Il n'est qu'à, je le salue, qu'il le dit, qu'il ne décourage pas. Il n'est qu'à prendre son rétabli à son travail. Et le pont qui quittait à Katronko pour venir à Boumahan ici aussi, c'est comme ça que le pont est en train de cater. Mais, quand il lui aussi, quand s'il arrive, et s'il m'écoute moi aussi, quand il n'est qu'à arriver dans son village, il n'est qu'à regarder les ponts qui sont en train de gâter là, jusqu'à Boumahan ici. Le troisième sujet, je suis allé à Katronkon. Vous allez savoir que le gouvernement dit que tout le monde va trouver de l'eau. À Katronkon là-bas, il y a l'eau qui sont arrivées là, mais il y a des gens qui prennent de l'argent pour prendre de l'argent au lieu de 10 000 soit 25 000 comme ça, il prend de l'argent qui est passé de ce prix-là. Alors que le lot là, c'est pour population, ce n'est pas une personne. J'ai invité le maire de Ajaoué, qu'il n'est qu'à faire tout possible pour envoyer sa agence, il n'est qu'à regarder cette situation-là. Et tous ceux qui sont à Tatronco, il n'est qu'à trouver de l'eau pour vivants. Sinon, ce n'est pas la peine. Et monsieur Riolan, bonne journée à vous.
1: Bonne journée à vous. Bonsoir, c'est quand de...
10: Bonsoir. Info première.
1: Comment allez-vous?
10: Toutes mes excuses, hein, pour les supplements, alors que je me suis tellement éloigné.
1: Comment vous appelez-vous?
10: Je suis Mathieu Rontonou. Vous appelle de la commune de Semekodi.
1: Vous avez l'antenne.
10: Monsieur Léonard, Je sais très bien que vous connaissez le pot de péage et présage des pains. Tout récemment, ils ont réfectionné le tronçon des pistes cyclables qui contourent le péage. Si vous quittez un péga, mais s'il pleut, l'eau s'installe sur la surface de la voie. Je parle très bien des pistes cyclables derrière le pont de péage, là où prennent les motocyclistes. Faites-y un tour et vous constaterez. Ou bien, je verrai tout et vous envoyer les images. Ce n'est pas bien. Il faut qu'on revienne. Et l'entreprise a bien refait les choses. Et dans la même série, s'il pleut, l'eau de ruissellement qui quitte, comment dirais-je, le haut, détruit bon nombre de ménages. Là, nous sommes dans la commune d'Adjoum, village à Lanzoumé. Allez-y voir. Alors que la construction de ce tronçon de la voie numéro 4, qu'on a confié à l'entreprise Hoffmas, elle devait tout faire pour canaliser cette zone de ruissellement qui doit s'échouer dans le fleuve. Moi, je ne comprends pas. Bon, en tout cas, je ne veux pas les ingratier, mais ça ne, il n'y a pas le suivi. Même quoi, Isaac Assoba a dénoncé ce que l'OFMAS est en train de fabriquer, nous fabriquer sur ce tronçon-là, n'est pas du tout du goût. Ce n'est pas bien. Je voudrais raccrocher en vous rappelant la situation de Boynou Pélissien. Nous vous remercions, Libre Radio, pour tous vos démarches, pour votre détermination. Mais impatiemment, nous attendons qu'une solution lui soit trouvée. Et je voudrais vous rappeler le dossier de ces entrepreneurs qui ne sont pas payés. Excellente Wanaï Romiane, vous devez tout faire pour avoir ce dossier afin que ces ayants droit entrent en possession de leurs sous. Mathieu, rentons-nous, la voix des savoirs, nous vous remercions et nous y reviendrons.
1: Merci à vous. Bonsoir 90.
11: Bonsoir.
1: Comment allez-vous?
11: Bien, bien. Bonsoir mon gars, frère journaliste. Mon nom s'appelle Rupesi Gidjot Duranien. Je suis au Moukaché, je suis dans le palo.
1: Vous écoutez.
11: Je suis marron ville.
1: Nous vous écoutons.
11: Je suis Igolo, quartier Guillaume. Quartier Guillaume, je suis le terrain. Mon préoccupation, je dis le président nouveau, il n'est pas le pouvoir maintenant. Le porte nouveau, il n'est pas de train, il n'est pas d'aviation. Je dis le président nouveau là, il va faire fort de créer aviation.
1: Il est parti. On prend un tout dernier au 52. Bonsoir. Bonsoir.
12: Bonsoir.
1: Comment allez-vous?
12: Ça va bien. Je vous remercie.
1: Ça va. On vous appelle?
12: On m'appelle Bruno Félicien Caparano.
1: Vous écoutons.
12: D'accord. Je veux remercier monsieur qui vient d'appeler et monsieur Mathieu Fontenon. Vraiment, c'est un grand problème que je suis dans. Je suis dans un grand problème. Comme la pluie abattu la fois passée avec le vent et les hautes tensions sont en train de crier. Vraiment, je suis tellement en peur. Pour non qu'à ce que c'est pour me faire quelque chose, vraiment, c'est sympa du tout. Bon, je les en prie. Ils n'ont qu'à ce que le directeur départemental a dit envoyer le responsable de la Dayoum pour venir me voir. Mais je n'ai pas eu de suite après cela. Deuxième préoccupation, l'OFMAS dont ils sont en train de parler là. Moi, mais je ne comprends pas ce qu'ils font. Les carnivaux qu'ils ont fait au bord de la voie jusqu'à aller à former là-bas, là, n'ont pas de couvercle. Les petits enfants, autant de plus maintenant, là, passent sur la voie. Et s'ils tombent dedans, qu'est-ce qu'ils vont dire, hein? Si l'eau passe et les enfants ont jeté quelque chose, donc ils vont aller faire quelque chose dedans, là, et ils sont tombés dedans, qu'est-ce qu'ils vont nous dire? Ils vont nous dire qu'ils ne savent pas ou bien qu'est-ce que ça. Les maisons où les maisons qui sont au bord de la voie là et la voie est venue chez eux, c'est de là qu'ils ont fait un petit pont, hein. Et le reste c'est ouvert comme ça. Donc je demande à l'entreprise de penser à ça. Nous ne voulons pas les morts, nous voulons les vivants. Donc je les en prie, donc à penser à cela pour nous faire du couvercle des yeux.
1: D'accord.
12: Merci et à la prochaine.
1: Merci à vous. Vous êtes le tout dernier appelant de ce numéro de Allo Bip. Merci à vous de nous avoir appelés. Merci à vous qui nous écoutez également. Aux manipulations techniques, Juno Dora, ce microphone, Léonard Claudel, sonnez avec moi. À très bientôt.
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1: Bienvenue dans 24h au Bénin. Au lendemain de la publication de la liste du nouveau gouvernement du président Romuald Ouadahi, les cérémonies de passation de services s'enchaînent dans plusieurs ministères ce mardi. Le nouveau ministre délégué auprès du président de la République chargé de la Défense nationale, Gidas Gankan, a été officiellement installé dans ses fonctions. La cérémonie de passation de services s'est déroulée en présence du chef d'état-major général des armées, le général Fructueux Baguedi, au ministère de l'Agriculture, des et de la pêche. Gaston Dosoui a officiellement transmis les charges à Adin Yeton Bloukounan Goubala. Au ministère de l'Intérieur, Alassane Seydou a officiellement remis les dossiers à son successeur Djibril Mama Cissé en présence du directeur général de la police républicaine, des cadres du ministère et des travailleurs.
2: Dans un contexte sous-régional, marqué par des défis sécuritaires multiples et multiformes, notre mission exige méthode, circonspection et synergie d'action. La situation sécuritaire qui prévaut aujourd'hui dans notre pays et dans la sous-région, caractérisée par l'existence des phénomènes du terrorisme, de l'extrémisme violent, de la criminalité transfrontalière, ainsi que la cybercriminalité, impose des mesures adaptées aux menaces du moment. C'est pourquoi, sous l'autorité, Son Excellence Monsieur Romuald Ouadahi, je m'emploierai à renforcer la coopération sécuritaire afin de promouvoir une approche commune fondée sur le partage de renseignements, la coordination des actions de terrain, le renforcement des capacités opérationnelles et la solidarité entre nos forces de défense et de sécurité. Je m'engage à poursuivre la dynamique insufflée avec rigueur et détermination.
3: Je me rends compte que M. le ministre a abattu un travail colossal, mais comme aucune œuvre humaine n'est parfaite, il subsiste encore des difficultés. Et je voudrais ici prendre l'engagement et rassurer les partenaires sociaux de ce que c'est ensemble, dans le dialogue, que nous allons nous investir pour les aplanir.
1: La journée de demain, mercredi 27 mai, est déclarée fériée, chômée et payée sur toute l'étendue du territoire national à l'occasion donc de la Tabaski, une fête majeure pour la communauté musulmane. Et parlant de cette fête, à quelques heures de sa célébration, les marchés circonstanciels prennent de l'animation dans la capitale économique Cotonou, à Zongo notamment. Vendeurs et acheteurs multiplient les négociations autour des enclos aménagés pour l'occasion. Malgré une hausse des prix observée cette année, les continuent de chercher le mouton qui répond à leurs attentes pour célébrer l'Aïd el-Kébir. Reportage.
4: À Zongo, à Cotonou, l'ambiance de la Tabaski s'est installée. Le long de la chaussée, des dizaines de moutons et de chèvres sont exposés dans des enclos aménagés pour la circonstance. Beliers aux longues cornes, moutons blancs, noirs ou tachetés, ici, les acheteurs ont l'embarras du choix. Les vendeurs proposent différentes races et plusieurs catégories de prix afin de satisfaire toutes les bourses. Nourou est vendeur au marché de moutons de Zongo à Cotonou.
5: Il y a moutons qui sont là, qui sont disponibles, qui varient entre 100 000 et 500 000. Il y a les Ouda, il y a les Balami, il y a les Adar, il y a les Bozou, il y a Dankasa, il y a tout.
4: Isman, rencontré sur le site, vient juste d'acheter son mouton et se dit satisfait de son choix.
6: Je suis venu pour l'achat d'un mouton, donc j'ai pu faire un choix. J'ai pu trouver, comme on le dit, mon bonheur dedans. Ce que j'ai choisi aujourd'hui, c'était à ma portée. Et bon, je suis satisfait de mon choix.
5: Il n'y aura plus de moins cher, parce que pour acheter toi-même qui est revendeur, il faut aller par Europe, au Nigeria, amener les moutons ici. Donc, trouver moins cher, c'est fini, ça.
4: Malgré cette hausse, l'affluence ne faiblit pas à quelques heures de la Tabaski.
1: Et on passe au sport à présent avec une belle performance du football féminin béninois. Hier, la sélection cadette féminine du Bénin a parfaitement lancé le deuxième tour des éliminatoires de la Coupe du Monde féminine U17 2026. Opposée au Sierra Leone, ce lundi, les Béninoises se sont imposées sur le score de 3-0. Une belle opération des Amazones avec un doublé de Romaine Gandonon qui n'a pas laissé Ida Azonsou indifférente. La sélectionneur se dit fière de la prestation de son équipe.
7: D'abord, je tiens à féliciter les filles qui ont fait un bon match dans son ensemble, un match rythmé qui a donné fil à retordre d'abord en fin du premier mi-temps, parce que l'adversaire qui est la Sierra Leone aussi est venu avec plein d'ambition. Donc, à la mi-temps, tel que vous l'avez dit, nous avons échangé avec les filles parce que 1-0, c'est un score piège. Nous avons fait la promesse de ne pas encaisser chez nous parce que ce match a été joué chez nous. Même si nous savons que le match retour aussi sera joué et sur le même terrain, mais il fallait déjà prendre l'avantage psychologique et tout faire pour ne pas encaisser, même marquer assez de buts. Donc, je suis fier de mes filles.
1: Avec cette victoire 3-0, le Bénin prend une sérieuse option sur la qualification avant la manche retour prévue vendredi prochain au stade de Kégué à Lomé. Ici s'achève 24 heures au Bénin. Merci de nous avoir suivis.
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10: Professeur Patrick Renaud, je suis sociologue politiste, enseignant chercheur à l'université d'Abomey-Calavi, expert en gouvernance démocratique.
1: Que pensez-vous globalement du premier gouvernement de Ouadahi, 24 ministres, 7 reconduits et 5 ministères délégués?
10: C'est un gouvernement qui s'inscrit, comme on pouvait s'y attendre, dans la droite ligne du cadre tracé par son prédécesseur, à savoir que c'est un gouvernement qui est dans la continuité et lui-même étant un produit du régime de Patrice Talon. Par rapport au nombre, on avait 4, donc c'est un nombre qui n'a pas tout changé par rapport à ce à quoi on a eu droit depuis un moment sous le régime Talon. Il a apporté sa touche. Il y a quand même une bonne proportion des anciens dans le nouveau gouvernement, un peu comme vous dites, qu'on partira de cette base concrète pour avoir les autres ministères autour, pour que tout ne soit pas neuf.
1: 4 ministres pour l'économie et les finances, ce n'est pas excessif pour un gouvernement. Qu'est-ce que cela peut traduire?
10: Le nombre de ministères délégués a augmenté. Une importance capitale est accordée à tout ce qui relève des finances, de l'économie. Et donc, lui-même étant ministre de l'économie et des finances pendant 10 ans dans l'ancien régime, je pense qu'on ne voit pas que c'était juste qu'il a voulu donner à son tout premier gouvernement.
1: Pour la présidentielle, il a réuni la classe politique autour de lui. Le gouvernement ressemble-t-il à un gouvernement d'union nationale?
10: Il faut distinguer son action envers toute la classe politique, ce qui a généré l'adhésion de l'ensemble de la classe politique. Il faut distinguer cela de la formation de son premier gouvernement. Ce gouvernement n'est pas, à mon avis, un gouvernement d'union nationale. D'ailleurs, lorsque vous lisez bien la composition de ce gouvernement, il est difficile de dire que tous ceux qui sont nommés appartiennent à un parti politique ou sont proposés par les partis politiques. Donc, il peut en avoir quelques-uns qui soient proposés par les partis politiques. Fondamentalement, nous avons eu droit à un premier gouvernement de démocrate.
1: Pas de ministre d'État et la disparition de certaines dénominations. Cela relève à quoi, selon vous?
10: Il a le pouvoir discrétionnaire pour avoir choisi de laisser de côté la dénomination du ministère d'État. Je pense que il n'a pas voulu créer trop. Peut-être, je pourrais me tromper, mais on peut dire peut-être qu'il n'a pas voulu donner le taux de pouvoir à un ministre qui est en fils. Peut-être que le premier ministre, par rapport aux autres ministres, entre les 24, il y a quand même un ordre de préséance. Je pense que ce qu'il a fait relève de l'option qu'il a choisi en fonction de son statut actuel et de sa vision des choses. Vous lui apportez ça et espérez que les choses iront de mieux en mieux pour le bonheur des citoyens.
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Première à quelques heures, la Tabaski, les marchés circonstanciels de vente de moutons enregistrent une forte affluence à Cotonou, à Zongo notamment. Vendeurs et acheteurs s'activent autour des enclos installés pour l'occasion malgré une

légère hausse des prix cette année, les clients continuent de rechercher le bélier idéal pour célébrer l'Eid el-Kébir. Les cérémonies de passation de service ont démarré ce mardi 26 mai dans plusieurs ministères suite à la publication de la liste du nouveau gouvernement du président Romuald Wadaïm.

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2: Bonjour à toutes, bonjour à tous. C'est avec un grand plaisir que nous vous retrouvons autour de cette émission de santé dans les locaux de BIP, Bénin Info Première, sur la fréquence 106 FM. Aujourd'hui, nous allons débattre d'un thème qui est celui de la préparation et de la bonne préparation de nos apprenants aux examens pendant la période, effectivement, de ces examens scolaires de fin d'année. Alors, il faut savoir que je suis accompagnée d'un dénommé André Alionou qui va se présenter dans 2 secondes. Il est psychologue clinicien et il fait beaucoup de choses justement pour aider ses apprenants à ne pas perdre toute leur capacité le jour J de l'examen parce qu'effectivement, ils n'ont pas été suffisamment préparés. André, je vous laisse vous présenter et après, on démarre dans le vif du thème.
3: Bonjour Dr Adjaï, je suis André Alionou, psychologue clinicien et directeur exécutif de l'ONG SIADI.
2: Qui veut dire ?
3: Intervient SIADI, c'est l'International d'Action pour le Développement Intégré, qui intervient beaucoup dans les établissements pour accompagner justement les élèves à donner le meilleur d'eux-mêmes.
2: Alors, la période des examens arrive, c'est aussi la période des pluies, mais c'est surtout celle des examens bientôt. Je stresse, tu stresses, nous et vous stressons, tout le monde stresse, parfois même c'est les parents qui stressent beaucoup plus que leurs enfants. Et au bout du compte, tout le monde, effectivement, a un petit peu peur de cette période, surtout quand c'est la première fois. Et nous avons la chance donc d'avoir André avec nous qui, effectivement, là en ce moment, fait des petits tours, j'ai vu, dans certains établissements pour parler aux enfants. Et là, on a donc la grande chance qu'ils viennent nous parler à nous, chères auditrices et chers auditeurs, pour nous donner quelques conseils. Moi, je vais être la spécialiste parent dans cette émission parce qu'effectivement, j'ai eu 3 enfants aussi qui ont passé des épreuves et que je sais que le premier, j'ai plus stressé que les suivants et qu'après, il y a des problèmes de sommeil, de manger correctement, d'être prêt, etc. Donc, de temps en temps, j'en reviendrai plus en tant que parent. André, on est à la période des BEPC, des brevets des collèges, des baccalauréats. Chaque année, on remet le couvert et on aimerait écouter de vous les bons conseils, la bonne préparation, que ce soit chronologiquement dans les jours qui précèdent, chronologiquement le jour J, ou voire même chronologiquement la soupape de sécurité dans les jours qui suivent ou dans les heures qui suivent quand on sort de la salle et qu'on a déposé sa copie.
3: Je vais déjà commencer par dire, la préparation psychologique de l'examen ne se fait pas à l'approche de l'examen. C'est déjà au début de la rentrée, donc on va essayer de faire avec. Alors, quand on est à 10 jours, à 2 semaines des examens, le mot d'ordre que moi je donne souvent aux enfants, c'est la concentration. La concentration, la motivation, l'automotivation. Il faut déjà arriver à se dire dans sa tête, chaque jour au réveil, chaque minute, chaque seconde presque, je suis capable, j'en suis capable. J'ai pas fait les 9 mois pour échouer. Et je leur dis souvent, la concentration reste autour de 2 choses essentielles que j'appelle R et R. Révision stratégique et repos. Faut pas réviser sans se reposer. Parce que souvent, ça je donne un exemple d'un de mes apprenants. Quand l'enfant quitte la maison à 7h, il revient à 21h, 22h, il va dormir à 0h, 3e. Et quand il a la chance de dormir le week-end, par exemple, un peu plus, son grand frère qui rentre, qui dit, mais toi, tu as un examen et tu dors comme ça. Comme si quand on a un examen, on ne doit plus dormir. On ne doit plus se reposer. On ne doit plus s'amuser. Non. C'est très capital pour le corps, pour l'organisme. Et donc, je dis révision, repos, révision stratégique. On ne se jette pas sur tout. On est à 10 jours. C'est pas maintenant que vous allez venir apprendre de nouvelles stratégies. Mais fixez déjà le peu que vous avez appris. C'est très, très important.
2: Mais là, vous parlez même dans ces cas d'une programmation et d'une anticipation, comme vous l'avez dit, depuis le début de l'année, pratiquement.
3: Oui. Hein,
2: ça revient à la question de, il me reste 10 jours, est-ce que je vais faire des sèches sur certains chapitres, parce que de toute manière, j'ai plus le temps de tout faire. À la base, déjà, on dit à tout le monde, la sèche, ça fonctionne pas, parce que si on tombe dessus le jour de l'examen, on est littéralement cuit. Donc oui, là, faut effectivement faire de la révision stratégique, ne pas vouloir tout absorber, ne pas croire qu'à ce moment-là, on va être un super-héros en prenant je sais pas quelle vitamine C pour vous booster. Et effectivement, le sommeil, vous y reviendrez volontiers, je suis sûre dessus, est un moment important finalement où on apprend, parce qu'on sédimente les connaissances et elles s'enracinent.
3: Exactement.
2: Je vous relaisse la parole. Vous voyez, en tant que parent, je commence à être un peu psychologue clinicienne. Ouais.
3: Et ça, souvent les parents occultent ce volet-là dans la révision ou dans la préparation de l'enfant. C'est très important. On dit enfant, ici, les amis concernent des enfants et des adolescents. Ils ont besoin de sommeil pour se reconstruire, pour grandir et bien grandir. Donc, il faut que les parents intègrent cela à leur préparation.
2: Il faut que les enfants intègrent, hein, parce que parfois, c'est eux qui ne veulent pas aller dormir. Hein, d'accord ? Ils révisent soi-disant encore sur leur téléphone à 2h du matin. Non, non, non.
3: Oui, parce que la pression.
2: D'accord.
3: On veut que tu réussisses. On leur met tellement de pression. Alors, ce que je dis souvent, c'est que les parents puissent dire aux enfants, je fais confiance en toi. Et qu'on comprenne que depuis 9 mois, qu'on ait confiance en notre enfant, qu'il a emmagasiné des informations. Et forcément, le peu qu'il a emmagasiné, quand il va faire confiance à ce peu-là, il réussira son examen dans ce peu. On ne va pas l'examiner en connaissant tout. C'est en maîtrisant le peu qu'on a appris. Et donc, c'est important pour l'enfant de fixer, d'être sûr de ce qu'il a appris et partir avec une certaine certitude. Mais être sûr tout, comme vous venez de le dire, patauger dans tout, apprendre tout et ne rien savoir, finalement, il va paniquer. Donc, c'est important pour lui de faire une révision stratégique pour, je dis souvent, ceux qui ont la chance d'avoir des répétiteurs à la maison, c'est le moment pour l'enfant de diriger la répétition. Dire au répétiteur, je veux qu'on révise sur tel ou tel thème. C'est pas au répétiteur de venir finir son programme, de prouver aux parents, j'étais là pendant 2 heures, je mérite ma paye, non. Et même les TD, bon, ça va être un peu difficile dans les établissements, parce que le professeur, il a envie de remplir son heure de finir. Mais c'est important que l'enfant prenne les rênes de sa révision là, maintenant. Et à côté de la révision, quand je parle de repos, je parle de repos en parlant de loisirs, en parlant de manger bien, de dormir bien, mais aussi de savoir quelle activité faire pour aérer son organisme.
2: Alors ça, effectivement, ça va être très important. Souvent on veut bachoter, ce qu'on appelle bachoter, c'est-à-dire faire au maximum. Or on nous dit bien, par exemple, le jour d'avant, n'essayez même pas de faire encore rentrer quelque chose dans votre tête, ça ne marche pas. Donc parlez-nous de ces activités très créatives, mais essentielles au bon apprentissage. Et nos auditrices et nos auditeurs, qui sont aussi des parents, vont peut-être effectivement apprendre eux-mêmes et entendre que c'est pas si mal que ça, que de temps en temps, on a effectivement regardé la télé, ou faire un match de foot, ou promener le chien, ou je ne sais pas quoi.
3: Exactement, il faut que l'enfant apprenne à marcher, qu'il apprenne à marcher pendant cette période-là. Je dis n'importe quoi, les enfants qui peut-être, en rentrant à la maison, le zem vient les chercher. Qu'ils apprennent, qu'ils disent, dans cette période, je vais marcher la moitié du temps.
2: Laissez-moi au bout de la rue, je vais finir à pied.
3: Laissez-moi au bout et je finis à pied. Je commence et puis je prends le zem pour rentrer. Mais cette fois-ci, qu'il ne marche pas pour s'évader. Qu'il chronomètre le temps qu'il va mettre pour se rendre à tel point.
2: Il est dans une programmation, effectivement.
3: Programmation, exactement. Mais à la maison, il peut avoir des activités quotidiennes, des activités domestiques comme activité de détente, comme j'ai envie de nettoyer les toilettes. Mm-hmm. Et il le fait pas comme une punition, mais pour se démarquer, pour se détacher du cahier ou de ses études. Ou il aime la danse, il aime le chant, laisser l'enfant prendre plaisir à chanter pendant 15 minutes, 10 minutes.
2: Exactement.
3: Laissez-le danser pendant 15 minutes, 10 minutes. Laissez-le discuter avec ses camarades dehors pendant 20 minutes, 30 minutes. C'est pas parce qu'il doit aller à l'examen qu'il n'a plus droit de regarder la télé pendant 15 minutes, 10 minutes, de prendre des informations.
2: Le chronorythme que vous décrivez, effectivement, est de toute manière celui du programme scolaire en temps normal. C'est-à-dire qu'on a des périodes de 1 heure ou 2 heures selon l'âge de l'enfant, puis une récréation.
3: Hein?
2: C'est aussi celui des réunions pour les adultes. On a une réunion, mais on a une pause santé. On ne met plus justement les petits fours et les sucreries à boire parce que c'est pas bon pour la santé, mais justement, dans certaines entreprises, on dit, ah, ben on se lève et on fait un tout petit peu d'oxygénation des muscles, d'autant que ça évite parfois d'avoir mal au dos à la fin de la journée où on a été assis toute la journée. Donc en fait, ce chronorythme idéal pour effectivement mieux apprendre dans des périodes contraintes parce qu'on est proche de l'examen est celui en fait de la vie pratiquement de tous les jours quand on est étudiant, parce qu'on l'est pratiquement tous les jours, et il respecte des périodes d'aération et d'oxygénation du cerveau et du corps, c'est ça?
3: Exact, c'est ce que je suis en train de dire. Et donc que cela soit accompagné par le bon discours, le discours positif des parents, qu'on
2: tout
3: ne voit pas en cela une faiblesse, un relâchement, la procrastination ou la paresse de l'enfant.
2: Oui, attention, il y a aussi des enfants qui sont peut-être un peu comme ça. On n'a pas dit le contraire, mais d'accord.
3: C'est vrai, mais il faudrait que, en cette période-là, qu'on arrive plutôt à amener la conscience de l'enfant sur est-ce que tu as fait l'essentiel.
2: Est-ce que tu as confiance en toi. C'est ce que j'ai entendu du début de votre discours, c'est aie confiance en toi.
3: Nous, on te fait confiance, aie confiance en toi. Peu importe ton résultat, tu seras toujours notre enfant. D'accord. L'avenir de la famille ne repose pas sur ta réussite au BPC, au BAC, au CEP.
2: Le message que j'entends aussi, effectivement, c'est que si on sait que l'enfant a travaillé et qu'il n'a pas une si bonne note ou une bonne note, effectivement, on ne lui en veut pas du tout de la même manière. C'est-à-dire qu'on ne le traite pas de paresseux, bon à rien. Il a travaillé. Après, tout le monde ne peut pas réussir partout, aux mêmes endroits, avec les mêmes bonnes notes obligatoirement.
3: Et c'est amener donc cette période-là, c'est d'amener nos enfants à, comme je le dis, à se faire confiance, mais surtout à rester concentré. Parce que la concentration est la clé de la réussite. Mm-hmm. Et quand la concentration, je dis, il faut que la concentration soit avant, pendant et après les épreuves. Il ne faut pas attendre que le jour J, que je me... Non, il faut se connaître maintenant et savoir, moi, voici dans quelles conditions je compose et je compose bien. Quand je suis concentré comme tel, j'arrive à rendre le meilleur de moi-même. C'est-à-dire, la concentration, c'est aller retrouver son être intérieur, son sérieux, trouver les moyens d'aller chercher dans sa mémoire toutes les informations utiles qu'on a emmagasinées par rapport à l'épreuve qui est en face de nous.
2: Ça va être très important sur un point. C'est effectivement, parfois, quand on passe l'examen, il y a un bruit qui nous distrait, il y a une anxiété qui nous distrait, il y a le stress de l'examen qui nous distrait. On se retrouve effectivement avec ce fameux trou noir, qui est le maximum du stress. On sait des choses, on est incapable. Alors, ça c'est le jour J, c'est le H0, on est là devant la copie. On veut éviter soit le trou noir, soit la feuille blanche, ça s'appelle aussi. Quel conseil vous donnez à ces enfants qui, en fait, au bout du compte, à force d'être hyper stressés, se retrouvent dans une situation malheureuse pour eux, où ils ne vont pas réussir à aller chercher, comme vous venez de le dire, la chose là où elle est, parce qu'elle y est quand même.
3: Exactement, parce qu'elle y est d'une manière ou d'une autre. Alors, en plus du trou noir, il y a aussi un phénomène que les enfants m'ont rapporté au cours de mes séances, c'est que vous êtes en salle, en plein jour J, et puis un camarade vient vous demander des explications parce que c'est vous qui êtes un peu plus éveillé, je vais dire un peu plus efficace, vous qui voyez, comme on le dit dans les collèges, qui voyez un peu dans telle ou telle matière. Donc, tout le monde se rue sur vous pour demander, ah André, comme c'est en maths, on va composer, toi tu es bon en maths, qu'est-ce que
2: Ils viennent vous solliciter au dernier moment alors qu'on est déjà en train de se préparer et de se concentrer.
3: Les feuilles vont venir dans 2 minutes, dans 5 minutes. Et c'est là qu'un se souvient de vous, il est dans votre salle, il veut venir vous poser des questions pour se fixer sur. Tout ça, ce sont des moments de déconcentration.
2: Mais qu'est-ce que peut faire l'étudiant là?
3: Il faut refuser, tout simplement. Ce n'est pas de la méchanceté. Restez concentré, demandez à votre camarade de retourner à sa place, de se concentrer. Parce que ce qu'il fait là, en ce moment, il vous déconcentre. Il ne vous amène pas à vous concentrer, à vous préparer pour affronter le... Ce que je dis, c'est que souvent, c'est un peu difficile parce que quand le camarade vient vous rappeler des notions, j'ai dit n'importe quoi, il vous rappelle des notions A, le cerveau ne retient n'a que ces notions A. Et quand on vient et que l'épreuve porte sur des notions T ou Z, il faut être suffisamment psychologiquement fort pour balayer tout ça et aller chercher les notions T ou Z.
2: Ouais, c'est parce que c'est un peu la dernière couche qui est arrivée qui a écrasé toutes les autres.
3: Et là, vous êtes perdu. Si vous n'êtes pas fort, vous perdez le temps. Vous ne voulez pas, vous allez perdre le temps. Et donc, restez concentré.
2: Donc, si vous êtes celui qui voyait bien en mathématiques, au début de l'épreuve de mathématiques, vous dites surtout aux autres, s'il te plaît, je ne peux plus, retourne à ta place.
3: Concentrons-nous, ça va venir. Et maintenant, sur le trou noir, ce que je dis aux enfants, c'est apprenez à respirer.
2: Oui.
3: Respiration. Le seul conseil que je peux donner là, je crois avant-hier, ils m'ont appris qu'ils peuvent avoir à portée de main des bouteilles d'eau. Mais le premier conseil, c'est la respiration. J'ai dit, ceux qui ne connaissent pas la respiration 4, 7, 8, de respirer simplement.
2: Faites-nous la 4, 7, 8 là.
3: La 4, 7, 8, en fait, c'est tout simplement, mais c'est difficile pour le faire en une fois, c'est inspirer pendant 4 secondes.
2: Mm-hmm. Bloquer. Donc une inspiration longue
3: Qui dure 4 secondes et vous bloquez pendant 7 secondes.
2: On bloque plus longtemps qu'on inspire.
3: On bloque plus longtemps et on expire plus longtemps qu'on a inspiré pendant 8 secondes. Et là, il faut de la pratique pour vraiment maîtriser. Et là, tout simplement, je dis aux jeunes, oubliez ça. Faites de la respiration simple, mais cette fois-ci rythmée. Vous inspirez le plus lentement possible. Je ne vous impose plus 4 secondes. Ça peut être 2 secondes selon votre rythme. Et vous bloquez. Et vous inspirez par les narines et la bouche. Ouvrez légèrement la bouche.
2: Monsieur le psychologue clinicien, on a beau être à la radio, on y va. Vous comptez 4, j'essaye de faire. On va montrer que s'ils s'entraînent maintenant, ils peuvent y arriver le jour de l'exercice.
3: Exactement.
2: On vous suit.
3: Donc, on y va.
2: On y va.
3: On inspire.
2: 1, 2, 3, 4. On bloque 7. 1, 2, 3, 4, 5, 6, 7. On souffle par les narines. 1, 2, 3, 4, 5, 6, 7, 8. Je vais jusqu'à où? Combien je souffle?
3: C'est tout.
2: Ah, c'est tout.
3: Non, c'est... Maintenant, il ne faut pas forcément suivre ce 4, 7, 8. Suivant 4, 7, 8, votre rythme.
2: Oui. D'accord.
3: Vous pouvez faire 2, 3, 4.
2: Inspiration longue et profonde. On stoppe, on bloque pendant un peu plus longtemps et on expire par les narines encore un tout petit peu plus longtemps. Plus mais longtemps. On peut moduler.
3: Par les narines et la bouche,
2: d'accord.
3: Tout légèrement.
2: D'accord.
3: Mais ce que je dis, c'est que faut pas s'imposer. Parce que l'idée ici, c'est que en le faisant, vous êtes concentré sur votre inspiration, mm-hmm. votre expiration. Mm-hmm. Et vous ne pensez pas à autre chose.
2: Exactement.
3: Ça vous coupe
2: vrai.
3: Le stress tout de suite.
2: Je viens de le voir là, la radio. Je suis plus du tout stressé. Hein.
3: Ça vous coupe le stress. C'est automatique. Et quand vous le faites 3-4 fois, ça vous prend à peine quelques secondes.
2: Oui.
3: Et vous vous reconnectez.
2: D'ailleurs, c'est un exercice d'arithmétique qu'on donne aux apprenants en mathématiques. Le 4-7-8 fait 3 fois de suite, fait combien de secondes? Peu de temps. Le temps juste qu'on distribue à la rigueur les feuilles.
3: Les feuilles.
2: Très bien.
3: Et vous vous reconcentrez et vous repartez.
2: Donc ça, c'est pour améliorer la concentration au démarrage.
3: Et même si vous avez des difficultés devant un exercice, c'est aussi important.
2: Le trou noir, si on a le trou noir, on fait la respiration aussi?
3: On fait la respiration.
2: Pour essayer de faire réémerger.
3: Réémerger son esprit.
2: Donc, on a fait les 10 jours avant, enfin on a fait les 9 mois avant et toute l'année. On a fait les 10 jours avant, comment on fait anticipation, programmation, RR. Révision, entre guillemets, stratégique, repos. On a fait le jour J, éviter les couacs du stress. Quand on sort de l'examen, on a quelque chose à faire pour essayer de libérer cette tension, éviter qu'elle devienne...
3: C'est d'essouffler. C'est d'essouffler et de fermer tout, de ne pas revenir du tout sur les exercices. Vous n'êtes pas le correcteur.
2: D'accord.
3: N'y repensez plus. Pensez plutôt à comment vous évader. Des exercices, j'ai envie de dire, des activités récréatives.
2: Parce que c'est vrai, quand on sort, généralement, on discute avec ses copains. T'as
3: non,
2: mis quoi
3: non, c'est ça, j'ai dit, c'est totalement interdit.
2: Interdit. En psychologie, on n'interdit pas.
3: Ni,
2: d'accord.
3: Ni
2: c'est
3: pensez,
2: déconseillé.
3: N'y pensez pas.
2: D'accord. Ok. Alors, dites-moi autre chose. On va parler un peu de la nutrition. Il faut manger. Souvent, on zappe parce qu'on veut en faire encore un peu. Je crois qu'il faut bien manger, bien s'hydrater. On autorise peut-être de l'eau, effectivement, les jours de l'examen. Mais il faut penser à des fibres, des vitamines. Et les vitamines, c'est des fruits. Donc, effectivement, il faut s'asseoir. Ça aussi, ça fait partie des choses qu'on doit apprendre à faire. Pour bien manger, il faut prendre le temps et s'asseoir. On ne mange pas debout rapidement parce qu'on a encore un cours à préparer.
3: Non. D'accord.
2: Et on respecte les règles d'hygiène alimentaire qui sont des fibres, des fruits, des légumes, un féculent parce que ça va apporter de l'énergie sur le long terme, c'est les sucres lents, et de la viande ou du poisson, enfin en tout cas des protéines. On est d'accord, c'est à peu près
3: oui,
2: le...
3: ça marche. Éviter la quantité, oui. Préférer la qualité.
2: La quantité endort et la quantité constipe.
3: Et il faut éviter les aliments auxquels vous êtes allergique.
2: Ah bah oui.
3: Pendant la période de l'examen, évitez les aliments gras.
2: Oui.
3: Entre deux exercices, c'est-à-dire à la pause, le déjeuner, évitez des choses gras. Ça va vous fatiguer, vous rendre lourd, et sommeillant et tout ça, c'est pas bien pour
2: d'accord.
3: vous.
2: D'accord. Autre conseil, on l'a dit mais on le redit, ne pas essayer de s'endormir trop tard. Parce que pour le coup, on va avoir le coup de barre au réveil, voire ne pas entendre son réveil du tout. Donc avoir une hygiène de vie et entre autres de sommeil constante, réglée, c'est-à-dire qu'on se couche, je ne sais pas, à 22 heures parce qu'il nous faut 6 à 8 heures de sommeil pour avant d'attaquer un examen.
3: Exactement.
2: D'accord. Alors
3: et demander aux parents de nous aider sur ce coup-là.
2: Exactement. C'est là qu'ils peuvent, à la rigueur, un petit peu influencer et oui. veiller à ce que ce que soit respecté. S'ils n'arrivent plus à faire les maths du niveau terminal, ce n'est pas grave. Par contre, ils peuvent réussir à faire le sommeil niveau bac. D'accord. Très bien. Alors, on s'approche de la fin. Effectivement, redonnez-nous les règles ou les de maximisation de chances pour bien passer ces examens et voir même, dites-nous, qu'est-ce que vous vous proposez comme module. Enfin, est-ce que effectivement on peut vous interpeller dans votre ONG pour que vous veniez, alors soit dans un établissement, ça ce serait l'établissement même, soit dans une famille, soit un ensemble de parents qui aimeraient que vous veniez vous entretenir avec leur enfant. Comment est-ce qu'on fait? Qu'est-ce que vous leur dites? Qu'est-ce qu'ils doivent retenir? Et est-ce qu'on peut vous solliciter pour ça?
3: Oui, bien sûr, on peut être sollicité pour tout ça. Le mieux, c'est de le faire tôt pour qu'on puisse préparer efficacement l'enfant, pour que l'enfant puisse réussir, que le parent soit heureux. Et donc, la réussite d'un examen, c'est pas seulement un enfant, c'est l'enfant, le parent et l'institution école qui contribue pour la réussite. Et donc, quand on met tout ça ensemble, on permet à l'enfant. Règle pour que ça réussisse, déjà, tout de suite, nous sommes à l'approche, c'est de dire aux parents, soyez là pendant cette période. Ne faites pas comme si j'ai déjà 3-4 qui sont passés par là. L'enfant, c'est la première fois qu'il va au BPC.
2: Il est unique et c'est la première fois.
3: C'est sa première fois qu'il va au CEP. C'est sa première fois qu'il va au bac. Même si c'est la deuxième fois, c'est le premier examen bac 2026 pour lui. Mm-hmm. Et donc, soyez là, faites comme si il n'a jamais été à l'examen. Et soyez vraiment présent pour lui. C'est tout ce que je peux demander tout de suite. Sinon, nous sommes joyeux, comme vous le savez.
2: Alors, voilà, on vous remercie beaucoup de nous avoir aidés sur ce plateau radiodiffusé. On n'a pas trouvé, effectivement, de personnes qui venaient témoigner parce qu'ils sont tous occupés, justement, à aller faire leurs examens. On aurait bien aimé, mais c'est pas grave. Monsieur André Alionou, psychologue clinicien, merci pour tous ces conseils. À l'approche de cette période très mouvementée en examen, effectivement, et donc en stress dans les foyers en général. À mardi prochain.
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4: Au Mali, les préparatifs de la Tabaski, qui sera célébrée mercredi 27 mai dans le pays, sont habituellement un moment de joie, mais cette année, le blocus décrété par Bamako pendant le mois d'avril par les djihadistes constitue un calvaire. Ils empêchent les marchandises d'entrer dans la capitale. Plusieurs dizaines de camions ont été incendiés ces dernières semaines. Les moutons sont largement moins nombreux que les années passées, bien plus chers. D'autres aliments ont vu les prix augmenter alors que les familles manquent de moyens également d'électricité. Amadou Al Aminou Mohamed Lo est le nouveau premier ministre du Sénégal 3 jours après le limogeage d'Ousmane Sonko. Cet économiste de 60 ans a été nommé chef du gouvernement dans la soirée du lundi 25 mai 2026. Spécialiste de la macroéconomie, de la régulation bancaire, des marchés financiers et de la finance islamique. Il est membre du gouvernement depuis avril 2024. Le 22 mai, le président Bassirou Diomaye Faye a mis fin aux fonctions du gouvernement. Ousmane Sonko, son ancien mentor avec lequel les relations s'étaient tendues. Lors d'une réunion ministérielle en ligne organisée par l'Agence sanitaire de l'Union africaine ce lundi 25 mai, le patron de l'OMS est revenu sur les grands des facteurs qui compliquent l'éradication de cette nouvelle épidémie d'Ebola en RDC, l'identification tardive de la maladie, l'insécurité dans les provinces congolaises et enfin la méfiance des populations locales à l'origine des divers incendies, appelant le continent africain à faire preuve de solidarité face à cette nouvelle crise qui menace non seulement la RDC mais aussi toute la région. Le patron de l'OMS est attendu dans le pays ce mardi 26 mai 2026. Il a toutefois voulu finir ses propos sur cette note moins pessimiste. Nous faisons face à une épidémie extrêmement grave et difficile. La situation va s'empirer avant de s'améliorer. Nous connaissons ce virus et nous avons déjà fait avec ce virus. En Ouganda, près de 5 mois après les élections présidentielles et législatives, les nouveaux députés ont siégé pour la première fois ce lundi 25 mai. Ils ont élu Jacob Obot, également ministre de la Défense, comme nouveau président du Parlement, lors d'un scrutin marqué par l'éviction de l'ancienne présidente de l'Assemblée sur fond d'accusation de corruption. l'ancienne présidente de la Chambre des députés, Aminata Nat Among, en poste depuis 4 ans, s'était retirée publiquement de la course le 17 mai passé, au lendemain de la perquisition de sa résidence et de la saisie de sa collection de voitures de luxe d'une valeur de plus de centaines de milliers de dollars exhibées dans les rues de Kampala par les forces de l'ordre. Et c'est tout pour les informations à l'échelle africaine.
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4: Bonjour à toutes et à tous et bienvenue aux informations à l'échelle internationale. 4 jeunes hommes ont été inculpés et écroués le week-end du 23 au 24 mai à Paris. Ils sont soupçonnés d'être impliqués dans une tentative de meurtre contre l'opposant algérien Hichem Abou en février 2025 dans le nord de la France. Ancien officier algérien et journaliste très critiqué du pouvoir en place, Hichem Abou est visé depuis plusieurs années par un mandat d'arrêt international. Ce n'est pas la première fois que sa vie est menacée. Son avocat doit rencontré mercredi 27 mai 2026 le procureur antiterroriste afin de réclamer des mesures de protection, estimant que la vie de son client est en danger et qu'il est urgent qu'il soit protégé. La Suède devient le premier pays européen à se considérer comme sans tabac, selon un rapport publié lundi par le Conseil suédois d'information sur l'alcool et les drogues. Moins de 5% des Suédois fument quotidiennement. Ce seuil symbolique correspond également à l'objectif fixé par l'Organisation mondiale de la santé. Toutefois, cette baisse du tabagisme ne signifie pas forcément une diminution de la consommation de la nicotine. Les autorités sanitaires rappellent que les dangers de la cigarette classique sont bien connus et les effets à long terme des nouveaux produits restent encore mal documentés. L'Ukraine a procédé à l'inhumation d'Andriy Melik au cimetière militaire de Kiev après le rapatriement de sa dépouille d'Allemagne. Par cette décision, le président Volodymyr Zelensky cherche à poser les bases d'un panthéon national destiné à honorer les grandes figures historiques ukrainiennes. Andriy demeure une personnalité controversée en raison de ses liens avec l'Allemagne nazie durant la Seconde Guerre mondiale. Plusieurs sources et plusieurs analystes estiment que ce type d'hommage permet également aux autorités ukrainiennes de préserver leurs relations avec certaines unités militaires issues des milieux nationalistes jugés très efficaces sur le front afin de permettre à l'invasion russe de ne pas aboutir à ses fins ukrainiennes. De l'Angleterre à l'Italie, une grande partie de l'Europe et de l'Ouest se prépare à vivre une nouvelle journée de chaleur exceptionnelle pour un mois de mai. Les températures ont dépassé les 30 degrés Celsius dès lundi au Royaume-Uni et en France. Selon Météo France, la journée de lundi a été la plus chaude jamais enregistrée en France pour un mois de mai. Et c'est tout pour les informations à l'échelle internationale. Merci de nous avoir suivis.
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0: 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Il est 23h. 24h au Bénin, tous les soirs à 22h, 23h et 0h, la rédaction de Bip Radio vous propose le résumé des faits marquants de l'actualité du jour.
1: Bienvenue dans 24h au Bénin. Au lendemain de la publication de la liste du nouveau gouvernement du président Romuald Wadayi, les cérémonies de passation de services s'enchaînent dans plusieurs ministères ce mardi. Le nouveau ministre délégué auprès du président de la République chargé de la Défense nationale, Gidas Gankan, a été officiellement installé dans ses fonctions. La cérémonie de passation de services s'est déroulée en présence du chef d'état-major général des armées, le général Fructueux Baguedi, au ministère de l'Agriculture, des et de la pêche. Gaston Dosoui a officiellement transmis les charges à Adin Yeton Bloukounan Goubala. Au ministère de l'Intérieur, Alassane Seydou a officiellement remis les dossiers à son successeur Djibril Mama Cissé en présence du directeur général de la police républicaine, des cadres du ministère et des travailleurs.
2: Dans un contexte sous-régional marqué par des défis sécuritaires multiples et multiformes, notre mission exige méthode, circonspection et synergie d'action. La situation sécuritaire qui prévaut aujourd'hui dans notre pays et dans la sous-région, caractérisée par l'existence des phénomènes du terrorisme, de l'extrémisme violent, de la criminalité transfrontalière ainsi que la cybercriminalité, impose des mesures adaptées aux menaces du moment. C'est pourquoi, sous l'autorité Son Excellence Monsieur Romuald Wadayi, je m'emploierai à renforcer la coopération sécuritaire afin de promouvoir une approche commune fondée sur le partage de renseignements, la coordination des actions de terrain, le renforcement des capacités opérationnelles et la solidarité entre nos forces de défense et de sécurité. Je m'engage à poursuivre la dynamique insufflée avec rigueur et détermination. Je me rends compte que M. le ministre a abattu un travail colossal, mais comme aucune œuvre humaine n'est parfaite, il subsiste encore des difficultés. Et je voudrais ici prendre l'engagement et rassurer les partenaires sociaux de ce que c'est ensemble, dans le dialogue, que nous allons nous investir pour les aplanir.
1: La journée de demain, mercredi 27 mai, est déclarée fériée, chômée et payée sur toute l'étendue du territoire national à l'occasion donc de la Tabaski, une fête majeure pour la communauté musulmane. Et parlant de cette fête, à quelques heures de sa célébration, les marchés circonstanciels prennent de l'animation dans la capitale économique Cotonou, à Zongo notamment. Vendeurs et acheteurs multiplient les négociations autour des enclos aménagés pour l'occasion. Malgré une hausse des prix observée cette année, les clients continuent de chercher le mouton qui répond à leurs attentes pour célébrer l'Aïd El Kébir. Reportage.
3: À Zongo, à Cotonou, l'ambiance de la Tabaski s'est installée. Le long de la chaussée, des dizaines de moutons et de chèvres sont exposés dans des enclos aménagés pour la circonstance. Bélier aux longues cornes, moutons blancs, noirs ou tachetés, ici, les acheteurs ont l'embarras du choix. Les vendeurs proposent différentes races et plusieurs catégories de prix afin de satisfaire toutes les bourses. Nourou est vendeur au marché de moutons de Zongo à Cotonou.
4: Il y a moutons qui sont là, qui sont disponibles, qui varient entre 100 000 et 500 000. Il y a les Ouda, il y a les Balami, il y a les Adar, il y a les Bozou, il y a Dankasa, il y a tout.
3: Isman, rencontré sur le site, vient juste d'acheter son mouton et se dit satisfait de son choix.
5: Je suis venu pour l'achat d'un mouton. Donc j'ai pu faire un choix. J'ai pu trouver, comme on le dit, mon bonheur dedans. Ce que j'ai choisi aujourd'hui, c'était à ma portée. Et bon, je suis satisfait de mon choix.
4: Il n'y aura plus de moins cher parce que pour acheter toi-même qui est revendeur, il faut aller par Europe, au Nigeria, amener les moutons ici. Donc, trouver moins cher, c'est fini, ça.
3: Malgré cette hausse, l'affluence ne faiblit pas à quelques heures de la Tabaski.
1: Et on passe au sport à présent avec une belle performance du football féminin béninois. Hier, la sélection cadette féminine du Bénin a parfaitement lancé le deuxième tour des éliminatoires de la Coupe du Monde féminine 17-2026. Opposée au Sierra Leone, ce lundi, les béninoises se sont imposées sur le score de 3-0. Une belle opération des Amazones avec un doublé de Romaine Gandonon qui n'a pas laissé Ida Azonsou indifférente. La sélectionneur se dit fière de la prestation de son équipe.
6: D'abord, je tiens à féliciter les filles qui ont fait un bon match dans son ensemble, un match rythmé qui a donné fil à retordre d'abord en fin du premier mi-temps, parce que l'adversaire qui est la Sierra Leone aussi est venu avec plein d'ambition. Donc, à la mi-temps, tel que vous l'avez dit, nous avons échangé avec les filles parce que 1-0, c'est un score piège. Nous avons fait la promesse de ne pas encaisser chez nous parce que ce match a été joué chez nous. Même si nous savons que le match retour aussi sera joué et sur le même terrain, mais il y parlait déjà prendre l'avantage psychologique et tout faire pour ne pas encaisser, même marquer assez de buts. Donc, je suis fier de mes filles.
1: Avec cette victoire 3-0, le Bénin prend une sérieuse option sur la qualification avant la manche retour prévue vendredi prochain au stade de Kégué à Lomé. Ici s'achève 24 heures au Bénin. Merci de nous avoir suivis.
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9: Professeur Patrick Renaud, je suis sociologue politiste, enseignant-chercheur à l'Université d'Abomey-Calavi, expert en gouvernance démocratique.
1: Que pensez-vous globalement du premier gouvernement de Ouadahi, 24 ministres, 7 reconduits et 5 ministères délégués?
9: C'est un gouvernement qui s'inscrit, comme on pouvait s'y attendre, dans la droite ligne du cadre tracé par son prédécesseur, à savoir que c'est un gouvernement qui est dans la continuité et lui-même étant un produit du régime de Patrice Talon. Par rapport au nombre, on avait 4, donc c'est un nombre qui n'a pas changé par rapport à ce à quoi on a eu droit depuis un moment sous le régime Talon. Il a apporté sa touche. Il y a quand même une bonne proportion des anciens dans le nouveau gouvernement, un peu comme pour dire qu'on partira de cette base concrète pour avoir les autres ministères autour, pour que tout ne soit pas neuf.
1: 4 ministres pour l'économie et les finances, ce n'est pas excessif pour un gouvernement. Qu'est-ce que cela peut traduire?
9: Le nombre de ministères délégués a augmenté. Une importance capitale est accordée à tout ce qui relève des finances, de l'économie. Et donc, lui-même étant ministre de l'économie et des finances pendant 10 ans dans l'ancien régime, je pense qu'on ne voit pas que c'était juste qu'il a voulu donner à son tout premier gouvernement.
1: Pour la présidentielle, il a réuni la classe politique autour de lui. Le gouvernement ressemble-t-il à un gouvernement d'union nationale?
9: Il faut distinguer son action envers toute la classe politique, ce qui a généré l'adhésion de l'ensemble de la classe politique. Il faut distinguer cela de la formation de son premier gouvernement. Ce gouvernement n'est pas, à mon avis, un gouvernement d'union nationale. D'ailleurs, lorsque vous lisez bien la composition de ce gouvernement, il est difficile de dire que tous ceux qui sont nommés appartiennent à un parti politique ou sont proposés par les partis politiques. Donc, il peut en avoir quelques-uns qui soient proposés par les partis politiques. Fondamentalement, nous avons eu droit à un premier gouvernement de démocrate.
1: Pas de ministre d'État et la disparition de certaines dénominations. Cela relève à quoi, selon vous?
9: Il a le pouvoir discrétionnaire d'avoir choisi de laisser de côté la dénomination du ministère d'État. Je pense que il n'a pas voulu créer trop. Peut-être, hein, je pourrais me tromper, mais on peut dire peut-être qu'il n'a pas voulu donner le tour de pouvoir à un ministre qui est en fils. Peut-être que le premier ministre, par rapport aux autres ministres, entre les 24, il y a quand même un ordre de préséance. Je pense que ce qu'il a fait relève de l'option qu'il a choisi en fonction de son statut actuel et de sa vision des choses. Vous lui apprenez ça et espérez que les choses iront de mieux en mieux pour le bonheur des citoyens béninois.
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10: Chers amis de BIP Radio, bonjour. Ce numéro de votre chronique de cette semaine nous amène dans les aires culturelles Yoruba, Nango, voire Holi. C'est pour parler de Emala. Un tour donc dans la commune de Ketou pour mieux connaître ce mets avec Oladokun Adetina, un citoyen résident dans cette commune. Emala, quel est ce mets?
11: On l'appelle Amala ou pâte de manioc. Donc, c'est fabriqué à base de manioc. On l'appelle ici Aketou Amala.
10: Quelles sont les communes dans lesquelles ce mets est prisé?
11: Moi, je suis à Aketou. Je comprends quand même que Aketou, c'est un mets très prisé, en milieu Nago surtout. Il y a Idi, ça se consomme très bien aussi, parce que c'est le milieu Nago de Aketou aussi. Et puis, aujourd'hui, il y a les fonds, les maquis de Agonli, qui sont en train de rentrer dans cette danse-là, de la consommation de la fou. Je veux signifier la commune de Mwenki, par exemple, la commune de Zayando, même la commune de Boïkon, où les bonnes dames viennent de Boïkon, de Mwenki, de Kové, de Zayando, et viennent s'en procurer dans le marché de Péripo. Donc, comme ça, c'est comme cela aujourd'hui, la consommation de Amala ou de la fou, la pâte de manioc.
10: Comment le prépare-t-on?
11: On met l'eau sur le feu et puis l'eau bouillie. Quand l'eau finit de bouillir, on descend l'eau, qu'on verse dans un autre récipient ou bien dans un mortier pratiquement, parce que qui fait ça dans des mortiers, ben aujourd'hui ça se fait dans des récipients aussi. Quand on verse l'eau, on met la poudre de la foula dans le récipient qu'on malaxe avec le spatule. Puis ça devient tendre. Quand ça devient tendre, ça devient alors consommable. Il y a des femmes qui disent que l'eau ne doit pas être portée à ébullition avant de la descendre du feu. Donc, c'est avec de l'eau pratiquement tiède qu'on le prépare. Et quand c'est cuit, ça devient tendre et ça devient propre alors à la consommation à ce moment-là.
10: Ce mets se mange avec quelle sauce?
11: Le Amala se mange avec la sauce crin-crin, par exemple, notre nénou, que la population de Ketou appelle Eyo Eyo, parce que avec le nénou là, le crin-crin là, ça glisse rapidement dans l'œsophage et puis ça tombe dans l'estomac. Comme c'est un aliment tendre, il faut quand même l'accompagner de crin-crin ou de gombo, que ça marche très vite. Mais avec d'autres choses aussi, comme les sésames, la sauce de goussi, par exemple, crin-crin de viande. Bon, c'est rare que le lafou soit consommé avec les légumes. Mais on en rencontre quand même dans certains milieux où ça se mange avec la sauce de légumes.
10: Il est dit qu'une fois préparé, Emala peut être gardé durant des jours. Que comprendre?
11: Sa conservation ne pose pas assez de problèmes. Une fois préparé et bien cuit, le lafou peut faire une semaine sans être gâté. Et c'est la raison pour laquelle même le mets même est conservé dans des sachets blancs. Quand on l'attache dans un sachet, ça lui colle à la peau et ça peut se conserver alors pendant une semaine, deux semaines. Sa conservation dure dans le temps.
10: La consommation de Emala est réservée à quelle tranche d'âge?
11: Moi, je connais des gens qui disent qu'ils peuvent prendre le lafou du matin au soir 24 heures sur 24. Donc, on peut manger ça le matin, midi et puis le soir aussi. Surtout en milieu Nago, Aketou, c'est le lafou qui se prend à tout bout de champ. Et ça ne le fatigue même pas, quoi. Pour des professionnels, la matière, déjà qui est tellement le mets, ça peut se prendre, ça peut se consommer du matin au soir 24 heures sur 24. Ça ne donne pas de maladie. Même le petit enfant prend le lafou en milieu Nago. Bon, il suffit que le petit sache manger et qu'on lui serve le lafou. Et puis c'est comme ça, on l'initie à la consommation de Amala et commence par manger dès sa tendre enfance jusqu'à l'âge adulte et jusqu'à la mort de la personne.
10: Monsieur Oladokun Adetina, merci.
11: Merci Doti.
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1: Bienvenue dans 24h au Bénin. Au lendemain de la publication de la liste du nouveau gouvernement du président Romuald Ouadahi, les cérémonies de passation de service s'enchaînent dans plusieurs ministères ce mardi. Le nouveau ministre délégué auprès du président de la République chargé de la Défense nationale, Gidas Gankan, a été officiellement installé dans ses fonctions. La cérémonie de passation de service s'est déroulée en présence du chef d'état-major général des armées, le général Fructueux Gbagedi, au ministère de l'Agriculture, des et de la pêche. Gaston Dossoui a officiellement transmis les charges à Adin Yeton Bloukounan Goubala. Au ministère de l'Intérieur, Alassane Seydou a officiellement remis les dossiers à son successeur Djibril Mama Cissé en présence du directeur général de la police républicaine, des cadres du ministère et des travailleurs.
2: Dans un contexte sous-régional, marqué par des défis sécuritaires multiples et multiformes, notre mission exige méthode, circonspection et synergie d'action. La situation sécuritaire qui prévaut aujourd'hui dans notre pays et dans la sous-région, caractérisée par l'existence des phénomènes du terrorisme, de l'extrémisme violent, de la criminalité transfrontalière, ainsi que la cybercriminalité, impose des mesures adaptées aux menaces du moment. C'est pourquoi, sous l'autorité Son Excellence Monsieur Romuald Ouadahi, je m'emploierai à renforcer la coopération sécuritaire afin de promouvoir une approche commune fondée sur le partage de renseignements, la coordination des actions de terrain, le renforcement des capacités opérationnelles et la solidarité entre nos forces de défense et de sécurité. Je m'engage à poursuivre la dynamique insufflée avec rigueur et détermination.
3: Je me rends compte que Monsieur le ministre a abattu un travail colossal, mais comme aucune œuvre humaine n'est parfaite, il subsiste encore des difficultés. Et je voudrais ici prendre l'engagement et rassurer les partenaires sociaux de ce que c'est ensemble, dans le dialogue, que nous allons nous investir pour les aplanir.
1: La journée de demain, mercredi 27 mai, est déclarée fériée, chômée et payée sur toute l'étendue du territoire national à l'occasion donc de la Tabaski, une fête majeure pour la communauté musulmane. Et parlant de cette fête, à quelques heures de sa célébration, les marchés circonstanciels prennent de l'animation dans la capitale économique Cotonou, à Zongo notamment. Vendeurs et acheteurs multiplient les négociations autour des enclos aménagés pour l'occasion. Malgré une hausse des prix observée cette année, les clients continuent de chercher le mouton qui répond à leurs attentes pour célébrer l'Aïd el-Kébir. Reportage.
4: À Zongo, à Cotonou, l'ambiance de la Tabaski s'est installée. Le long de la chaussée, des dizaines de moutons et de chèvres sont exposés dans des enclos aménagés pour la circonstance. Beliers aux longues cornes, moutons blancs, noirs ou tachetés, ici, les acheteurs ont l'embarras du choix. Les vendeurs proposent différentes races et plusieurs catégories de prix afin de satisfaire toutes les bourses. Nourou est vendeur au marché de moutons de Zongo à Cotonou.
5: Il y a moutons qui sont là, qui sont disponibles, qui varient entre 100 000 et 500 000. Il y a les Ouda, il y a les Balami, il y a les Adar, il y a les Bouzou, il y a Dankasa, il y a tout.
4: Isman, rencontré sur le site, vient juste d'acheter son mouton et se dit satisfait de son choix.
6: Je suis venu pour l'achat d'un mouton, donc j'ai pu faire un choix. J'ai pu trouver, comme on le dit, mon bonheur dedans. Ce que j'ai choisi aujourd'hui, c'était à ma portée. Et bon, je suis satisfait de mon choix.
5: Il n'y aura plus de moins cher, parce que pour acheter toi-même qui est revendeur, il faut aller par pirogue au Nigeria, amener les moutons ici. Donc, trouver moins cher, c'est fini, ça.
4: Malgré cette hausse, l'affluence ne faiblit pas à quelques heures de la Tabaski.
1: Et on passe au sport à présent avec une belle performance du football féminin béninois. Hier, la sélection cadette féminine du Bénin a parfaitement lancé le deuxième tour des éliminatoires de la Coupe du Monde féminine du 17-2026. Opposée au Sierra Leone, ce lundi, les béninoises se sont imposées sur le score de 3-0. Une belle opération des Amazones avec un doublé de Romaine Gandonon qui n'a pas laissé Ida Azonsou indifférente. La sélectionneur se dit fière de la prestation de son équipe.
7: D'abord, je tiens à féliciter les filles qui ont fait un bon match dans son ensemble, un match rythmé qui a donné fil à retordre d'abord en fin du premier mi-temps, parce que l'adversaire qui est la Sierra Leone aussi est venu avec plein d'ambition. Donc, à la mi-temps, tel que vous l'avez dit, nous avons échangé avec les filles parce que 1-0, c'est un score piège. Nous avons fait la promesse de ne pas encaisser chez nous parce que ce match a été joué chez nous. Même si nous savons que le match retour aussi sera joué et sur le même terrain, mais il paraît déjà prendre l'avantage psychologique et tout faire pour ne pas encaisser même à casser de buts. Donc, je suis fier de mes filles.
1: Avec cette victoire 3-0, le Bénin prend une sérieuse option sur la qualification avant la manche retour prévue vendredi prochain au stade de Kégué à Lomé. Ici s'achève 24 heures au Bénin. Merci de nous avoir suivis.
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11: Professeur Patrick Renaud, je suis sociologue politiste, enseignant chercheur à l'université d'Abomey-Calavi, expert en gouvernance démocratique.
1: Que pensez-vous globalement du premier gouvernement de Ouadaï, 24 ministres, 7 reconduits et 5 ministères délégués?
11: C'est un gouvernement qui s'inscrit, comme on pouvait s'y attendre, dans la droite ligne du cadre tracé par son prédécesseur, à savoir que c'est un gouvernement qui est dans la continuité et lui-même étant un produit du régime de Patrice Talon. Par rapport au nombre, on avait 4, donc c'est un nombre qui n'a pas changé par rapport à ce à quoi on a eu droit depuis un moment sous le régime Talon. Il a apporté sa touche. Il y a quand même une bonne proportion des anciens dans le nouveau gouvernement, un peu comme pour dire qu'on partira de cette base concrète pour avoir les autres ministères autour, pour que tout ne soit pas neuf.
1: 4 ministres pour l'économie et les finances, ce n'est pas excessif pour un gouvernement. Qu'est-ce que cela peut traduire?
11: Le nombre de ministères délégués a augmenté. Une importance capitale est accordée à tout ce qui relève des finances, de l'économie. Et donc, lui-même étant ministre de l'économie et des finances pendant 10 ans dans l'ancien régime, je pense qu'on ne voit pas que c'était juste qu'il a voulu donner à son tout premier gouvernement.
1: Pour la présidentielle, il a réuni la classe politique autour de lui. Le gouvernement ressemble-t-il à un gouvernement d'union nationale?
11: Il faut distinguer son action envers toute la classe politique, ce qui a généré l'adhésion de l'ensemble de la classe politique. Il faut distinguer cela de la formation de son premier gouvernement. Ce gouvernement n'est pas, à mon avis, un gouvernement d'union nationale. D'ailleurs, lorsque vous lisez bien la composition de ce gouvernement, il est difficile de dire que tous ceux qui sont nommés appartiennent à un parti politique ou sont proposés par les partis politiques. Donc, il peut en avoir quelques-uns qui soient proposés par les partis politiques. Fondamentalement, nous avons eu droit à un premier gouvernement de démocrate.
1: Pas de ministre d'État et la disparition de certaines dénominations. Cela relève à quoi, selon vous?
11: Il a le pouvoir discrétionnaire d'avoir choisi de laisser de côté la dénomination du ministère d'État. Je pense que il n'a pas voulu créer trop. Peut-être, je pourrais me tromper, mais on peut dire peut-être qu'il n'a pas voulu donner le taux de pouvoir à un ministre qui est en fils. Peut-être que le premier ministre, par rapport aux autres ministres, entre les 24, il y a quand même un ordre de préséance. Je pense que ce qu'il a fait relève d'options qu'il a choisi en fonction de son statut actuel et de sa vision des choses. Pour lui apporter ça et espérer que les choses iront de mieux en mieux pour le bonheur des citoyens bénévoles.
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